0: Auditeurs, spécialement à Blaise au Tchad et à Wapuchu Melchi qui apprécie également ce titre. Si vous nous écoutez en Afrique, on vous souhaite un très bon match sur l'antenne de RFI. Et pour ceux qui nous écoutent sur l'antenne monde, ben soyez des nôtres. La fête continue.
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0: Allez, c'est parti pour les dernières minutes de cette émission avec notre séquence nouveautés et artistes à suivre. On change totalement de continent pour l'occasion. Allez, on commence et on fait une escale en Asie du Sud avec la révélation indienne et britannique Mary Ann Alexander et son titre.

C'était la chanson Too Much, mais ce n'est jamais trop pour nos oreilles, de Mary Ann Alexander, qui interprète ce titre donc en mixant ses influences traditionnelles sud-asiatiques à une production R&B pop britannique très efficace. Oui, j'ai vérifié encore juste avant cette émission, je peux vous dire que ça bouscule les charts actuellement. On va suivre son évolution dans les semaines à venir. Allez, on descend vers l'Afrique australe pour découvrir la voix de la jeune Lou Chomo sur le titre Neka. Ça vient de la Zambie. Laissez-vous porter, ce sont les nouveautés et artistes à suivre.

Bravo, la chanteuse de la Zambie qui nous offre une pépite afro-pop qui soigne les cœurs brisés et s'impose dans les charts en Zambie. Et le titre, c'était Neka. Une pépite donc qui cède sa place à la fraîcheur de Libreville Cap sur le Gabon avec la perle Emma et son titre Love, baptisé Frida Kahlo. Je vous recommande le clip sur YouTube.

Emma utilise la figure iconique de la peintre mexicaine Frida Kahlo comme métaphore ultime de la femme forte, résiliente et amoureuse. Allez, à présent, on va se prendre une claque artistique avec le boss du rap sénégalais, c'est Deep Doundougis et son nouveau morceau, N'Augmenter.

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1: C'était Deep Dunduris qui découpe la production Trap Mbalar avec une dextérité qui fait vibrer les enceintes tout simplement. C'est une force brute qui contraste avec la collaboration événementielle du moment. C'est Zao, Alonso et Magic System qui sortent les sapes de gala pour le savoureux Mauvais Caractère. Et c'est la chanson préférée d'Arthur Bon. Oui, monte le son. Oui, je te trahis à tous nos auditeurs.

0: qui croise le flow marseillais d'Alonso et la magie d'Anoumabo des Magic System. Et à mon avis, vous allez entendre ce titre partout durant ces vacances. C'est un cocktail qui sera instantanément certifié hit de l'été ou hit des vacances. Et c'est ici que l'Afro Club referme ses portes. On se retrouve demain pour de nouvelles aventures. Arthur Bon et Yasmine Boulan ont assuré la bonne marche de ce marathon musical. Le journal, lui, revient dans une minute sur RFI. Passez une excellente soirée. Profitez des bonnes énergies, de ceux que vous aimez. Allez, bye bye.
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4: 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Il est 3h ici à Paris, 1h en temps universel et c'est l'heure de votre rendez-vous avec l'actualité.
5: Jérôme Bastion.
4: À la une de ce journal, la Cour suprême américaine a statué sur une série de sujets délicats et diversement appréciés par Donald Trump. Le président américain a notamment fustigé le maintien sans restriction du droit du sol, mais salué le bannissement des athlètes transgenres. En Israël, à l'approche des élections législatives d'octobre, un ancien chef d'état-major lance sa campagne pour remplacer Benjamin Netanyahou, a-t-il lancé lors de son premier meeting, dénonçant l'absence de vision de l'actuel Premier ministre. La Guinée équatoriale menace de couper tout lien diplomatique avec Paris et de saisir le bâtiment de l'ambassade de France à Malabo si l'hôtel particulier du vice-président Obiang Nguema, qualifié de bien mal acquis par la justice française, est vendu aux enchères. Enfin, nous parlerons football, bien sûr, avec deux matchs de 16e de finale joués en Amérique du Nord. Suspense, suspense. La Cour suprême des États-Unis a donc terminé mardi sa session annuelle en rendant plusieurs décisions majeures sur des sujets explosifs comme l'immigration, les droits LGBT ou encore les financements politiques. Il y a du bon et du moins bon pour Donald Trump. Les explications de Sofia Katsenkova.
6: C'est une fin de session très politique pour la Cour suprême. Premier dossier important, le droit du sol. Les juges ont rejeté la tentative de Donald Trump de restreindre l'acquisition automatique de la nationalité pour les enfants nés aux États-Unis de parents sans papier ou simplement de passage, comme les touristes ou les étudiants étrangers. Un camouflet infligé par la Cour, qui défend le 14e amendement de la Constitution, qui garantit la citoyenneté à presque toute personne née sur le sol américain. Deuxième décision, cette fois favorable aux républicains et dont le président américain s'est réjoui, la Cour autorise la Virginie occidentale et l'Idaho à interdire aux élèves transgenres de participer aux compétitions sportives féminines dans les écoles publiques et les universités. Enfin, troisième décision, les juges assouplissent les limites de financement des campagnes électorales au nom de la liberté d'expression. Une décision susceptible de bouleverser la manière dont les partis politiques investissent des millions de dollars dans les publicités. Une aubaine pour les républicains avant les élections de mi-mandat en novembre.
4: Et justement, à l'annonce de ces élections, Donald Trump a annoncé mardi la tenue d'une convention exceptionnelle du Parti républicain, alors qu'il cherche à renforcer sa formation avant les élections de novembre. Les deux principaux partis politiques américains, républicains et démocrates, tiennent habituellement des conventions à l'approche des élections présidentielles, organisées tous les 4 ans, et la prochaine aura lieu en 2028 seulement, mais le président américain a indiqué que son parti organiserait également une convention à Dallas en septembre, 2 mois avant les élections de mi-mandat, à l'issue desquelles nombre de républicains craignent de perdre le contrôle du Congrès. C'était des explications signées Sofia Katsenkova du service international de RFI. Et puis sachez que les États-Unis ont commencé à expulser de premiers migrants vers un pays du Pacifique, l'archipel des Palaos, ont annoncé les autorités de cette nation insulaire très peu peuplé. Son parti s'appelle Yashar, qui signifie « droit » en hébreu. Gadi Eisenkot, qui a lancé sa campagne mardi soir à 4 mois des législatives prévues en octobre prochain, est aujourd'hui l'homme politique qui monte en Israël. D'après les derniers sondages, il talonne même le Likoud, le parti de gouvernement de Benjamin Netanyahou. Voici le portrait de ce militaire qui jouit d'un fort capital sympathie en Israël, signé Frédéric Misselin.
7: Sa mère voulait qu'il soit rabbin, il est devenu chef d'état-major de l'armée israélienne. Gadi Eisenkot se présente aujourd'hui comme un citoyen ordinaire. Fils d'immigrants marocains, ce militaire de 66 ans apparaît comme l'homme qui peut battre Benjamin Netanyahou. Raphaël, un de ses partisans, loue son intégrité, même s'il manque un peu d'éclat lors de ses meetings politiques.
8: Il est droit, il a perdu son fils qui était en service militaire à Gaza. On ne peut pas laisser la situation comme elle est maintenant.
7: Gadi Eisenkot aime rappeler que son parti n'est ni à droite ni à gauche. Il ratisse large dans une société fatiguée par près de 3 ans de guerre. Ses détracteurs assurent qu'il ne parle pas anglais. Aucune importance, disent les militants. L'homme suscite avant tout l'espoir d'un changement. C'est un militaire rassurant pour ses soutiens. Il a servi dans une unité de combat d'infanterie, la brigade Golani. Il est aussi à l'origine de la doctrine d'Aïe, qui prône un usage extrême de la force comme outil de dissuasion. C'est finalement son manque de charisme qui pourrait bien être son principal atout lors de la prochaine élection. Frédéric Misselin, Jérusalem, RFI.
4: Vous écoutez bien RFI, il est 3h05 et 30 secondes ici à Paris, 1h05 et 30 secondes en temps universel. La liste des pays africains voulant rompre les liens diplomatiques avec la France s'agrandit encore. La dernière en date n'est autre que la Guinée équatoriale. Au cœur du différend, l'hôtel particulier du fils aîné du vice-président Teodoro Obiang, situé au 42 avenue Foch, au cœur des beaux quartiers de la capitale française. Il a été saisi par la justice française dans l'affaire dite des biens mal acquis et se trouve actuellement mis aux enchères. Malabo menace d'appliquer des mesures de rétorsion. Eva Massi.
9: Plus de 4000 mètres carrés répartis sur une quinzaine d'appartements dans le 16e arrondissement parisien, à 2 pas de l'Arc de Triomphe. Voici l'hôtel particulier du vice-président de la Guinée équatoriale, Teodoro Obiang. Ou plutôt, l'ancien hôtel particulier, puisque la justice française s'en est emparée après 14 ans de procédure et l'a mis aux enchères. 107 millions d'euros pour un immobilier d'exception, tel qu'il est décrit dans l'avis de vente, publié le 26 juin par l'Agence française de gestion des avoirs saisis et confisqués. Les autorités de Malabo dénoncent une vente illégale et assurent que le bâtiment confisqué abrite les locaux de son ambassade, avec, pour preuve à l'appui, des vidéos postées sur X où l'on voit flotter le drapeau national sur la façade de l'immeuble. C'est aussi sur X que le vice-président équato-guinéen a réagi. Il menace de rompre les liens avec la France et d'expulser les diplomates français. Il annonce aussi qu'il n'hésitera pas à saisir les locaux de l'ambassade française à Malabo par souci de réciprocité. Teodoro Obiang, par ailleurs fils du président au pouvoir depuis 1979, a déjà été condamné en 2021 à 3 ans de prison avec sursis et 30 millions d'euros d'amende pour détournement de fonds publics et blanchiment d'argent.
4: Et l'argent provenant de cette vente devra être reversé au peuple guinéen, comme pour toute restitution d'avoirs confisqués aux populations spoliées. Merci, Eva Massy. Des milliers de personnes ont défilé dans le centre-ville de Johannesburg, poumon économique de l'Afrique du Sud, ainsi qu'à Durban, emmenés comme depuis le début du mouvement anti-immigré par des hommes brandissant bâtons et boucliers traditionnels zoulous. Des milliers de Sud-Africains ont en effet manifesté mardi pour exiger le départ des sans-papiers, une mobilisation marquée par une chute mortelle d'un étranger et l'annonce de milliers de départs après des semaines de campagne aux accents xénophobes. La police s'était déployée en nombre dans le pays. C'était le premier match couperé, autrement dit à élimination directe, de la Coupe du Monde 2026 pour l'équipe de France, ce mardi soir contre la Suède, rencontre qui se jouait au MetLife Stadium de New York. Les Bleus, menés par Kylian Mbappé et Ousmane Dembélé en grande forme, accompagnés par Bradley Barcola, abordaient ce match en tant que grands favoris et ils n'ont pas déçu, Thomas de Saint-Léger.
10: Oui, c'est un euphémisme en fait, Jérôme. Ils ont largement remporté ce 16e de finale 3-0 dans un match complètement dominé de bout en bout face à des Suédois très regroupés qui ont subi les assauts des joueurs de Didier Deschamps, avec deux poteaux touchés en première période et notamment un retourné, un ciseau acrobatique superbe de Michael Olise. Le temps s'est arrêté au moment où il s'est élancé dans le ciel de New York. Poteau finalement sur cette action, mais Mbappé juste avant la pause va permettre aux Bleus de concrétiser leur domination sur un exploit personnel. Et en seconde période, les joueurs tricolores ont déroulé face à des Suédois résignés. Olise a servi de caviar pour Barcola, puis Mbappé le doublé. 6 buts pour le capitaine des Bleus, qui est sorti avec le sourire jusqu'aux oreilles et sous la révérence d'un Didier Deschamps impressionné. Impressionnants, ils le sont, ces Français qui ont maintenant rendez-vous avec le Paraguay samedi prochain. Ce sera à Philadelphie.
4: Et la Côte d'Ivoire, de son côté, a été éliminée par la Norvège, 2-1. Merci Thomas de Saint-Léger, envoyé spécial de RFI en Amérique du Nord. Il est quasiment 3h10 ici à Paris. Tout de suite, priorité santé.
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13: Bonjour à toutes et à tous. Quand on souhaite se soigner, notamment prévenir ou soulager des douleurs, une fatigue persistante, tout ne va pas jouer entre les murs de l'hôpital ou au comptoir de la pharmacie. À côté des recommandations en termes d'activité physique ou d'alimentation, d'autres usages peuvent améliorer la condition générale. Et aujourd'hui, dans Priorité Santé, nous allons parler des plantes en tisane, en sirop, en poudre, sous forme d'huiles essentielles qui permettent de mieux se porter, mieux dormir, mieux digérer, garder de bonnes dents ou des jambes légères. Une approche naturelle et complémentaire pour prévenir l'inconfort qui peut concerner différents organes amenés à subir des changements avec le temps qui passe. Approche naturelle, oui, mais en gardant toujours à l'esprit que ce terme naturel ne signifie pas pour autant anodin. Approche complémentaire et prudente, car il peut exister des interactions entre certains principes actifs qui justifient à la fois de respecter surtout les réglementations existantes et de se fier à celles et ceux qui maîtrisent la connaissance scientifique. Alors, si vous vous soignez par les plantes, si vous recourez fréquemment à l'automédication, à la phytothérapie ou à la médecine traditionnelle, vous pouvez témoigner. Le numéro de Priorité Santé, c'est le 33-7-61-18-46-41. compléments alimentaires, tisanes, teintures mères, quels produits, sous quelle forme et pour quelle indication? Avec nous dans les studios de RFI, Danielle Roussitruc, bonjour.
14: Bonjour.
13: Vous êtes docteur en pharmacie, formatrice en phytoaromathérapie. Vous êtes la rédactrice en chef du bimestriel La Phytothérapie Européenne. Et votre livre « Mieux vivre grâce aux plantes après 50 ans » vient tout juste de sortir aux éditions Odile Jacob. On va retrouver tout à l'heure en ligne de la Côte d'Ivoire la professeure Braivette Fofienne-Guessant. Elle est professeure titulaire en pharmacognosie, chef de service pharmacognosie botanique, cryptogamie, biologie, physiologie végétale, tout ça à l'UFR, sciences pharmaceutiques et biologie à l'université Félix Houphouët-Boigny d'Abidjan. Et puis en fin d'émission, avec le professeur François Carré, qui est cardiologue du sport et chercheur pour la Fondation Cœur et Recherche, nous parlerons des risques cardiovasculaires liés aux fortes chaleurs, alerte et vigilance face à certaines vulnérabilités particulières.
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13: Et c'est vrai, quand on parle de la médecine par les plantes, il faut se familiariser avec tout un vocabulaire. Il y a des mots plus ou moins compliqués qu'on connaît, qu'on croit comprendre. Danielle Roussitruc, on parle de médecine naturelle et à la fois de médecine complémentaire. Comment est-ce qu'on interprète l'association de ces deux adjectifs, naturel, complémentaire?
16: Oui, en fait, si vous voulez, il faut être prudent. Je pense que la phytothérapie s'intègre bien dans un système de prévention et qui s'associe aussi à des règles nutritionnelles. Je dis toujours, la phytothérapie démarre dans l'assiette. On en mange. On peut pas dire, je me soigne avec des plantes médicinales et je mange du fast-food. Ça colle pas.
13: De la même manière, tout... on mange pas bio et on fume pas à côté. C'est
16: voilà,
13: un petit peu
16: incohérent. Je pense qu'il faut adhérer à une espèce de philosophie du monde végétal et de la protection des végétaux, de l'écologie. Tout ça, ça va ensemble.
13: Ça va ensemble. Danielle Roussitruc, votre livre, donc c'est un guide, hein, c'est extrêmement riche. On peut lire l'ensemble, on peut se référer à des chapitres en fonction éventuellement d'un problème de santé. Il y a des exemples, il y a des avertissements et des problèmes de santé, vous avez choisi, après 50 ans. Est-ce que d'après vous, c'est encore plus pertinent pour cette tranche d'âge?
16: Oui, je pense que d'abord, ça n'a jamais été fait, et que d'autre part, donc ça a probablement séduit Odile Jacob, certainement, et que d'autre part, je pense qu'il y a une bascule. Alors, il y a des choses qui baissent avec l'âge. Par exemple, le taux de silicium, hein, dont on a absolument besoin partout où c'est élastique dans le corps. La peau, les tendons, les ligaments. Donc, j'ai un chapitre entier sur le silicium et les plantes qui en contiennent. Et ça, à partir de 30 ans, ça baisse vraiment. Et pour atteindre moins 80% à 80 ans, avec les difficultés qu'on a et qui sont liées. Donc il y a beaucoup de choses qui vont se modifier dans l'organisme tout le long de la vie, mais il y a une espèce de barrière, de bascule qui va s'opérer après 50 ans, vers 60, 70 ans. Et là, évidemment, on en a besoin encore plus.
13: Alors, c'est vrai qu'il y a un certain nombre de ces troubles qui peuvent être traités par la médecine dite conventionnelle. Vous n'opposez pas les deux, et c'est toujours important de le dire parce qu'il n'en est pas question. Lorsqu'on recherche des résultats, ça veut dire qu'on recherche une efficacité, c'est très basique ce que je dis, donc un principe actif. Ça veut dire que quand on utilise plusieurs produits avec plusieurs principes actifs, d'ailleurs y compris des traitements pour des maladies chroniques, tout ça, ça peut entrer en interaction, il peut y avoir des effets indésirables. Et là, il faut avertir.
16: Oui, absolument. Moi, je suis pour les produits qui n'utilisent que très peu de produits différents. Parce que on dit toujours, nous, en pharmacie, qu'au-delà de trois spécialités, on est en interaction. C'est pas le cas des ordonnances, hein. Parfois, c'est pour ça qu'aujourd'hui, on parle de déprescription. Et la phytothérapie, elle peut s'intégrer soit en prévention, à certaines doses pour certaines plantes, soit en association avec les traitements pour améliorer en les connaissant bien et en évitant un risque d'interaction délétère. Faut que ça soit bénéfique.
13: Alors, cette médecine par les plantes, c'est aussi quelque chose de très intéressant qu'on apprend en lisant votre livre. Il y a une approche historique parce qu'effectivement, il y a eu une bascule en France parce que les chimistes sont arrivés, notamment les antibiotiques, ça a tout changé. Et puis, on a fermé beaucoup d'herboristeries. Pourtant, il y a un vrai savoir de ce côté-là.
16: Oui, c'est vrai. Alors, je pense que les pharmacognostes, les botanistes ont continué à travailler. Mais c'est vrai que l'arrivée des antibiotiques, c'était magique. Hein. On voyait des gens mourir avec des pathologies qui n'étaient pas graves. Et d'un coup, on envoyait un enfant malade deux jours après à l'école, parce que ça allait mieux et que l'antibiotique, c'est magique. D'origine végétale, hein, quand même, à l'origine. Et puis d'autres médicaments, bien sûr, qui sont arrivés aujourd'hui, les biothérapies. Enfin, il y a des choses très sophistiquées qui arrivent pour des pathologies de plus en plus lourdes. Malgré tout, ces traitements qui sont moins lourds, qu'il faut connaître, mais aide énormément de patients à se sentir mieux tout le long de leur vie, et en particulier après 50 ans, à condition de tenir compte, évidemment, des particularités et des effets indésirables de ces plantes.
14: On insiste surtout aussi sur la dimension bien-être. Il y a la santé, c'est une chose, le bien-être, c'en est une autre.
16: Bien sûr.
14: Il y a ces mots du vocabulaire. Phytothérapie, aromathérapie, c'est quoi la différence?
16: Alors, peut-être faire un petit peu le point là-dessus. Ouais. Qu'est-ce que la phytothérapie? La phytothérapie, ça veut dire les traitements par les plantes, mais moi je dis à marge thérapeutique plutôt large, ça veut dire que la différence entre la dose thérapeutique et la dose toxique est très large, ce qui fait que je peux monter des doses en principe sans trop de danger. Elle comprend donc toutes les formes galéniques qui vont depuis les gélules, bien sûr, les comprimés, même des comprimés à libération prolongée, on a des choses sophistiquées, on a des sirops bien sûr, mais on a aussi de la gémothérapie. C'est les traitements par les macérats glycérinés de parties embryonnaires de plantes, de jeunes plantes, les jeunes pousses, les bourgeons. Et on a surtout l'aromathérapie, qui est une part entière, pas récente sur le plan de l'histoire, mais récente dans l'utilisation moderne, avec des actifs puissants, parce que c'est un extrait volatile, avec des effets sur le comportement, parce que l'olfaction, c'est ce qui reste le plus en mémoire.
14: C'est ça, les huiles essentielles?
16: Voilà, les huiles essentielles, c'est l'aromathérapie, qui voudrait dire d'accord, traitement par les arômes. Non, c'est traitement par les huiles essentielles et les essences. Donc, tout ça appartient à la phytothérapie.
14: Et faut le dire parce que c'est vrai que quand on est une maman, on l'apprend aussi. Par exemple, il y a certaines huiles essentielles qui sont absolument interdites en pédiatrie.
16: Absolument. En principe, on n'en utilise pas avant 3 ans. Sauf qu'à très particulière prescription du pédiatre ou de l'ORL ou autre. Et à partir de 3 ans, pour moi, avec beaucoup de précautions, jusqu'à 7-8 ans, où là, l'élimination chez l'enfant se fait un peu mieux. Et en principe, on passe aux doses adultes entre 12 et 15 ans, en fonction du poids. Donc, on fait pas n'importe quoi. Et on les évite chez les femmes enceintes, les femmes qui allaitent, parce que on prend un risque.
14: Alors, c'est un petit peu contre-intuitif, parce que les gens disent, on va pas donner de médicaments chimiques parce que la femme est enceinte, on va plutôt lui donner tel produit par les plantes ou telle huile essentielle. Pas du tout, hein. C'est pas du tout
16: ce qu'il faut faire. En principe, l'aromathérapie, on ne la donne pas aux femmes enceintes, aux femmes qui allaitent, sauf cas très particulier. Et en tout cas, les 3 premiers mois de grossesse, c'est rien du tout.
14: Rien du tout. Problème circulatoire, c'est l'une des indications, en particulier avec l'âge. On a une question d'un auditeur de Guinée, Faya Mina d'Abola. Quelles sont les plantes qu'on peut utiliser pour traiter les hémorroïdes? Vous avez des éléments de réponse?
16: Alors, on a une plante qui a fait ses preuves, qui s'appelle le marron d'Inde, qu'on connaît, hein, qui est local. Alors, je ne sais pas si on trouve ça en Afrique, mais il y a certainement des gélules qui arrivent là-bas. Le marron d'Inde, on utilise le fruit, le marron et l'écorce, qui contiennent de l'écine et de l'esculosite, deux types d'actifs qui vont agir d'une part sur l'inflammation, et d'autre part sur l'effet vénotonique circulatoire. Donc l'association des deux est assez intéressante. Et en milieu hospitalier, à une époque, pour traiter les hémorroïdes, on prenait l'intrait de marron d'Inde, qui était un extrait, et qu'on utilisait à forte dose, qui existe toujours, et qui donnait des résultats spectaculaires. À côté de ça, on faisait faire des bains de siège. Les bidets n'existent plus, mais étaient très précieux pour ça, parce que ça améliorait la désinfection. Évidemment, c'est un endroit où il faut désinfecter, nettoyer. Moi, j'étais dans ma pharmacie, je disais, attendez, on lave avant de mettre la crème, parce que les gens mettaient la crème sans laver.
14: Et puis, il y a des indications, ça fonctionne quand même aussi des conseils de bien-être, de limiter tout ce qui est extrêmement épicé.
16: Bien sûr, ça va passer par là, éviter la constipation, ne pas prendre de fibres à ce moment-là, parce que les fibres, ça va provoquer une augmentation des sels qui vont arriver au niveau des hémorroïdes et des blessés. Donc là, on va utiliser une alimentation au contraire sans fibres. Il y a tout un protocole qui fait que ça va cicatriser, parce que ces blessés, il faut que ça cicatrise.
14: Il n'y a pas que le produit miracle, il faut aussi penser au comportement, aux habitudes de vie, etc.
16: Très important, tout le gestuel.
14: Alors tout de suite, premier auditeur en ligne.
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14: Et c'est en République démocratique du Congo qu'on vous retrouve. Yves, bonjour.
18: Bonjour.
14: Alors Yves, vous avez 51 ans, vous êtes soucieux de votre santé. Qu'est-ce qui vous préoccupe en particulier avec le temps qui passe?
18: Bon, il y a des plantes qu'on ne fait pas comme le curcuma qu'on nous propose. Il y a l'hibiscus, il y a le moringa, on nous parle de l'aloe vera. Mm-hmm. On dit que ça fait, ça nous donne une certaine sérénité, ça nous aide à ne pas vieillir, dans la quiétude après 51, après 50 ans, moi j'ai 51. Donc, on nous le propose dans la nourriture, et bon, j'ai déjà eu à consommer ça, même en décoction aussi. Mm. Il y a aussi des produits qu'on achète, des produits cosmétiques qu'on nous propose, comme de la crème, de la lotion, on dit que cela fait vieillir. Maintenant, ma question est la suivante, est-ce que cela est réel, est-ce que cela a un impact vraiment réel sur la peau, le vieillissement? Mmh. Et puis aussi, ça donne aussi une certaine vitalité sexuelle. Et ça, ce sont ceux qui étaient...
14: Alors, il y a deux choses très différentes. Moi, je vais vous poser une petite question. Vous nous dites, Yves, on nous dit. Qui nous dit? Est-ce que c'est le marchand de produits naturels au marché? Est-ce que c'est ce que vous lisez sur Internet? Où est-ce que vous allez chercher cette info sur la santé par les plantes? Ou est-ce que vous avez carrément un tradit ou quelqu'un dans la communauté qui vous conseille?
18: Il y a d'abord les marchands de produits. Il y a aussi quelqu'un qui m'a conseillé à plusieurs reprises et qui a dit être témoin de ça. Il a 54 ans et...
14: Parce que là, vous avez cité tout un tas de produits. C'est vrai qu'on en a connaissance et on entend parler. Curcuma, aloe vera, hibiscus, moringa. C'est vrai que ça se vend en poudre, notamment pour lutter contre l'anémie. On en entend parler dans les différentes émissions. Ça, c'est quelque chose d'assez commun. Mais vous mélangez un peu tout ça. Qu'est-ce que vous faites à la maison?
18: Non, moi, j'ai déjà consommé personnellement, c'est le curcuma et le moringa.
14: D'accord. Et quand vous cherchez donc à avoir une meilleure peau, vous prenez quoi? Une crème naturelle? Il y a quoi dans cette crème que vous mettez sur le visage?
18: Dans la crème, il y a le moringa.
14: Ouais.
18: Et j'ai déjà aussi eu, avant celui que je consomme, que j'utilise maintenant, j'ai déjà eu aussi utilisé des produits à base de l'aloe vera.
14: D'aloe vera. Mais est-ce que c'est une crème de production locale ou est-ce que c'est quelque chose d'industriel avec des ajouts chimiques dedans? Est-ce que vous mettez de la crème éclaircissante ou de la crème hydratante?
18: Bon, c'est avec le moringa actuellement, c'est éclaircissant. Bon, de nature, j'ai une peau claire.
14: Mais vous savez que pour les produits éclaircissants, en général, il y a des ajouts chimiques qui peuvent être extrêmement dangereux pour la santé, Yves.
18: Tout à fait. Tout ça, c'est pourquoi j'ai voulu participer à l'émission.
14: Je comprends.
18: Pour être éclairé.
14: Donc c'est important, hein. C'est vrai, cette question que pose notre auditeur Yves, Daniel Roussy-Truc, parce que il veut rester jeune, mais il n'est pas question non plus d'utiliser des produits dits naturels et d'empirer les choses. Quand on prend une crème, qu'est-ce qu'il faut regarder, on va dire, sur la composition pour se protéger d'éventuels effets secondaires indésirables?
16: Oui, vous avez dit quelque chose de très prudent. Attention au mélange où on vous met trois petites quantités de crème et tout le reste, ce sont des produits de synthèse. Mmh. Ça, c'est la première chose. D'autre part, pour nous, il y a des choses à préciser. Une plante, elle a un nom latin. Que l'on en parle en Chine, au Japon ou en Afrique, c'est la même chose. Le moringa, c'est moringa oleifera, parce qu'il y a quatre espèces différentes. C'est celui-là qu'on trouve. Mmh. C'est vrai que c'est une plante assez intéressante. Après, quand on l'utilise en tisane, ça veut dire qu'on va extraire par l'eau, ou qu'on en fait des extractions alcooliques dans l'industrie, plutôt dosé, c'est quand même différent.
14: Et c'est vrai qu'en Afrique, c'est très souvent consommé, y compris comme une épice alimentaire, on le rajoute dans le ragoût.
16: Ça, c'est bien, parce que là, on prend la poudre totale.
14: Ouais.
16: Certains me disent, moi, j'hésite entre en mettre dans mes aliments ou en faire une tisane. Quand on fait une tisane, un infusé ou un décocté, on va extraire par l'eau. Mmh. On extrait uniquement les actifs hydrosolubles. Mmh. On comprend ça. Autrement, on va le faire sous une forme de poudre. Je m'arrête quand même sur le curcuma que je connais très bien et dont je parle longuement dans mon ouvrage.
14: C'est vrai que c'est présenté comme très anti-inflammatoire.
16: Alors c'est vrai, deux types de choses. Le curcuma a beaucoup de mal à passer la barrière intestinale. Donc, si je veux l'utiliser pour les troubles digestifs à des doses alimentaires, c'est très bien, c'est extraordinaire. Je peux en mettre régulièrement, ça va agir, ça a un effet préventif, anti-inflammatoire, peut-être anticancéreux préventif, c'est possible. En tout cas, il y a des choses qui ont été faites au niveau du tube digestif des cancers du côlon. Mais ça va pas passer dans le sang. Donc ça veut dire que si je le prends sous cette forme, ou des gélules de poudre, hein, ou en poudre dans mon alimentation, attention à la température aussi, hein, tout intervient, eh bien à ce moment-là, je vais avoir un effet local, probablement aussi un effet sur le foie, attention à forte dose, lorsqu'il y a des problèmes hépatiques ou de lithiase biliaire, de calcul, on fait très attention, parce que ça draine hein, la vésicule. Bon, et donc, là c'est pris comme ça, et moi je pense que c'est très bien, et on peut le faire très régulièrement, c'est prouvé. Si on veut que ça passe la barrière, ce sont des formes spécifiques. Soit généralement les gens rajoutent du poivre, mais il faut en mettre beaucoup, soit il faut utiliser des formes galéniques qui vont passer la barrière et parfois dans les spécialités à des dosages très élevés pour avoir des effets extra-digestifs sur par exemple du rhumatisme, des douleurs, etc. qui marchent très bien.
14: Alors il y a un point important pour revenir avec Yves. Si la crème a des vertus éclaircissantes, ben c'est simple, on évite.
16: Ben bien sûr.
14: Ouais. D'abord, on n'a pas de raison d'être plus clair que ce qu'on est, parce qu'on est très beau, et qu'en plus, ça peut abîmer la peau. Dernière chose, Yves cherche la vitalité sexuelle. Alors ça, c'est vrai que peu de personnes osent en parler, mais c'est vrai qu'après 50 ans, ça peut être un souci pour certaines personnes. Est-ce qu'il y a des aliments qui vont être, on va dire, plus vivifiants que d'autres ? On n'est pas sur le fantasme aphrodisiaque. Là, on est sur quelque chose pour rester en forme et continuer à avoir une activité sexuelle épanouissante.
16: J'avoue qu'au niveau des plantes, il y a beaucoup de choses qu'on nous propose. C'est un peu compliqué. En revanche, juste rappeler, parce qu'il parlait de sa peau, l'aloe vera est un super produit. Attention, dans l'aloe, il y a l'aloïne qui est laxative et la partie d'aloe vera qui est le gel, qui est génial. Et au niveau de la peau, quand on le met sous la crème, il a un effet protecteur anti-déshydratation.
14: En lotion avant et après la crème.
16: Non, c'est pas une lotion, c'est un gel.
14: D'accord.
16: Donc le gel, on va l'appliquer sur la peau, ça a un effet tenseur, donc ça c'est assez intéressant contre le vieillissement, et on met sa crème dessus, et on s'est aperçu que c'est plutôt efficace.
14: Donc si on était dans le naturel complet, on pourrait se mettre l'aloe vera directement, et après du beurre de karité, pourquoi pas.
16: Par exemple, et ça c'est très bien, et on va avoir cet effet anti-déshydratation, on n'arrête pas de parler d'hydratation, l'eau ne pénètre pas, mais on va freiner la déshydratation au niveau du derme.
14: Je reviens sur ma question de vitalité sexuelle, vous diriez quoi vous surtout de l'activité physique, quelque chose
16: alors,
14: plutôt qu'imaginer avoir une potion magique.
16: Alors, il y a le problème de l'activité sexuelle, il y a des problèmes physiologiques par exemple chez l'homme ou même chez la femme, et puis des problèmes d'énergie, des problèmes de stress, parfois on est obligé de traiter avec l'inhalation d'huile essentielle sédative qui relaxe. Il y en a une qu'on donne et qui est exotique, c'est l'ylang ylang, qui vient des îles, on la trouve à Tahiti. Et cette huile essentielle, on s'est aperçu que les gens ont l'impression de voyager, et ça aide. Maintenant, le gingembre est un très bon stimulant. Alors, sa vraie propriété, c'est un produit extraordinaire pour faciliter la digestion. D'ailleurs, à ce propos, les gélules de gingembre, on les donne aux femmes enceintes.
14: C'est un anti-hémétique.
16: Ah, c'est très bien, c'est un anti-hémétique.
14: j'ai bien lu votre livre. Mais ce qui est important de dire, c'est que quoi qu'il arrive, il n'y a pas de potion magique. On a dit que c'était bon le gingembre, pour autant, c'est pas la peine d'aller en manger un kilo par jour, hein. Surtout pas, sinon.
16: Mais c'est vrai que c'est un très bon aliment, stimulant, antioxydant, il a plein de propriétés. Avec son curcuma, il peut en rajouter dans son tagine ou dans son ragoût, et ça va être très bien.
14: Voilà pour ces conseils, on vous remercie Yves. Très très bonne journée à Kinshasa, on va poursuivre notre échange, Daniel Roussitruc. On revient juste après ce titre de Massego, Breath sur RFI.

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1: 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Aujourd'hui, on continue de feuilleter le livre « Mieux vivre grâce aux plantes après 50 ans ». Avec vous, Daniel Roussy-Truc, docteur en pharmacie. Ce livre se guide chez Odile Jacob. On a un autre témoignage juste après Yves de Kinshasa. C'est une auditrice, Cécile, du Gabon de Port-Gentil. Et sa voix a été modifiée pour préserver son anonymat. On l'écoute tout de suite.
2: Je suis Cécile, j'appelle de Port-Gentil au Gabon, l'Afrique centrale. J'ai 70 ans. Je gère depuis quelque temps une affection assez rare appelée mastocytose cutanée. Je suis tombée dans une errance médicale très longue et pénible de médecin en médecin, de dermato en dermato. Finalement, c'est un interniste de renom qui a posé son diagnostic. La maladie est assez stressante. Prurite, rugosité sur la peau est sèche, insomnie, anxiété, que faire? C'est une pathologie incurable, c'est vrai, mais peut-être qu'il y a des traitements palliatifs à base de plantes pour aider les malades qui en souffrent. J'espère bien avoir quelques remèdes pour alléger et améliorer notre qualité de vie. Merci RFI, merci Priorité Santé.
1: Daniel Roussy-Truc, on a Cécile qui décrit ses symptômes à la fois cutanés, l'impact, le retentissement psychologique de sa maladie chronique. Est-ce que des remèdes pourraient l'aider? Parce qu'on peut comprendre aussi, quand on a une maladie comme ça, c'est très lourd à vivre.
3: Oui, absolument. Alors en fait, la mastocytose cutanée, c'est une augmentation du taux de mastocytes. Ce qui veut dire que ça provoque des réactions de type allergique. Avec des prurites, ça veut dire que ça gratte, la peau est sèche, elle est très fine, c'est continuel, il y a du flush, et c'est exacerbé par le stress. Il faut venir à l'origine, donc il faut traiter par des plantes qui vont déjà améliorer le sommeil. Nous, on a dans l'ouvrage, je parle de valériane, qui marche très bien dans le sommeil. On parle de mélatonine aussi, qu'on peut associer. Sur la peau, comme dans ces régions, ils ont beaucoup d'aloe vera qui pousse exclusivement dans les régions très sèches. Là, je suis une grande adepte de l'aloe vera. Et nous, parfois, on mélange à l'aloe vera, par exemple, des huiles essentielles en petites quantités, comme la lavande, vraie, qui est une huile essentielle très peu agressive et qui est cicatrisante. Mais on a une plante, nous, je ne sais pas s'ils peuvent la trouver, qu'on utilise même en décocté, c'est le plantain, qui est antihistaminique, anti-allergique, pas dangereux, anti-inflammatoire, et on peut nettoyer la peau avec...
1: Alors, excusez-moi, je vous interromps parce que vous dites plantain, rien à voir avec la banane plantain.
3: Ah non, c'est plantain, c'est Plantago major.
1: D'accord.
3: Et qui est une plante. Après, il y a d'autres choses. Je ne sais pas, dans les plantes qu'ils connaissent sur place, est-ce qu'il y a des plantes antihistaminiques? En tout cas, le fait de mélanger du gel d'aloe vera, 99% qu'on trouve partout, et là-bas, ils en ont, avec une goutte d'huile essentielle de lavande vraie qui va calmer, d'une part sur le plan olfactif, qui va détendre, et en plus qu'il y a des phénomènes cicatrisants, s'il n'y a pas, il faudrait quand même associer des antihistaminiques, puisque ça peut être intéressant.
1: Et là encore, attention, quand on dit une goutte, c'est pas la peine d'en mettre plus pour que ça agisse mieux. C'est ça tout le secret, c'est qu'on respecte, même si c'est un tout petit peu, c'est ça qui est nécessaire.
3: Très concentré.
1: C'est comme quand on a des médicaments, on n'en prend pas deux fois plus pour que ça agisse deux fois plus, c'est le même raisonnement. Conseil de professionnel de la phytothérapie, des recettes maison, Solcam en France explique que pour son bien-être, elle fait des infusions laurier, clou de girofle, cannelle, gingembre, et elle alterne avec une infusion poivre noir, gingembre, curcuma, cumin, cannelle. Alors, c'est vrai que j'ai fait une liste rapide, mais finalement, tout à l'heure, vous disiez attention à ne pas surajouter. Est-ce que pour vous, au-delà d'un certain nombre de produits, il faut commencer à se méfier?
3: Oui, bien sûr. Là, je pense qu'elle les utilise. Je crois que c'est une personne qui les utilise sous une forme de tisane.
1: Oui, tout à fait.
3: Encore une fois, vous dire qu'il n'y a que les parties hydrosolubles qu'on trouve. Et c'est toujours, on n'en a pas parlé, de concentration, même pour une tisane. Une tisane, ça se mesure, ça se pèse. Et on a une concentration. Par exemple, on veut une tisane thérapeutique qui soigne. On doit être à 2%. Que veut dire 2%? C'est 2 grammes pour 100 grammes, ce qui veut dire 20 grammes par litre d'eau. Si on est sur une tisane de confort, on va dire 0,5%. Et là, on va donner des quantités
0: beaucoup moins important.
1: Donc c'est important, les gens qui se disent, je suis revenu d'une consultation ou d'un conseil d'une amie et je prends des tisanes tous les jours, ça c'est quelque chose à ne pas faire.
3: Non, bien sûr.
1: Il faut faire attention toujours, encore une fois, à la dose. On part pour le Burkina, en ligne de Ouagadougou, c'est Innocent avec nous. Innocent, bonjour.
4: Caroline, bonjour.
1: Alors parlez bien près du téléphone pour qu'on vous entende bien. Innocent, vous avez des problèmes de santé en particulier. Quel problème, s'il vous plaît ?
4: D'accord, Caroline, moi je suis content déjà de participer à l'émission.
1: Plaisir partagé. Alors, vos problèmes D'accord. de santé, c'est quoi ?
4: D'accord, moi je suis concernée par le diabète,
1: ouais.
4: L'hypertension artérielle,
1: ouais.
4: Et puis une insuffisance cardiaque.
1: Vous avez eu ce diagnostic il y a combien de temps, Innocent ?
4: Je suis diagnostiqué depuis maintenant 2 ans.
1: Deux ans. Et depuis cette période, est-ce que vous prenez les médicaments que vous a conseillé votre médecin ?
4: Oui, depuis ces 2 ans, je prenais des médicaments.
1: Vous dites je prenais, vous avez arrêté ?
4: Oui, j'ai arrêté.
1: Quand ?
4: Caroline, j'ai arrêté. Oui. J'ai arrêté, ça fait quoi ? Bientôt une année.
1: Une année, donc vous n'avez pris que 6 mois, on va dire, les médicaments ?
4: Oui, un peu plus. 8 mois environ.
1: 8 mois. Pourquoi vous avez arrêté ?
4: Ben, j'ai arrêté parce que moi, j'avais peur pour mes reins. Et l'autre élément déclencheur de mon arrêt, c'est parce que je suis parti avec ma belle-mère pour voir, en fait, un phytothérapeute parce qu'elle était diagnostiquée hépatite B. Et c'était à une phase terminale. Bon, les médecins nous avaient dit qu'il n'y avait rien à faire. Mmh. On n'avait qu'à attendre seulement le jour de son décès. Mmh. Voilà.
1: Donc, excusez-moi, Innocent. Je reviens sur votre problème à vous. Excusez-moi.
4: D'accord.
1: Il faut que je comprenne bien. Vous avez arrêté le médicament contre le diabète et l'hypertension. Est-ce que ce diabète, il était contrôlé quand vous avez arrêté ? Vous en êtes où aujourd'hui par rapport à votre glycémie ?
4: D'accord. Il était contrôlé, je vais dire ça comme ça, parce que je suis parti pour faire un bilan de santé, parce que pendant pratiquement une année avant que je ne sois diagnostiqué, j'avais permanemment des symptômes du paludisme, des céphalées qui ne s'arrêtaient pas, des douleurs partout et un sentiment d'inconfort.
1: Excusez-moi, je vous interromps encore parce qu'on parle de votre diabète. Je vous demande, votre glycémie, elle en est où et votre hypertension, elle en est où ?
4: D'accord. Donc, quand je suis parti pour le bilan de santé, c'est là qu'on m'a dit que je suis diabétique.
1: Et aujourd'hui, est-ce que vous contrôlez votre diabète ? Excusez-moi d'insister parce que je voudrais bien dire aux auditeurs et aux auditrices qui nous écoutent s'ils sont hypertendus ou diabétiques. Et c'est pas la pharmacienne qui est à mes côtés qui va me démentir, même si elle plaide pour l'utilisation des plantes. On n'arrête pas un traitement contre le diabète comme ça. On n'arrête pas un traitement contre l'hypertension comme ça. C'est dangereux. Donc aujourd'hui, votre diabète, il en est où exactement ?
4: D'accord. Aujourd'hui, mon diabète va beaucoup mieux. Pour la simple raison que j'avais fait un test à l'hôpital où on me disait que j'avais 14,7 de glycémie. Aujourd'hui, je suis à 6. 7, 8, rarement 8.
3: C'est l'hémoglobine glyquée, mais c'est pas ça, c'est 6%.
4: Non, l'hémoglobine glyquée. L'hémoglobine glyquée, ça, j'étais à 10,4.
3: C'est énorme, c'est 6%.
4: Mais je n'ai pas encore fait d'hémoglobine glyquée depuis pratiquement 6 mois.
1: Mais moi, en tout cas, vous voyez, c'est vraiment un exemple flagrant par rapport, tout à l'heure, quand on disait avertissement médecine complémentaire. Je vais me tourner vers notre invitée qui est pharmacienne de formation, qui travaille de longue date. C'est pas parce que vous êtes favorable et une porte-parole de la médecine par les plantes que quand vous avez une personne diabétique ou hypertendue, vous lui dites arrêtez votre traitement.
3: Non, tout à fait. Nous, par exemple, on va donner des plantes à une personne si dans la famille il y a des diabétiques et que la personne elle a une légère augmentation de sa glycémie, avant de démarrer des traitements, on va la soigner par les plantes et si jamais elle décompense, on va associer les traitements classiques, éventuellement associer des plantes.
1: Hein,
3: il y a une plante là qui marche pas mal au Gabon qu'on peut associer, qui est quand même intéressante, en tout cas dans l'hypertension, c'est l'hibiscus. Ça, vous pouvez faire un peu de tisane d'hibiscus en plus du traitement. ça a été vérifié comme un effet. Mais on peut absolument pas ne pas traiter son hypertension. On peut faire un AVC ou un infarctus. Mmh. C'est quand même dommage.
1: Et surtout, tout ça parce qu'on a peur de l'effet des médicaments qu'on prend alors que c'est complètement contre-indiqué. Donc moi, ce que je vous dis, innocent, et je pense que vous êtes là, il faut retourner voir le médecin, faut consulter, refaire les bilans et repartir avec une ordonnance. On vous remercie infiniment. Innocent, on part tout de suite pour la Côte d'Ivoire.
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1: On vous retrouve en ligne, professeur Braivette Fofien-Guessant. Bonjour madame.
8: Bonjour.
9: Bonjour Caroline.
1: Alors vous êtes professeur titulaire de pharmacognosie, chef de service à l'UFR des sciences pharmaceutiques et biologiques de l'université Félix Houphouët-Boigny. Est-ce que vous partagez notre point de vue, ce qu'on a dit tout à l'heure à Innocent du Burkina, hein? Quand on est hypertendu et diabétique, on n'arrête pas les médicaments pour la phytothérapie comme ça de son propre chef.
9: Oui, je suis d'accord, oui.
1: Vous êtes d'accord. Donc on est trois, surtout vous les deux spécialistes et scientifiques, c'est le plus important, mais il faut vraiment lui dire parce que il peut mettre sa santé en danger en faisant ça.
9: Oui, c'est clair, oui. Parce que ce qu'on prend en général à base de plantes, les personnes on ne connaît pas vraiment les quantités que le malade prend. Et donc alors que de l'autre côté, c'est bien suivi et sur le plan conventionnel, c'est bien suivi. Et donc, s'ils veulent prendre vraiment les plantes, il faut qu'ils se fassent suivre aussi par le médecin, qu'ils disent, qu'ils déclarent tout à son médecin pour que la prise en charge soit vraiment équitable.
1: Alors, pour vous aussi, c'est important de se tourner vers les plantes quand on prend de l'âge, alors que c'est vrai qu'on peut avoir d'autres traitements. Ça veut dire que on peut avoir plus de bien-être grâce à ces connaissances particulières sur la phytothérapie.
9: Il faut distinguer pour les plantes, si ça, c'est pour l'entretien du corps, si c'est pour la nourriture, ok, il n'y a pas de problème.
1: Ouais.
9: Mais en cas de traitement, ça c'est autre chose. En cas de traitement, c'est autre chose. Parce que dans le cas des traitements, la plante médicinale qu'on apporte vient avec des molécules qui peuvent endommager le foie ou les reins. Ou alors, tu peux conclure si ce sont des éboues, par exemple, des flavonoïdes, c'est dans les plantes. Voilà. Des fruits, voilà, ça c'est bon.
1: Et c'est vrai que quand on parle avec vos confrères, notamment de la spécialité en néphrologie, notamment dans un contexte subsaharien, il peut y avoir même des insuffisances rénales terminales parce que les gens ont pris des tisanes ou des décoctions dans des quantités invraisemblables.
9: Oui, c'est vrai, parce que bon, la personne qui le prend ne sait rien du contenu de la plante, de la composition chimique de la plante, alors que toutes les études ne sont pas faites sur les plantes que les phytothérapeutes, les herboristes vendent. Donc là, je conseille vraiment beaucoup de prudence pour ne pas s'engager à être, excusez-moi du terme, le cobaye des phytothérapeutes.
1: Alors c'est important parce qu'on a un autre auditeur, lui, qui se soigne du paludisme et il vit en RDC avec une plante. Alors on va prendre la direction de Boutembo, c'est le Nord Kivu. C'est Fidel qui est avec nous. Fidel, bonjour.
10: Bonjour Caroline.
1: Alors vous avez 27 ans, vous êtes un usager de la médecine traditionnelle. J'imagine, comme pour beaucoup d'auditeurs, c'est parce que c'est plus simple, tout simplement, pour régler la facture. Sur le plan financier, c'est plus simple d'aller voir un tradi qu'aller voir un médecin conventionnel, j'imagine.
10: Oui, c'est justement ça. C'est plus simple, vraiment.
1: Alors, vous êtes dans une région, Boutembo, on le sait, où il y a beaucoup de paludisme. Hein. Il y a ces moustiques anopheles qui piquent, qui sont vecteurs de ce parasite. Vous utilisez quoi comme plante pour faire face justement au paludisme?
10: Oui, pour faire face au paludisme, j'utilise l'artémisia.
1: Ouais.
10: Artémisia, oui.
1: Et vous l'utilisez sous quelle forme exactement?
10: Je préfère l'utiliser sous forme, je dirais, fraîche.
1: Vous la faites en tisane, c'est ça?
10: Oui, je la fais en tisane.
1: Oh. Vous la faites quand pour un motif de prévention ou vous la faites en traitement quand vous avez de la fièvre et des symptômes?
10: Bon, je le fais souvent pour des mesures préventives et au cas où la fièvre ne baisse pas ou soit que la fièvre continue à m'abattre, j'ai fait directement recours à la médecine moderne.
1: À la médecine moderne. Mais ça veut dire qu'il vous arrive aussi de prendre de l'artémisia sans avoir fait de test, sans avoir fait de goutte épaisse, j'imagine, à la maison.
10: Ah oui, justement, étant donné que je vis dans un environnement vraiment trop vert, il y a beaucoup de multiplication de moustiques anopheles. À chaque fois que nous avons souvent fièvre, on passe directement à la malaria.
1: D'accord. Professeur Bra-Yvette Fofien-Guesson, qu'est-ce que vous en pensez de ce recours un petit peu en automédication à des tisanes d'artémisia sans dosage et de façon préventive et un petit peu anarchique? Qu'est-ce que vous en pensez?
9: Vraiment, je voudrais d'abord dire que c'est d'abord une automédication.
1: Ouais.
9: Et ça, ce n'est vraiment pas conseillé. La deuxième chose, c'est que c'est proscrit parce que il fait de la prévention alors qu'il va prendre des doses minimales. Donc, ce qui va faire que les parasites du paludisme vont se sensibiliser et puis après, il va se développer une chimiorésistance.
1: Ouais, donc c'est vraiment dangereux, voilà. C'est dangereux pour tout le monde en fait. C'est dangereux pour lui, c'est dangereux pour la communauté des malades, pour les plus fragiles, parce qu'à la fin, on va plus... L'artémisia, le médicament qu'on donne, il contient... le principe actif de cette plante. Donc, c'est pas opposer plante et médicament, mais l'intérêt avec le médicament, vous allez pas me contredire, professeur Fofien-Guesson, c'est qu'on a les doses.
9: Oui, oui, exact. Et sur le plan traditionnel, ceux qui détiennent le savoir ont les doses, ils connaissent les doses. Mais quand un particulier le prend, il peut le prendre en deçà. S'il le prend au-delà, il risque aussi de bousiller son foie, ses reins.
1: Donc, l'artémisia, le médicament qu'on donne, il contient le principe actif de cette plante. Donc, c'est pas opposer plante et médicament, mais l'intérêt avec le médicament, vous allez pas me contredire, professeur Fofien-Guesson, c'est qu'on a les doses.
9: Oui, oui, exact. Et sur le plan traditionnel, ceux qui détiennent le savoir ont les doses. Ils connaissent les doses. Mais quand un particulier le prend, il peut le prendre en deçà. S'il le prend au-delà, il risque aussi de bousiller son foie, ses reins. Donc ça, c'est vraiment un gros problème par rapport à la population.

0: au maïs français. Sous le coup d'une hausse inattendue des coûts de production en pleine période des semences, eh bien les agriculteurs français se sont largement détournés du maïs cette année. Et pour ceux qui se sont tout de même lancés, eh bien les deux épisodes de canicule pèsent désormais sur le rendement. Et ce, dans un contexte, Nathanaël Vitran, d'une chute historique de la production nationale qui est à prévoir.
1: Oui, les chiffres d'Agrest, le service de statistiques du ministère français de l'Agriculture, publié au début du mois, montre un recul des surfaces consacrées au maïs de presque 20% en 2026. Il faut dire qu'en pleine saison des semences, les agriculteurs français se sont retrouvés confrontés à la double augmentation du prix du pétrole et des engrais en raison du blocage du détroit d'Ormuz. Face à cette hausse inattendue des coûts de production, beaucoup ont préféré se tourner vers le colza et le tournesol. La crainte des événements climatiques extrêmes a aussi pesé dans ce calcul, alors que le maïs, on le sait, a besoin de beaucoup d'eau pendant sa période de croissance entre les mois de juin et août. Les deux épisodes de forte chaleur que vient de traverser la France leur a donné raison. Ils pèsent déjà sur les futures récoltes. L'Association Générale des Producteurs de Maïs anticipe une baisse du rendement de 15 à 20%. Cumulé avec la baisse des surfaces, on arrive à une baisse de la production qui pourrait atteindre 30% des volumes par rapport à 2025 pour atteindre 9,5 millions de tonnes, un record historiquement faible depuis 26 ans, déplore le lobby des producteurs de maïs. Ils réclament donc le soutien de l'État et celui de l'Union européenne, d'abord pour soulager les trésoreries, ensuite à un accès plus large à l'irrigation pour sauver ce qui peut encore l'être des cultures soumises à un double choc thermique et hydrique. Problème, les besoins en eau du maïs sont importants, ils représentent à lui seul un tiers des surfaces irriguées en France. Or, les périodes de canicule à répétition, conséquence du réchauffement climatique, pèse aussi sur les ressources en eau. La canicule a également provoqué une véritable hécatombe dans les élevages de poulets, dont on sait qu'ils sont l'un des principaux clients de la filière maïs, mais il est encore trop tôt pour en évaluer les conséquences. Seule raison de se réjouir, sur un an, les prix des céréales se redressent, plus 9% pour le maïs, chiffre aussitôt nuancé par l'Association Générale des Producteurs de Maïs. Les prix observés en ferme restent en dessous des coûts de production.
0: La chronique des matières premières signée Nathanaël Vitran. Place à présent à l'actualité des territoires français de l'océan Indien. Édition présentée ce mercredi par Benoît Ferrand. Et à la une, à Mayotte, la municipalité de Ouangani qui lance son GPO, comprenez groupe partenaire opérationnel. Alors de quoi s'agit-il? La réponse avec vous Benoît, bonjour.
2: Bonjour, vous ne savez probablement pas ce que peut bien recouvrir ce curieux vocable. Sachez donc que le GPO a pour ambition de créer un réseau d'informations, en l'occurrence des informations sur les actes de délinquance commis sur le territoire de la commune, les informations en question étant pour l'instant, on va dire, difficiles à réunir, comme l'explique le maire Issouf Madi, au micro de la première.
3: Les informations ne nous remontent pas. La population aujourd'hui hésite à porter plainte de peur de se faire agresser. Et donc les services de l'État ne peuvent pas lutter efficacement contre ce phénomène de délinquance puisqu'ils n'ont pas d'informations. Lorsqu'une personne a été appréhendée, donc on n'a pas assez suffisamment d'informations pour pouvoir l'inculper par exemple. Nous créons les conditions pour que notre population se sente en sécurité. En milieu du mois, nous avons mis en place le conseil de droits et de devoirs des familles. Lorsqu'un enfant a été reconnu coupable de méfaits, de dégradation, il est convoqué à la mairie, donc nous allons recevoir les parents pour le mettre devant leur responsabilité. Et s'il y a récidive, nous pouvons nous contacter par exemple le procureur pour le sensibiliser que tel enfant, telle famille a été convoqué, sauf que l'enfant est toujours en situation de récidive. Et nous pouvons également porter plainte, parce que faut savoir qu'à partir de maintenant, ce sera la tolérance zéro de la commune d'Ouangani, fini les incivilités, fini les dégradations de mobilier, de matériel de la mairie, sans qu'il y ait d'action derrière. Nous porterons systématiquement plainte lorsqu'il y a dégradation de matériel.
2: On reste à Mayotte avec du rififi. À l'université de Dembéni, l'établissement a en effet choisi de ne pas utiliser 5 promotions internes, pourtant accordées par le ministère, des promotions qui auraient permis à des maîtres de conférences de devenir professeurs des universités. Pour certains enseignants, ce renoncement prive la fac mahoraise d'un levier essentiel pour renforcer son attractivité et son développement. Reportage.

0: Isa Morisseau.
1: La jeune université de Mayotte ne compte qu'un seul professeur des universités titulaires. Les 5 possibilités de promotion interne permises par l'arrêté ministériel auraient permis à d'autres d'obtenir ce grade. Thomas Msaïdier, maître de conférences en droit public, est par exemple éligible à ce titre.
2: L'État a choisi d'attribuer ces 5 promotions à Mayotte en reconnaissance de la situation particulière de l'établissement qui compte le taux le plus faible de professeurs des universités de France. L'université de Mayotte dispose actuellement d'un vivier de 5 maîtres de conférences titulaires de l'HDR, dont l'un remplit sans ambiguïté les conditions réglementaires pour candidater et 2 autres sont susceptibles d'y être éligibles.
1: La nomination de plusieurs professeurs des universités permettrait de renforcer la structuration de l'établissement et le développement d'autres filières, en particulier des formations en santé.
2: Cette décision intervient au moment où Mayotte cherche à devenir une université de plein exercice et où se profile à plus long terme la transformation du centre hospitalier de Mayotte en centre hospitalier universitaire. Or, ces évolutions nécessitent un corps professoral renforcé. Plus simplement, si on ne renforce pas le corps des professeurs, Mayotte ne pourra pas disposer d'une université de plein exercice et donc il n'y aura pas de CHU.
1: Le conseil d'administration de l'université s'est réuni le 24 juin, mais la question des promotions internes n'a pas été inscrite à l'ordre du jour.
0: Fin de cette édition. Bonne journée.
3: Benoît Ferrand d'Outre-mer, la première pour refermer cette première édition d'Afrique Matin, réalisée par Laurent Hérault, merci à lui. Le retour de l'actualité africaine sur RFI, c'est à 4h30, temps universel avec Xavier Besson pour la deuxième édition d'Afrique Matin. D'ici là, restez bien à l'écoute de la Radio du Monde dans un peu plus d'une minute trente maintenant. Vous avez rendez-vous avec une demi-heure d'actualité internationale. Il sera notamment question de l'Ukraine qui accroît sa pression sur la Russie.
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3: À l'écoute de RFI, il est 6h ici à Paris, 7h à Kiev. L'heure d'un nouveau journal avec vous, Marion Kazanov. Bonjour.
8: Bonjour Simon, bonjour à tous.
3: Et à la une, l'Ukraine et ses drones qui essoufflent la Russie.
8: Avec des frappes quotidiennes sur les infrastructures, les dépôts de pétrole, les centres de communication de l'armée. Et cela a un impact sur l'effort de guerre russe. Le Premier ministre israélien Benjamin Netanyahou dans le sud du Liban, il affirme que son armée restera sur place tant que le Hezbollah sera présent. Benjamin Netanyahou est son parti favori pour les législatives d'octobre. Mais une personnalité gagne en popularité, Gadi Eisenkot du parti Yachar, son portrait dans ce journal. Des milliers de Sud-Africains manifestent pour réclamer le départ des sans-papiers. Les manifestations d'hier interviennent après des mois de violences xénophobes en France. Les étudiants non européens et non boursiers privés d'une aide financière. Et puis en football, les splendeurs et les misères du mondial avec l'élimination des Ivoiriens. La qualification des Français, les Mexicains, eux, sont tout proches. L'Ukraine accroît la pression sur la Russie. Kiev réussit largement à frapper les infrastructures russes. Hier, l'armée ukrainienne a visé un lieu stratégique, le centre de communication satellite de Doubna, en périphérie de Moscou. Il y a quelques jours, le président ukrainien Volodymyr Zelensky disait avoir approuvé une campagne de frappe sur ces infrastructures. Et l'impact de ces frappes est déjà visible, Franck Alexandre.
9: Quatre centres de communication par satellite ont déjà été visés et celui de Doubna, près de Moscou, a subi deux attaques en sept jours. Des frappes qui fragilisent un peu plus les communications des armées russes, déjà privées du réseau Starlink depuis le début de l'année. Dotées d'une couche d'intelligence artificielle pour la navigation, les rendant moins sensibles au brouillage, les drones d'attaque ukrainiens frappent désormais avec succès dans la profondeur du territoire russe, ciblant l'industrie de défense jusque dans l'Oural, la logistique militaire sur l'arrière du front et les raffineries. La flotte fantôme, soit près de 600 navires permettant à Moscou de contourner les sanctions, se trouve elle aussi sous pression. La France a déjà arraisonné 5 de ses pétroliers et l'inquiétude russe est palpable. Ainsi, de récentes photos publiées sur X documentent l'installation de mitrailleuses sur un méthanier russe en mer Baltique, premier pas peut-être d'une militarisation de la Dark Fleet.
8: La Dark Fleet, donc cette flotte fantôme russe, est sur le front. Des combats intenses sont signalés dans l'Est, dans l'oblast de Donetsk, à près de Pokrovsk. L'Ukraine dit avoir libéré près de 670 km² de territoire depuis le début de l'année. Au Moyen-Orient, un retour au calme après des échanges de frappes qui ont menacé de faire voler en éclats la trêve entre l'Iran et les États-Unis. Les deux pays envoient cette semaine une délégation au Qatar pour des discussions indirectes à Doha. Le négociateur en chef iranien, lui, affirme qu'il ne reprendra pas les pourparlers tant que les conditions du protocole d'accord ne seront pas respectées. Ce protocole signé mi-juin vise à mettre fin à la guerre sur tous les fronts, y compris au Liban. Le Liban où l'armée israélienne reste mobilisée dans le sud. Le premier ministre israélien Benjamin Netanyahou s'y est rendu hier. Il a affirmé que son armée resterait sur place tant que le Hezbollah serait présent et serait une menace. Benjamin Netanyahou, dont le parti le Likoud est en tête dans les sondages pour les prochaines législatives, ce sera en octobre, mais il est talonné par le parti Yachar, parti, ça veut dire droit en hébreu. Gadi Eisenkot, le chef de ce parti, a lancé hier soir sa campagne et il pourrait bien continuer à gagner du terrain. Son portrait avec Frédéric Misselin.
10: Sa mère voulait qu'il soit rabbin. Il est devenu chef d'état-major de l'armée israélienne. Gadi Eisenkot se présente aujourd'hui comme un citoyen ordinaire. Fils d'immigrants marocains, ce militaire de 66 ans apparaît comme l'homme qui peut battre Benjamin Netanyahou. Raphaël, un de ses partisans, loue son intégrité, même s'il manque un peu d'éclat lors de ses meetings politiques.
11: Il est droit, il a perdu son fils qui était en service militaire à Gaza. On ne peut pas laisser la situation comme il est maintenant.
10: Gadi Eisenkot aime rappeler que son parti n'est ni à droite ni à gauche. Il ratisse large dans une société fatiguée par près de 3 ans de guerre. Ses détracteurs assurent qu'il ne parle pas anglais. Aucune importance, disent les militants. L'homme suscite avant tout l'espoir d'un changement. C'est un militaire rassurant pour ses soutiens. Il a servi dans une unité de combat d'infanterie, la brigade Golani. Il est aussi à l'origine de la doctrine d'Aïe, qui prône un usage extrême de la force comme outil de dissuasion. C'est finalement son manque de charisme qui pourrait bien être son principal atout lors de la prochaine élection. Frédéric Misselin, Jérusalem, RFI.
8: Aux États-Unis, la Cour suprême inflige un nouveau revers à Donald Trump. La plus haute juridiction du pays, à majorité conservatrice, a rejeté un décret du président, décret qui supprimait le droit du sol pour les enfants d'immigrés en situation irrégulière. Mais la Cour suprême a donc suivi de nombreuses autres juridictions qui affirmaient que ce décret n'était pas constitutionnel. En février déjà, elle avait invalidé les droits de douane de Donald Trump et lundi, elle a bloqué le limogeage de la gouverneure de la Banque centrale. En revanche, la Cour suprême suit Donald Trump sur deux autres décisions. Elle valide l'exclusion des athlètes transgenres des compétitions féminines. Elle supprime aussi le plafonnement des financements de campagne électorale. C'est une décision que réclamaient les Républicains. Les États-Unis toujours qui expulsent des migrants vers un pays du Pacifique. Et c'est une première. Les Palaos ont accueilli il y a quelques heures un premier migrant. C'est dans le cadre d'un accord passé entre les deux pays. et qui s'inscrit dans la continuité de la politique anti-immigration de l'administration Trump. En Afrique du Sud, les questions migratoires au cœur des débats à l'approche d'élections locales. Hier, des manifestations anti-immigration ont eu lieu dans plusieurs villes du pays et après des mois de violences xénophobes qui ont conduit au départ de 25 000 personnes. Et un mouvement en particulier a pris de l'ampleur, March and March. Il fait pression sur le gouvernement pour qu'il serre la vis sur les questions migratoires, Valentin Hugues.
12: L'organisation March and March a fait une entrée fulgurante sur la scène médiatique sud-africaine en seulement quelques mois. Et si le mouvement se dit uniquement citoyen, lors de la manifestation à Durban, sa chef de file Jacinta Ngobeni-Zuma a remercié certains partis politiques.
13: Si l'on veut changer certaines lois, nous avons besoin du soutien des membres du Parlement. Nous tenons donc à remercier Action SA qui nous a soutenus, ainsi que le parti MK.
12: Le MK Party, fondé par l'ancien président Jacob Zuma, est l'un des seuls à avoir ouvertement apporté son soutien à March and March. À l'approche des élections municipales et alors que l'ANC perd de l'influence dans le pays, la question migratoire est devenue un argument de campagne, notamment pour le MK, et Lucky, adhérent croisé dans le cortège, ne s'en cache pas.
14: Ces gens se battent pour leur pays. C'est pour cette raison que des membres du MK sont ici. Il est nécessaire de leur montrer notre soutien pour gagner leur adhésion, car le MK, pour l'instant, est encore un petit parti et souhaite obtenir le soutien de la population.
12: Le média d'investigation Amabungane révèle que l'entourage de March and March entretient des liens aussi solides que discrets avec celui de l'ancien président Jacob Zuma. Valentin Hugues, Durban, RFI.
8: RFI 6h08 à Paris. En France, la fin d'une aide financière pour certains étudiants. Les étudiants non européens et non boursiers ne peuvent plus toucher les APL, les aides au logement. La fin de ces APL avait été votée dans le cadre du projet de loi de finances pour l'année 2026. Et les associations craignent que cette mesure ne précarise encore plus ces étudiants étrangers déjà fragilisés par la hausse des frais de scolarité à l'université. Éléonore Schmitt de la Fondation pour le logement redoute le pire à la rentrée de septembre.
15: Le droit de douane.
16: Ce qu'on voit et ce sur quoi on a alerté dès maintenant, c'est des cas de sans-abrisme qui vont se multiplier chez les étudiants étrangers. C'est des étudiants étrangers aussi qui pourront être davantage victimes encore des marchands de sommeil, par exemple, avec des appartements qui vont être loués alors qu'ils sont complètement indignes, des loyers qui ne pourront pas être payés tout simplement tous les mois, avec donc des risques d'expulsion derrière, parce que quand on n'a pas d'aide à côté comme des APL pour payer son loyer, qu'en plus on doit se nourrir à côté, qu'en plus on doit se chauffer, forcément il y a des choix qui sont faits à un moment et des choix qui sont faits à contre-cœur. Donc il va y avoir des effets économiques, sociaux, en termes de santé sur les étudiants qui sont concernés, qui vont être vraiment dramatiques. On voit que malgré nos alertes, le gouvernement n'a pas voulu prendre la mesure des conséquences que cette politique allait avoir. Une politique qui, on le rappelle, est une politique, selon nous, de préférence nationale.
8: Éléonore Schmitt de la Fondation pour le logement, propos recueillis par Baptiste Coulon. On revient plus largement sur la suppression de ces APL ce matin dans le dossier du journal de 9h, heure de Paris. La France qui suspend aujourd'hui sa taxe sur les petits colis. En mars, elle avait imposé une taxe pour les articles achetés sur les plateformes de commerce en ligne non européennes. Une mesure facilement contournable. Alors la France préfère s'aligner à partir d'aujourd'hui sur un droit de douane européen. Il vient d'entrer en vigueur et il vise les mêmes plateformes. Mais là aussi, ce droit de douane pourrait être facilement contourné, notamment via des immenses entrepôts construits à l'intérieur du marché unique. C'est ce qu'explique Jean-Guilhem Daré, délégué général du syndicat des indépendants et des TPE, les très petites entreprises.
17: Le droit de douane sur les petits colis suppose l'importation de petits colis. Or, les plateformes chinoises, que ce soit Chine ou Temu, se sont déjà organisées pour avoir des entrepôts, des immenses entrepôts sur le sol européen, notamment en Pologne. Donc en définitive, cette taxe sur les petits colis ne sera plus applicable parce que les colis vont arriver par container en Europe et ensuite être diffusés sur l'ensemble du territoire européen. Donc en fait, ça va être une ligne Maginot par rapport aux produits chinois qui peuvent envahir nos territoires. Ces plateformes devront payer un droit de douane, naturellement, mais sur des volumes de produits qui seront nettement inférieurs au coût que représente 3 euros par colis directement adressé depuis la Chine.
8: Jean-Guilhem Daré, délégué général du syndicat des indépendants et des TPE avec Agnieszka Kumor. Les éléphants rentrent à Abidjan. La Côte d'Ivoire dit adieu au mondial de foot après sa défaite 2-1 face à la Norvège. Ils y ont cru jusqu'au bout. Amad Diallo avait égalisé à l'heure de jeu avant le but décisif d'Erling Haaland à la 86e minute. Les Ivoiriens se contentent donc d'une première participation à un deuxième tour de Coupe du Monde. Mais l'attaquant Oumar Diakité avait bien plus d'ambition.
18: Globalement, on n'a pas fait un mauvais match. Il y a eu beaucoup de bonnes choses. Après, les Norvégiens ont su jouer les coups à fond. Je pense que ça nous a fait défaut à la fin du match. Je pense qu'ils ont beaucoup mieux maîtrisé leur coup. Et nous, on a subi ça, quoi. Beaucoup de déceptions. On était tous déçus parce qu'on voulait pas s'arrêter là. On voulait aller un peu plus loin. On voulait aller le plus loin possible. Alors, on est une équipe jeune avec beaucoup d'ambition. Beaucoup de personnes veulent produire le meilleur football, donner le meilleur d'eux-mêmes pour l'équipe nationale. Donc, naturellement, on était déçus. Mais en même temps, j'ai confiance en cette équipe-là. Je sais qu'on va revenir, quoi.
8: L'attaquant ivoirien Oumar Diakité avec Eric Mamrut à Dallas. La Norvège affrontera le Brésil dimanche. La France, elle, sera contre le Paraguay en huitième après sa large victoire 3-0 contre la Suède. Notamment un doublé de Kylian Mbappé et un autre but de Bradley Barcola. Le Mexique vient aussi de se qualifier en battant l'Équateur 2-0. Et les 16e de finale se poursuivent ce soir avec Angleterre, RDC à 16h temps universel, Belgique, Sénégal à 20h TU. Vous suivrez ces deux matchs en direct et en intégralité sur nos antennes africaines. Le dernier match de la journée à minuit temps universel opposera les États-Unis à la Bosnie. RFI, bientôt 6h13 à Paris. On poursuit ensemble notre tour du monde de l'actualité.
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20: Marion Cazanov.
8: À Hébron, des tensions grandissantes autour d'un lieu de prière partagé par les trois monothéismes et symbole de la mainmise grandissante d'Israël sur la plus grande ville de Cisjordanie occupée. La situation des droits humains se dégrade en Corée du Nord. L'ONU alerte sur la peine de mort si aucun chiffre n'existe. On sait que les exécutions publiques ont repris et que de plus en plus de crimes sont passibles de la peine de mort. Notre invité culture sort aujourd'hui un film d'animation dans les salles françaises. La réalisatrice Fung Man Nguyen sort In Waves, inspiré d'un roman graphique bouleversant. À suivre également le conseil santé, le choix musical de nos programmateurs, puis le retour de l'actualité africaine. Le chef de l'ONU dénonce l'expansion et l'accélération implacable des colonies israéliennes en Cisjordanie. Une condamnation en début de semaine d'Antonio Guterres à l'occasion de son rapport trimestriel. Peu à peu, Israël renforce son contrôle sur la Cisjordanie occupée et les regards se tournent en ce moment surtout vers un lieu de culte à Hébron. Les uns l'appellent le caveau des patriarches, les autres la mosquée Ibrahim. Selon les trois religions monothéistes, ce lieu renferme le tombeau de personnages bibliques comme Abraham. Le sanctuaire se trouve dans une zone de contrôle militaire israélien, la zone H2 définie par les accords d'Oslo en 1997. 200 familles de colons israéliens vivent là aux côtés de 40 000 Palestiniens. Ces derniers ne peuvent pas circuler librement en raison de barrages et aujourd'hui s'ajoute une polémique autour de travaux d'entretien et l'enjeu est politique. Reportage sur place de Frédéric Misselin.
21: Devant l'entrée du sanctuaire côté juif, l'accès se fait sous escorte militaire car les Israéliens ont commencé les travaux il y a 10 jours. Il faut refaire le toit, explique Aaron Marouani, l'adjoint au maire de la colonie voisine d'Hébron, Kiryat Arba.
22: C'est l'endroit où tout a commencé pour nous et c'est un lieu de prière aujourd'hui pour les Israéliens, l'autre moitié pour les musulmans. La chambre principale du côté israélien est découverte. C'est-à-dire quand les gens font une prière pendant l'hiver, ils sont sous la pluie. C'est tout simplement un besoin basique d'avoir un toit. C'est devenu un drame mondial, mais il n'y a rien de spécial.
21: En vertu du protocole d'Hébron, signé au moment des accords d'Oslo en 1997, c'est la municipalité palestinienne qui assure l'entretien des édifices publics. Le dossier traîne depuis des années. Pour Anwar Abou Aïché, ancien ministre de la culture palestinien, la bataille autour du lieu de culte est surtout politique.
23: Ça fait 14 siècles que c'est le patrimoine des autochtones musulmans. Maintenant, quand les colons arrivent et ils veulent gérer la mosquée d'Abraham et qu'ils disent que c'est le caveau du patriarche et que les musulmans n'ont pas le droit d'être là, Donc c'est de l'occupation.
21: La configuration du sanctuaire est particulière, explique Johanna, une Israélienne juive venue prier.
1: Et on est très très attachés à Hebron. Les musulmans prient de l'autre côté. Chacun a son entrée, ça se passe très bien, chacun se respecte.
21: Surtout, personne ne se croise et chacun rappelle les massacres passés à Hebron. 70 juifs assassinés par des Arabes en 1929 et puis en 1994, un colon tue 29 musulmans lors de la prière dans la mosquée. Aujourd'hui, les militaires israéliens sont présents partout, des deux côtés, au checkpoint, comme l'explique Hicham, activiste palestinien.
2: Aujourd'hui, il n'y a qu'un accès, une entrée, un checkpoint pour aller à la mosquée. Et après la prière, vous ne pouvez pas rester, il faut quitter la zone.
21: L'armée dit assurer la sécurité des colons. La question des travaux va donc bien au-delà du simple toit et le rabbin Ben le concède volontiers.
14: Si vous faites des travaux de rénovation dans votre maison, cela signifie bien que c'est votre maison. Donc on montre que nous sommes les propriétaires de la maison.
21: C'est précisément ce que craint Anouar Abou Aïché.
23: On sent le danger que le patrimoine de mes parents, de mes grands-parents, c'est en train d'être confisqué doucement par les colons.
21: Le ministre israélien d'extrême droite, Bezalel Smotrich, a récemment déclaré avoir retiré aux Palestiniens leur autorité sur le caveau des patriarches. Il assume une forme d'annexion rampante dans la zone. Frédéric Misselin, Hébron, RFI.
19: 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Le congrès mondial contre la peine de mort se termine demain à Paris sur fond de résurgence des exécutions dans plusieurs pays. 47 la pratiquent encore et notamment la Corée du Nord. La rapporteure spéciale de l'ONU sur la situation des droits de l'homme en Corée du Nord, Elisabeth Salmon, a dressé un constat alarmant lors de ce congrès. Elle répond aux questions de Nicolas Roca.
20: La situation concernant la peine de mort en Corée du Nord ne cesse de se dégrader, et cela au moins à trois égards. Tout d'abord, l'élargissement du nombre des crimes qui sont punis par la peine de mort. Par exemple, il y a de nouvelles lois considérant que la distribution de séries sud-coréennes est une trahison d'État, ou encore l'usage de la liberté d'expression. Ensuite, il y a l'absence de procès équitable. Et puis l'autre problème est le manque de transparence. Il n'y a pas d'informations sur les cas de peine de mort. Combien de personnes ont été graciées? Quelles sont les procédures? Combien de personnes sont dans le couloir de la mort? Et tout cela est particulièrement préoccupant car cela se déroule dans un contexte d'isolement extrême. Personne ne sait donc vraiment ce qui s'y passe, ce qui est terrible pour les Nations Unies.
24: Un autre aspect, c'est les exécutions publiques?
20: Oui, tout à fait. Deux choses. D'abord, la Corée du Nord a reconnu qu'il y avait des exécutions publiques, mais elle affirme qu'il s'agit de cas tout à fait exceptionnels. Or, en réalité, les exécutions publiques ne sont pas exceptionnelles. J'ai reçu de nombreux témoignages de la part de victimes, d'organisations de la société civile et d'informations provenant de satellites indiquant que les exécutions publiques ont été réintroduites depuis 2018. Et ce qui est encore plus préoccupant, c'est que cela suscite la peur au sein de la population. Dans le passé, certains groupes spécifiques étaient contraints d'assister à ces exécutions. Même des lycéens étaient forcés d'y assister. Mais aujourd'hui, nous ne disposons pas d'informations précises à ce sujet, même si les exécutions publiques ont été réintroduites.
24: Comment est-ce qu'on travaille quand on est rapporteur spécial sur les droits de l'homme en Corée du Nord, alors que le pays est plus fermé que jamais depuis la pandémie de Covid-19.
20: C'est la question. Vous savez, ce mandat a été créé en 2004. La Corée du Nord ne le reconnaît pas. Nous ne sommes donc pas autorisés à entrer sur son territoire. Mais le pire, c'est qu'aucune équipe des Nations Unies n'est autorisée à revenir en Corée du Nord depuis la pandémie de Covid-19. Seules quelques ambassades de différents États sont autorisées à revenir, par exemple celle de la Chine, de Cuba et de l'Iran. Ce niveau d'isolement est très difficile à supporter. Il ne s'agit pas d'obtenir des informations, il s'agit d'apporter une aide face à la crise humanitaire. Nous disposons de nombreuses informations concernant les problèmes alimentaires et les problèmes de liquidité. Ils en sont conscients, mais apparemment, ils ont besoin de temps.
19: Elisabeth Salmon, rapporteure spéciale de l'ONU sur la situation des droits de l'homme en Corée du Nord. Elle répondait aux questions de Nicolas Roca.
25: Thank you.
19: Le film d'animation In Waves sort aujourd'hui au cinéma en France. Il a été très remarqué à la semaine de la critique au Festival de Cannes ainsi qu'à celui d'Annecy. Adapté du roman graphique AJ Dungo, il raconte une histoire d'amour entre deux adolescents passionnés de surf et confrontés au cancer de la jeune femme. La réalisatrice de ce film est notre invitée culture, Phuong Mai Nguyen, répond aux questions de Sophie Torlotin.
0: Phuong Mai Nguyen, bonjour.
4: Bonjour.
0: Dans In Waves, vous adaptez un roman graphique en animation. Alors c'est une histoire d'amour tragique, mais qui parle aussi de surf, de skate. On est venu vous chercher, vous, pour faire ce film. Est-ce que vous connaissiez déjà le roman graphique ?
4: Oui, je connaissais déjà le roman graphique, je l'ai acheté et sans vraiment penser à une quelconque adaptation possible, je l'ai vraiment lu comme ça, comme une BD que j'aurais lu.
0: Comme une lectrice ordinaire.
4: Une lectrice ordinaire. Et je m'attendais pas à ce que ça soit une histoire qui me touche autant. J'ai l'impression que AJ, il a réussi à mettre des mots concret sur les émotions, le chagrin, de mélancolie, quand on traverse des deuils. Et évidemment, moi, je traverse des deuils comme tout le monde. Et là, en fait, ça m'avait fait une espèce de bien fou de lire cette BD.
0: Le dessin préexiste donc à l'animation que vous en faites. Comment est-ce qu'on crée un univers visuel alors que le dessin, enfin le graphisme existe déjà? Comment on reste, en gros, fidèle tout en apportant sa touche personnelle?
4: Bah, je pense que c'est de pas se trahir soi-même. Quand j'ai commencé à travailler sur le projet, je voulais me calquer sur la BD. J'allais prendre le chemin le plus court. Et en fait, en le faisant, je me suis rendu compte que j'arrivais pas à reproduire un dessin qui est aussi personnel que le dessin de la BD. J'ai laissé ça de côté, cette idée-là de côté, de vraiment calquer sur cette BD-là et vraiment repartir sur mon graphisme à moi. Et de m'interroger, mais c'est quoi qui m'intéresse en fait dans cette histoire, cette représentation de l'eau, des vagues, c'est quand même essentiel en fait dans cette BD là. Et moi, ce que j'aime, c'est plutôt la couleur, les lumières, le fait qu'il y a plein de textures possibles en fait dans l'image animée. Et du coup, je suis partie plus dans cette direction là.
5: Je comprendrai jamais votre passion des planches à roulettes.
6: Laisse tomber, AJ. Elle pense qu'au surf.
5: T'en as déjà fait?
6: Oula, non.
0: Nguyen, au départ, vous jouez un peu avec les codes du teen movie. AJ raconte sa rencontre avec Kristen. Il est adolescent, il est lycéen, il fait du skate, elle du surf.
4: Ah, moi, j'adore le teen movie. Dès qu'il y a une série sur cette tranche d'âge-là, en fait, j'adore. Je trouve ça chouette parce que il y a quelque chose de assez frais également dans une histoire d'amour, le premier amour. Il y a quelque chose de très touchant, en fait, de voir un garçon ou une fille tomber amoureux, mais c'est la première fois. J'aime bien, en fait, de démarrer sur quelque chose de très teen où on sent qu'ils sont dans une espèce de joie, de liberté. Ils prennent pas trop la tête.
0: Puis du fait de l'histoire, hein, le cancer dont souffre Kristen, la petite amie du héros, on passe là doucement au mélodrame. Est-ce que vous l'avez matérialisé par un choix particulier de palette?
4: Oui, effectivement, au niveau des couleurs, comme c'est une histoire d'amour qui dure également 8 ans. Donc je me suis beaucoup inspirée en fait de l'univers de David Hockney pour peindre en fait la Californie du début avec des lumières éclatantes, des couleurs très fraîches. Et ensuite, pour les parties où AJ est tout seul en train de raconter son histoire de deuil, on va plutôt sur une palette plus désaturée. On va également sur la perte presque de la couleur quand Kristen en fait va être de plus en plus malade, va être à l'hôpital. En fait, on va sentir en fait que ces couleurs là vont perdre en fait de la vitalité. C'est des petites choses en fait qui participent à la mise en scène et qui nous donnent ce sentiment un peu d'évolution.
0: Merci beaucoup.
4: Merci à vous.
19: La réalisatrice Phuong Mai Nguyen, elle répondait aux questions de Sophie Torlotin et son film In Waves sort aujourd'hui au cinéma en France.
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19: Certaines plantes peuvent aider à mieux vieillir, c'est le credo de l'invité de Caroline Paris.
25: Daniel Roussitruc, bonjour.
26: Bonjour.
25: Vous êtes docteur en pharmacie. Pour quels problèmes associés au vieillissement, la phytothérapie peut-elle proposer des pistes vraiment intéressantes?
26: Oui, c'est vrai. Ce sujet me tourbinait depuis très longtemps et je me disais qu'en effet, en prenant de l'âge, il y a beaucoup de choses qui se modifient. Ne serait-ce que sur le plan hormonal, endocrino, la rupture de la ménopause avec la perte de la progestérone d'abord, puis des œstrogènes, ça change pas mal de choses dans la répartition du poids, dans le problème de, on voit apparaître plus d'hypertension, de diabète. Puis la peau va vieillir, évidemment ces hormones elles protègent. Et je me disais, il faut faire quelque chose précisément pour cette espèce de virage qui est sur les femmes. Les hommes ont leur testostérone qui baisse régulièrement et pas avec cette rupture que nous avons, nous, les femmes. Malgré tout, eux aussi, en prenant de l'âge, on a ce qu'on appelle la sarcopénie. Les muscles deviennent plus du tout efficaces. Il y a une perte musculaire qui s'établit petit à petit, des fibres rapides, enfin, beaucoup de choses qui changent dans l'organisme, ce qui fait que c'était très important de faire cet ouvrage et la phyto a des solutions.
25: Alors justement, des plantes avec des bienfaits, mais il y a aussi des risques, ça veut dire on n'y va pas à l'aveuglette et on s'informe, c'est très important.
26: Bien sûr, parce que dans chaque plante, il y a des actifs majeurs, ce qu'on dose, et des mineurs. Et donc, ces plantes, on a besoin d'avoir une reproductibilité d'action. Donc, c'est très important de faire très attention à ce qu'on prend. D'autre part, il peut y avoir des interactions avec les médicaments en cours ou entre les plantes elles-mêmes. Donc tout ça, il faut savoir.
25: Il faut savoir et merci pour savoir précisément. Merci Daniel Roussitruc. Vous avez signé ce livre, Mieux vivre grâce aux plantes après 50 ans. C'est publié aux éditions Odile Jacob. Et aujourd'hui dans Priorité Santé, on parle des TOC. Comprendre ces gestes, pensées obsessionnelles qui peuvent vraiment gâcher la vie. Lorsque ces comportements répétitifs deviennent particulièrement handicapants, quelles sont les prises en charge qui permettent d'améliorer la situation? Ce sera 9h10 et 1h10 temps universel. 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
19: À tout à l'heure Caroline Paré, il est 6h27 à Paris dans 3 minutes, c'est le retour de l'actualité africaine. En attendant, on découvre le choix de nos programmateurs, un tour dans notre playlist musicale avec ce titre Qui réveille, nous promet Benoît qui réalise cette tranche d'information, c'est La Bava signé Sami Galbi et Baby Volcano. Voilà.

0: 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Dans une minute, l'actualité africaine.
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0: Il est 6h30 à Paris, 4h30 en temps universel. L'actualité africaine avec Xavier Besson. Bonjour Xavier.
5: Bonjour Marion, bonjour à tous.
0: Un reportage dans un instant à Durban, en Afrique du Sud.
5: Dans l'épicentre, hier, des manifestations xénophobes avec ces milliers de personnes qui réclament le départ des étrangers. Une mobilisation qui a culminé hier avec des manifestations dans les grandes villes sud-africaines. Nous verrons que ce mouvement est en fait structuré et avec des objectifs politiques. Dans le journal également, la Centrafrique où la ville d'Amdafok à la frontière avec le Soudan a été attaquée hier par des hommes armés pour un bilan incertain ce matin. Nous serons aussi aux Comores où un mouvement dénonce le prix des recharges mobiles et appelle à ne pas en acheter aujourd'hui. Et puis dans une dizaine de minutes, le journal de la Coupe du Monde avec la déception des Ivoiriens battus hier et éliminés par la Norvège. Alors qu'aujourd'hui, toujours en 16e de finale, ce sont les Congolais puis les Sénégalais qui tenteront de tirer leur épingle du jeu, respectivement face à l'Angleterre et à la Belgique. À Durban, à Johannesburg, le scénario a été le même hier, des centres-villes quadrillés par les forces de l'ordre pour encadrer les manifestations anti-immigration, des rassemblements xénophobes qui ont rassemblé des milliers de personnes dans les principales villes du pays. Alors que l'on estime que plus de 25 000 étrangers ont quitté l'Afrique du Sud ces dernières semaines par peur de violence. Reportage de notre correspondant Valentin Hugues à Durban, où le rassemblement était le plus massif.
6: Sakona, 26 ans et casquette noire sur la tête, manifeste pour la toute première fois.
7: Au départ, je croyais que ça ne changerait rien et puis j'ai vu que ça faisait la différence, que les clandestins partaient.
6: Face à cette nouvelle poussée xénophobe, le gouvernement promet de durcir son contrôle migratoire. Et 25 000 personnes ont déjà fui l'Afrique du Sud, se réjouit Carole, 60 ans.
8: Je pense que notre combat est juste et que nous sommes sur la bonne voie.
6: En investissant les rues du centre-ville, normalement animées, mais aujourd'hui désertes, ces milliers de personnes allumeurs électriques instaurent un climat hostile aux étrangers.
9: Voilà l'illustration des intimidations des manifestants. La scène est assez frappante. On a à l'étage, sur un balcon, une maman et sa fille. La fille bouche ses oreilles pour se protéger du bruit et la foule de manifestants leur crie dessus et leur demande de partir en assumant qu'ils sont étrangers irréguliers, même s'ils en ont absolument aucune idée.
6: Si cette marche n'a pas donné lieu à des violences, la police annonce avoir ouvert une enquête après qu'un ressortissant étranger aurait fait une chute mortelle depuis le 8e étage d'un immeuble, se croyant pourchassé quelques heures avant le début des manifestations. Valentin Hugues, Durban, RFI.
5: Des rassemblements d'hier qui sont en fait le nouvel avatar de vagues xénophobes que connaît l'Afrique du Sud depuis des années. On se souvient qu'en 2008, une soixantaine de personnes avaient été tuées. Cette fois, les manifestations sont plus structurées et plus organisées politiquement. Précision et explication avec Alexandra Branjon.
10: Parmi les principales organisations, Opération Doudoula, un mouvement de la société civile qui s'est fait connaître en bloquant l'accès aux hôpitaux et aux écoles aux migrants. Ses membres, souvent tenus paramilitaires, accusent les étrangers d'être à l'origine de la criminalité, des trafics de drogue et du chômage. Le mouvement semblait proche de l'ancien maire de Johannesburg, Herman Mashaba, qui disait vouloir nettoyer la ville de ces migrants illégaux. Depuis, Opération Doudoula est devenue une formation politique. Autre organisation, March and March, Marché et Marché, dont la leader est une ancienne présentatrice radio, Jacinta Ngobese Zuma, et qui, selon les chercheurs, est très certainement soutenue et financée par l'ancien président Jacob Zuma. Ces organisations sont structurées, ont des moyens, elles tiennent des conférences de presse, déplacent leurs militants par bus, même si leur financement reste obscur. À quelques mois des élections locales, toutes ont clairement un agenda politique, commente la chercheuse Liesel Lovaudran, qui ajoute qu'il est facile de mobiliser autour de la question d'immigration si l'on veut créer un mouvement politique.
5: Alexandra Branjon et manifestation hier également au Kenya. Là, ce sont les habitants du quartier de Matare à Nairobi qui sont descendus dans la rue pour protester contre l'enlèvement récemment de deux d'entre eux par les forces de l'ordre. La police kenyane qui a ouvert le feu hier contre les manifestants et en a tué au moins un et blessé deux autres. RFI 5h35 à Bangui et à Amdafok en Centrafrique, une localité à la frontière avec le Soudan, qui a été attaquée hier à l'aube. Des hommes armés ont investi la ville et semé le chaos avant que les paramilitaires russes ne réagissent via des frappes aériennes. La force de l'ONU également a été visée et ce matin le bilan est encore incertain. François Mazet.
11: Selon une source locale, les assaillants sont venus du Soudan voisin au petit matin et ont gardé le contrôle de la ville jusque dans l'après-midi, quand des tirs continuaient à être entendus. Les autorités locales ainsi qu'une partie de la population ont trouvé refuge près de la MINUSCA, qui a également été ciblée. Trois casques bleus du contingent zambien ont été blessés, dont un grièvement. Dans son communiqué, la mission de l'ONU dénonce l'attaque d'une coalition d'éléments du FPRC, de Noureddin Adan, du MDPRC, d'Arda Akuma et d'autres éléments armés non identifiés. Le réseau téléphonique étant coupé, il était difficile d'avoir un bilan de pertes civiles hier soir, mais une source locale jointe à Birao, la préfecture de la Vakaga, assurait qu'il y avait eu plusieurs morts, dont des gendarmes et de nombreux blessés. Une trentaine de maisons auraient été incendiées et pillées. Dans la soirée, l'état-major centrafricain n'a pas donné de bilan, mais a assuré qu'une frappe aérienne avait permis de disperser l'ennemi qui se dissimule parmi les populations civiles au Soudan. De son côté, le porte-parole de la rébellion CPCF, Aboubakar Sidik Ali, revendique avoir fait une dizaine de morts côté gouvernemental et le contrôle d'Amdafok jusque dans la soirée.
5: François Mazet est de l'autre côté de la frontière au Soudan. La guerre entre l'armée nationale et les paramilitaires FSR se poursuit. Armée qui affirme avoir repris le contrôle de la ville de Koulbous. C'est à la frontière avec le Tchad. Ce qui pourrait être son plus important gain militaire depuis la perte d'El Fasher aux mains des paramilitaires l'an dernier. En République démocratique du Congo, la fête de l'indépendance hier a été politique. Pour l'Église catholique, l'archevêque de Kinshasa, le cardinal Ambongo, réaffirmant son opposition à toute réforme de la Constitution susceptible d'ouvrir la voie à un troisième mandat présidentiel, ce que souhaite la mouvance présidentielle. Ce n'est pas l'urgence, affirme l'archevêque. Vous pourrez l'entendre dans le prochain Journal Afrique dans une heure sur RFI. La RDC ou le PNUD affirme que l'épidémie d'Ebola pourrait provoquer une grave crise économique et sociale. Pour le programme de l'ONU pour le développement, ce sont près d'1 million de personnes supplémentaires qui pourraient basculer dans la pauvreté si l'épidémie continuait de s'étendre. Une flambée d'Ebola dans les régions de l'Est de la RDC et qui a fait à l'heure actuelle 399 morts sur 1300 cas recensés pour un peu moins de 200 guérisons. Au Zimbabwe, il ne manque plus que la signature du président. Le projet de réforme constitutionnelle a terminé hier à l'Assemblée nationale son parcours législatif. Une réforme qui prévoit un allongement de 2 ans du mandat en cours d'Emmerson Mnangagwa et qui prévoit également qu'à l'avenir, le chef de l'État ne sera plus élu directement par les Zimbabwéens. Une journée sans recharge, c'est aux Comores et c'est une initiative pour dénoncer le coût jugé excessif de l'Internet mobile. à l'appel du journaliste Ubeydillah Changama et de l'Association comorienne des technologies de l'information et de la communication. Aux Comores, où une offre illimitée de données existe, mais elle coûte l'équivalent de 50 euros par mois. Sur place, Abdallah Mzembaba.
12: Une journée sans recharge pour dénoncer le coût jugé excessif de l'Internet mobile. Hamidou Mhoma, président de l'ACTIC, appelle les consommateurs à suspendre l'achat de crédit chez Yas et chez Houri.
13: C'est une grève du porte-monnaie. Nous voulons une baisse de cette data, une amélioration de la qualité des services et une transparence dans l'usage de la data qui s'évapore à la vitesse de la lumière. Les opérateurs, bien entendu, ont proposé des offres illimitées. Ils ont même lancé des campagnes de séduction vis-à-vis des consommateurs, mais les offres illimitées proposées, c'est de la poudre aux yeux et c'est du mépris.
12: Une mobilisation qui trouve écho auprès de nombreux usagers, confrontés selon eux à des dépenses devenues difficiles à supporter. Faïza fait partie des nombreux Comoriens qui comptent suivre le mouvement de boycott.
14: Internet aujourd'hui est un besoin qui est limite vital. Sans data, je ne peux pas travailler. J'ai commencé avec l'un, j'ai fini avec l'autre, mais la vitesse est toujours trop rapide. Ils sont complètement hors sol. Quel Comorien peut se payer 50 euros d'offre illimitée? Franchement, leur offre est hors sol.
12: 50 euros, soit environ la moitié du salaire moyen. Interrogé par RFI, Yas a surappliqué les prix planchers fixés par le régulateur depuis 2021. L'opérateur annonce que d'autres offres Internet illimitées, destinées à un public plus large, sont en attente de validation par l'Autorité nationale de régulation d'éthique, qui n'a pas donné suite à nos sollicitations. Abdallah Mzembaba Moroni, RFI.
5: Dans l'actualité ce matin également, les inondations qui touchent en ce moment l'Afrique de l'Ouest, au Ghana. Les autorités font état de 12 morts, 7 disparus et de près de 39 000 personnes déplacées. Et le président annonce le déblocage d'un fonds d'urgence. Au Togo, les autorités ont activé le plan ORSEC de réponse d'urgence aux zones sinistrées. Et puis au Nigeria, où la ville de Lagos, notamment, connaît elle aussi de fortes inondations. Dans le nord-est du pays, on signale un nouvel enlèvement dans un lycée. 37 élèves sont portés disparus après que des djihadistes ont pris d'assaut leur établissement scolaire lundi dans la localité de Lhasa. Enfin, c'est au Cambodge, au mois de novembre prochain, que se tiendra le sommet de l'OIF, l'Organisation internationale de la francophonie, qui choisira alors son ou sa secrétaire général pour les 5 prochaines années. Et la nouveauté, c'est que les 4 candidats, dont la sortante Louise Mushikiwabo, sont passés en audition pour défendre leur programme, alors que jusqu'à présent, la désignation du secrétaire général se faisait l'objet d'un consensus entre les États membres, nous explique Sidi Yansané.
15: Terminée la désignation sur consensus des États membres de l'OIF et en dehors de tout cadre formel, désormais les postulants font comme tout le monde. Si leur profil correspond aux critères, ils envoient leur candidature, passent en audition avant d'être formellement élus lors d'un huis clos entre les chefs d'État membres de plein droit au sommet annuel de la francophonie. Candidate pour un troisième mandat, la Rwandaise Louise Mushikiwabo fait face à la Congolaise Juliana Lumumba, fille du défunt Premier ministre, la Mauritanienne Kumbaba et le Roumain Dacian Ciolo. Ce mode inédit de désignation du secrétaire général intervient après de nombreuses critiques contre l'OIF. La Canadienne Michaëlle Jean était particulièrement attaquée pour sa gestion financière calamiteuse, tandis que sa successeur Louise Mushikiwabo a immédiatement été vue comme la résultante de la réconciliation entre Paris et Kigali. Le profil des 4 candidats reste très politique, malgré les critiques là aussi, notamment celle des écrivains congolais Alain Mabankou, qui en 2018 qualifiait l'OIF de continuation de la politique étrangère de la France, ou l'ivoirienne Véronique Tadjo, qui la même année déplorait le caractère intrinsèquement géopolitique de l'organisation.
5: Sidi Yansané, il est 6h42 ici à Paris.
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5: À suivre dans Afrique Matin. Dans un instant, la déception des Ivoiriens. Ce sera le journal de la Coupe du Monde avec Esteban Mirales. Les Ivoiriens éliminés hier en 16e de finale par la Norvège. Nous serons aussi en Tanzanie. Reportage à l'école d'art de Bagamoyo où l'on enseigne et l'on apprend le chant, la danse et le théâtre en Kiswahili. Et puis notre invité ce matin, le porte-parole du gouvernement congolais, Patrick Muyaya, vous l'entendrez, qui répond par l'offensive aux accusations portées par le Rwanda.
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5: Bonjour Esteban Mirales.
16: Bonjour Xavier, bonjour à tous.
5: Parcours terminé pour la Côte d'Ivoire dans ce mondial 2026.
16: Oui, hier à Dallas, pour le tout premier 16e de finale de Coupe du Monde de leur histoire, les éléphants se sont inclinés 2-1 face à la Norvège. Erling Haaland inscrivant le but décisif à la 86e minute. Un match pourtant indécis jusqu'au bout qui, à l'arrivée, laisse beaucoup de regrets à l'équipe ivoirienne. Eric Mamrut était sur place.
17: Ça fait mal et ça laisse un goût très très amer.
18: La déception de Franck Kessié, le capitaine ivoirien, conscient qu'avec un peu plus de tranchant en attaque, son équipe aurait pu l'emporter.
17: Dans nos actions offensives, au sud des derniers gestes, on a été moins lucide par rapport à la Norvège. Donc à ce niveau-là, surtout un match à élimination directe, ça paye cash. Et aujourd'hui, on est déçu, on a perdu, c'est le foot.
18: Surtout qu'à l'heure de jeu, un jeune éléphant était sorti du banc pour tout dynamiter. Amad Diallo, auteur d'un superbe but égalisateur que Messi ou Maradona n'auraient pas renié.
19: Bon, c'était un but magnifique, mais à la fin, ça compte rien. Si tu sors de la compétition, j'étais très content parce que c'est un rêve devenu réalité de marquer dans cette compétition. Mais voilà, on est déçu en tant qu'équipe de sortie maintenant là.
18: La Côte d'Ivoire, plus jeune équipe du tournoi, finalement coupée dans son élan par un but de l'implacable Erling Haaland, dure leçon mais prometteuse pour l'avenir, selon Nightland, supporter des éléphants.
20: Quelque part, je suis un peu content, genre du parcours des éléphants, mais par rapport au match, je suis un peu déçu, mais je pense qu'après, bon, ça ira. Parce que la première fois qu'on s'est qualifié des phases de poule, surtout l'équipe étant jeune, en allant de l'avant, on fera pour mieux.
18: En attendant, ce sont les Vikings norvégiens qui voguent vers les huitièmes de finale de cette Coupe du Monde. Eric Mombrut, Dallas, RFI.
16: Et la Norvège qui défiera donc le Brésil, ce sera dimanche en huitième de finale de cette Coupe du Monde.
5: Et les huitièmes, la France, il sera aussi l'équipe de France à dérouler face à la Norvège.
16: Oui, avec la manière, l'équipe de France s'est qualifiée pour les huitièmes en dominant la Suède 3-0. Une nouvelle grande performance collective de ces Bleus impressionnants de maîtrise, de justesse, de créativité et de la joie dans le jeu. Quelque chose incontestablement se passe autour de ce groupe. Thomas de Saint-Léger.
21: Magique, magnifique, incroyable.
22: Avec tous les accents du monde, des adjectifs à faire rougir les Bleus. L'Amérique est amoureuse de cette équipe dominante et spectaculaire. Pierre, un Français installé aux États-Unis.
23: Vous avez pas vu le stade? Comme on dit ici chez nous, we outspend everybody, man. Il y avait que du bleu partout. On avait l'impression qu'on jouait en France. C'est la classe.
22: La classe dans les gestes. Sur un ciseau retourné, Olise en l'air, suspend le temps. Kylian Mbappé l'accélère et trouve deux fois les filets. À la sortie du capitaine, révérence de son sélectionneur Didier Deschamps. Football champagne, football plaisir. Bradley Barcola, l'autre buteur du soir.
24: C'est incroyable le plaisir qu'on prend tous ensemble, qu'on attaque, qu'on défend ensemble. Franchement, c'est une vraie fierté et c'est magnifique de jouer avec des joueurs qui ont tant de talent. Donc on peut que prendre du plaisir sur le terrain.
22: Avec le sourire, les Bleus planent sur la compétition, invincible peut-être, l'avis du latéral Malo Gusto.
25: Non, on ne sent pas invincible, ce serait, je pense, inconscient de dire ça, mais on sait qu'on on a la confiance avec nous. Voilà, on sait que tout le peuple français est derrière nous aussi, on arrive à les faire vibrer. Je pense que c'est à nous de continuer comme ça et voilà, montrer qu'on veut se battre pour la Coupe, tout simplement.
22: Prochaine étape samedi contre le Paraguay, le même huitième de finale qu'en 1998. Vous connaissez la fin de l'histoire. Thomas de Saint-Léger, New York RFI.
16: La France au top, donc tout comme le Mexique. Les Mexicains qui font forte impression depuis le début du mondial et qui régalent une nouvelle fois leur public. Qualification pour les huitièmes après une victoire sans appel 2-0 face à l'Équateur dans leur mythique stade Aztec de Mexico.
5: Le Mexique qui défiera l'Angleterre ou la RDC.
16: Oui, le Congo face à son plus grand défi, l'Angleterre d'Harry Kane. Ce sera à partir de 16h en temps universel sur nos antennes africaines de RFI, suivi de Belgique-Sénégal. Sacré programme donc aujourd'hui.
5: Et Belgique-Sénégal aussi à suivre, hein, pour qu'on soit bien clair, si vous nous écoutez en Afrique, en direct et en intégralité sur RFI. Merci Esteban Mirales, c'était le journal de la Coupe du Monde.
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5: Un reportage en Tanzanie dans un instant. Avant cela, l'essentiel de l'actualité internationale de ce mercredi 1er juillet. Au Venezuela, l'Organisation mondiale de la santé redoute les épidémies et s'inquiète de systèmes inadéquats de suivi des disparus et d'enregistrement des victimes. Officiellement, le double séisme qui a frappé le pays le 24 juin a fait un peu moins de 2000 morts au dernier bilan provisoire officiel. L'ONU estime toujours le nombre de disparus à environ 50 000, alors que dans l'état de la Guaira, le plus durement touché, les pénuries alimentaires sont généralisées, les services de base se sont effondrés et les communications sont en grande partie coupées. Alarme, le HCR Reportage dans le prochain journal dans un peu plus de 10 minutes dans la ville de Karabayeda où les secouristes du monde entier s'activent et où il y a urgence, nous expliquerons nos reporters. Aux États-Unis, par 6 voix contre 3, la Cour suprême a rejeté hier un décret de Donald Trump destiné à restreindre le droit du sol, infligeant ainsi un revers au président américain qui, en réaction, exhorte le Congrès à agir. Il y a plus d'une centaine de langues en Tanzanie, mais celle qui est la plus répandue, même si ce n'est pas la langue maternelle de la grande majorité des Tanzaniens, c'est le Kiswahili. Et à Bagamoyo, à 70 km environ au nord de Dar es Salaam, une école d'art s'efforce de faire vivre la culture swahili, la culture en Kiswahili. C'est l'école historique Tasuba et notre correspondante Elodie Goulesque a rencontré élèves et professeurs dans cet établissement unique en Afrique de l'Est.
0: Ça, c'est une chanson traditionnelle de la région de Ruvuma pour célébrer les récoltes.
2: À l'ombre de manguiers gigantesques sur une scène en béton, Hassan Chabani observe attentivement ses élèves en train de répéter. Parmi eux, Fatouma, 21 ans. Elle est venue d'Arusha, au nord de la Tanzanie, pour rejoindre Tasuba, l'Institut des Arts et de la Culture de Bagamoyo.
4: Je suis tellement fière d'étudier ici.
2: Tasuba est une véritable institution en Afrique de l'Est, connue pour son enseignement mêlant tradition et art plus moderne. C'est notamment grâce à la langue Kiswahili que peuvent se transmettre des chants ancestraux.
4: La plupart des chansons sont en langue d'autres communautés, donc on ajoute un peu de Kiswahili pour que tout le monde puisse comprendre.
2: Chabani Mbata est professeur de danse à Tasuba et fait partie de la troupe Bagamoyo Players qui se produit partout dans le monde.
7: Les paroles sont en partie traduites en Kiswahili. Les versions dans d'autres langues disparaissent de plus en plus, alors que celles en Swahili restent. Nous, en tant que professeurs, on utilise les chants traduits pour que nos étudiants puissent mieux comprendre.
2: Une façon de transmettre les traditions en les rendant accessibles à tous, un atout essentiel de l'école, selon Réveliane, 29 ans, étudiant à Tasuba.
8: La plupart d'entre nous, nous sommes nés ici, en ville. On ne connaît rien de notre culture, de notre langue. Ici, on apprend tout ça, les traditions, les chants, les rythmes et tout ça.
2: Théâtre, chant, danse ou musique, le Swahili n'est pas une simple langue, mais une culture à part entière, dont l'avenir est désormais bien gardé par les nouvelles générations. Elodie Goulesque, Bagamoyo, RFI.
5: 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De la Tanzanie à la Tunisie, Afrique Économie ce matin au Forum tunisien de l'investissement. La Tunisie qui entend être un pont entre l'Europe et l'Afrique, mais qui souhaite aussi profiter de sa position au carrefour du continent africain et des pays arabes, notamment en matière d'exportations alimentaires. C'est notre dossier Afrique Économie avec Lilia Blaise.
9: Depuis la pandémie, la question de la sécurité alimentaire est devenue un vrai défi pour les pays arabes qui dépendent à près de 50% des importations. Beaucoup veulent renforcer leurs liens vers l'Afrique pour faire de l'import-export ou développer des projets agricoles. Lassad Benassine, représentant de l'Organisation des Nations Unies pour le développement industriel en Tunisie, explique l'importance de rapprocher les industries agroalimentaires des pays arabes et de l'Afrique subsaharienne.
26: Les pays arabes comptent environ 467 millions d'habitants, tandis que les déficits alimentaires arabes s'élèvent à 47,7 milliards de dollars selon le rapport économique de le Fonds monétaire arabe de l'année 2024. Donc, ces enjeux font du développement des systèmes alimentaires, des industries de transformation une priorité stratégique pour assurer le développement économique et renforcer la résilience. Le monde arabe et l'Afrique disposent de ressources agricoles et alimentaires considérables.
9: L'Afrique subsaharienne.
26: Les pays arabes comptent environ 467 millions d'habitants, tandis que les déficits alimentaires arabes s'élèvent à 47,7 milliards de dollars selon le rapport économique de le Fonds monétaire arabe de l'année 2024. Donc, ces enjeux font du développement des systèmes alimentaires, des industries de transformation une priorité stratégique pour assurer le développement économique et renforcer la résilience. Le monde arabe et l'Afrique disposent de ressources agricoles et alimentaires considérables, mais une part importante

0: Peut-être que la plupart des problèmes que nous avons en tant que pays seront résolus.
1: Lors de sa visite en Tunisie, elle s'est vue proposer d'exporter ses produits au Bahreïn, tandis que Rabi Brik, du groupe saoudien Zamil, a décroché une promesse de contrat avec un client libyen. Lilia Blaise, Tunis, RFI.
2: À Tunis, il est 5h53. Même heure à Kinshasa, et notre invité ce matin, c'est Patrick Muyaya, le porte-parole du gouvernement de République démocratique du Congo. Un an environ après l'accord signé à Washington avec les autorités rwandaises, on ne peut toujours pas parler de cessez-le-feu, encore moins de paix dans l'Est congolais. Et ce matin, le porte-parole du gouvernement accuse Kigali, soutien du groupe armé M23, d'utiliser des ambulances pour transporter des drones militaires et dissimuler des armes. Patrick Muyaya qui répond ce matin aux questions de Passion Ligodi.
3: D'abord, ce qu'il faut savoir, c'est que ce n'est pas parce que nous sommes engagés dans un processus de paix que nous ne devons pas répondre à notre devoir régalien de protection de nos populations. Sur Minembwe, on en parle beaucoup, mais il se passe des choses inacceptables à Minembwe. Je pourrais vous partager des images où le Rwanda utilise des ambulances pour transporter des drones et faire des attaques en partant de l'utilisation des matériels médicaux, d'une ambulance.
4: C'est une accusation grave.
3: C'est une accusation qui est étayée. C'est un crime de guerre.
4: Massad Boulos, l'Américain, a affirmé la semaine dernière devant le Conseil de sécurité que Kinshasa n'avait pas lancé d'opération de neutralisation contre l'FDLR. Et de son côté, le ministre rwandais des Affaires étrangères vous accuse également d'organiser politiquement ces FDLR.
3: Je vais y arriver. On a identifié 6 zones où se trouvent les résidus des FDLR. 5 zones sont situées dans les parties du territoire sous contrôle du Rwanda et du M23. Nous avons soumis le rapport en novembre 2025 de tous les processus qu'on a commencé sur la zone d'intérêt 1 et sur les 5 zones d'intérêt, comprenez que le préalable, c'est les départs.
4: Que reste-t-il de ces accords, que ce soit l'accord de Washington, que ce soit l'accord de Doha, que ce soit les engagements de Montreux?
3: Pour venir sur les accords de Doha et l'engagement de Montreux, ici, le premier préalable sur lequel nous devons commencer à bâtir, c'est les cessez-le-feu.
2: Patrick Muyaya, le porte-parole du gouvernement congolais, l'invité ce matin de Patient Ligodi. Entretien complet dans 3 quarts d'heure où l'on évoquera aussi la question de la riposte contre l'épidémie d'Ebola. Et puis avant le prochain journal, dans un peu plus de 4 minutes sur RFI, c'est au Gondwana que l'on termine cette demi-heure ensemble. Maman, vous nous dites que les Gondouanais sont de grands voyageurs, mais qu'il y a voyage et voyage.
5: Oui, le voyage est une seconde nature pour nous, les Gondouanais. Ben oui, nous en avons inventé des voyages en très très démocratique république, des voyages de toutes sortes, hein. Par exemple, il y a un type de voyage que tous les Gondouanais connaissent, un voyage qu'ils aimeraient ne jamais avoir à faire, mais seraient très très contents d'avoir les moyens de les faire quand arrivera le jour où ils seront obligés de les faire. Et bon, j'avoue, c'est pas très simple comme définition, hein. Mais vous verrez que quand je vous dirai le nom de ces voyages d'un autre genre qu'on a inventé, je suis sûr que vous direz « Ah !» Allez, je me lance. Ces voyages typiquement gondouanais et si populaires, ces voyages que nous devons au bilan de notre leader bien-aimé, son excellence président fondateur à la tête de la très très démocratique république, ces voyages qui énervent le gondouanais lambda, eh ben, c'est les évacuations sanitaires. Ah, tu vois, je t'avais dit que c'est des voyages qui te feraient avoir cette réaction-là. Pour ceux qui sont un peu éloignés des réalités gondouanaises, sachez qu'une évacuation sanitaire est une prise en charge des soins de santé d'une personne qu'on amène vers une structure plus adaptée à l'étranger. Bah oui, quand tu es dans un pays normal où les autorités ont travaillé pour le pays et pour le peuple, tu ne connais pas ce type de voyage. Il y a juste une ambulance qui vient te chercher chez toi et t'amener vers l'hôpital le plus adapté à ton état et le plus proche de chez toi. Mais attention, il y a plusieurs types d'évacuation sanitaire. Je ne parlerai pas de l'évacuation sanitaire que nous connaissons tous au Gondwana, que j'appellerai évacuation sanitaire bras long. Évacuation sanitaire d'en haut, quoi. Cette évacuation sanitaire où tu te retrouves très vite dans les meilleurs hôpitaux ou cliniques de Paris, Londres ou Genève parce que t'as une bonne assurance maladie, c'est-à-dire que tu connais quelqu'un qui connaît quelqu'un qui connaît quelqu'un de très haut placé qui va dire ok pour la prise en charge à 100% par le trésor public. Non, je te parle de cette évacuation sanitaire où toi, le Gondwanais lambda, tu es très malade. On t'amène alors du village vers la ville la plus proche parce que c'est là-bas qu'il y a le seul hôpital. Mais ça s'aggrave. On t'amène alors jusqu'à la capitale où il y a

0: un meilleur hôpital, paraît-il. Mais là-bas aussi, ça s'aggrave, car il n'y a rien pour te soigner. Là, ça dépend. Si t'es en haut de en haut, ben on retombe sur le premier cas d'évacuation sanitaire bras longs, hein. Mais si tu es pauvre, mon pauvre, ben c'est soit l'évacuation sanitaire vers le cimetière de la capitale, ou l'évacuation sanitaire retour chez le guérisseur du village que tu avais négligé au départ. Et là, on te dit bonne chance, hein. Alors, tu vois pourquoi le Gondwanais lambda est très énervé par le bilan de président fondateur? À demain.
1: À demain. Merci Maman, merci aussi à Laurent Hérault et Pierre Pinto à la réalisation et à la rédaction en chef de cette édition d'Afrique Matin. Merci aussi à vous qui nous écoutez et nous écrivez à l'adresse africematin@rfi.fr. Restez avec nous dans une minute, le journal et 3 heures d'RFI Matin avec André-Anne Mellard. Passez une excellente journée, une excellente matinée à l'écoute de la Radio Mondiale.
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7: RFI Matin commence, on va rester ensemble jusqu'à 10h avec toute la rédaction à Paris et dans le monde et avec nos invités ce matin, Patrick Mouyaya, ministre de la Communication et porte-parole du gouvernement de RDC, et puis Volker Türk, haut-commissaire des Nations Unies aux droits de l'homme, respectivement écouté dans une demi-heure et dans une heure. D'abord, c'est votre journal, Martin Guez, bonjour.
9: Et bonjour André-Anne Mellard, bonjour à toutes et à tous.
7: Décompte et décombre, une semaine après le double séisme qui a frappé le pays, le Venezuela, veut garder espoir.
10: Et les secouristes du monde entier continuent de s'activer pour tenter de retrouver des survivants dans les gravats. Un double séisme qui a fait près de 2000 morts, mais plus de 50 000 personnes sont toujours portées disparues, selon l'ONU. Reportage auprès des équipes de secours de nos envoyés spéciaux dès le début de ce journal. Revers cinglant pour Donald Trump devant la Cour suprême, pourtant à majorité conservatrice, mais qui invalide son décret polémique visant à supprimer le droit du sol aux États-Unis. Mini marée noire en mer Noire ne seront à Anapa, ville russe proche de la Crimée, où l'armée ukrainienne vise les réserves de pétrole russe de la péninsule, annexée en 2014 par Moscou. Et puis enfin, une nuit pleine de magie aux États-Unis, et c'était sur RFI.
11: Le corner est joué rapidement. Kylian Mbappé dans la surface de réparation, les passements de jambes. Kylian Mbappé, la frappe et le but. L'ouverture du score du capitaine.
10: Des étoiles dans la voix, des étoiles dans les yeux pour les fans des Bleus, après le succès 3-0 de la France face à la Suède. Plus que les yeux pour pleurer, en revanche pour les Ivoiriens, après la défaite d'éléphants pourtant vaillants face à la Norvège en 16e de finale. Une semaine après l'un des pires séismes de l'histoire du pays, le Venezuela espère toujours l'espoir de retrouver des survivants qui s'amenuisent, mais qui n'est pas vain puisqu'hier, des secouristes venus de Jordanie ont sauvé un enfant de 3 ans à Caracas, enseveli sous les décombres. Il a pu être immédiatement transporté à l'hôpital. Un cas unique et presque miraculeux qui intervient 6 jours après le terrible double séisme qui a fait au moins 1943 morts selon le dernier bilan. Près de 60 000 bâtiments ont été partiellement ou totalement détruits selon la NASA, notamment dans l'état de la Guara, près de la capitale. C'est dans cet état que se sont rendus nos envoyés spéciaux Melissa Barra et Jadel Khoury dans la ville de Caraballeda. Les secouristes du monde entier s'activent. Il y a urgence. Reportage.
12: Nous suivons les équipes de l'ONG SoLive, des secouristes français. Ils essayent d'extraire un corps qu'ils ont identifié dans ce qui n'est aujourd'hui que petits morceaux de gravats, de façade. Tout est au sol.
13: Ici, vous êtes face à un bâtiment de 22 étages qui s'est effondré complètement à plat.
12: Christophe Moreau est le président de l'association.
13: Les étages sont comprimés les uns contre les autres sans poche de survie. Et il y a très peu de chances de retrouver des gens vivants là-dedans.
12: À l'aide d'un marteau-piqueur, son équipe tente de libérer le corps d'une victime. Le bras et l'épaule sont coincés sous un bloc de béton. La manœuvre est dangereuse pour les sauveteurs. Laurent est secouriste bénévole.
14: Là, il y a la pelle qui sécurise le bloc qui pourrait menacer de tomber.
12: Sur les secouristes.
14: On a Raphaël qui reste sur la droite là avec le sifflet. C'est une sonnette. Donc en fait, on a un code. Si on fait 3 coups longs, rapides, ça veut dire évacuation de la zone. Dès qu'on voit quelque chose qui bouge, soit aussi en cas de réplique.
12: Aéroport endommagé, vol annulé, route impraticable, tout ça a retardé leur intervention.
14: On a fait beaucoup de kilomètres, on avait envie de travailler, on avait envie de faire, on a envie de donner à la population, mais on est là pour très peu de temps. Le but du jeu, c'est de sortir du vivant, donc voilà.
12: Une fois fini, les médecins légistes vénézuéliens emportent le corps, mais l'opération suivante apporte une lueur d'espoir. Un C peint à la bombe sur une façade indique qu'il pourrait y avoir des survivants. Mélissa Barra, Jadel Khoury, Karabayeda, RFI.
10: Et le programme alimentaire mondial a eu lancé un appel de 50 millions de dollars pour nourrir 500 000 personnes pendant les 3 prochains mois au Venezuela.
7: Pour la deuxième fois en quelques mois, la Cour suprême américaine inflige un revers d'ampleur à Donald Trump.
10: Après avoir retoqué ses droits de douane dits réciproques en février, la Cour, à majorité conservatrice, s'est cette fois-ci opposée au décret le plus contesté du second mandat du président républicain, à savoir celui du droit du sol, signé dès le retour à la Maison-Blanche en janvier 2025 de Donald Trump. Décret supprimant le droit du sol pour les enfants d'immigrés en situation irrégulière. Mais la Cour, dans son arrêt, a conclu que les enfants nés aux États-Unis de parents présents illégalement ou temporairement sur le sol américain sont bien citoyens par la naissance en vertu de la Constitution. Un petit soulagement pour cette association de défense des immigrés que Vincent Souriau a rencontré dans l'Arkansas, dans le centre des États-Unis.
15: Sarah Moore, c'est la directrice de la Coalition pour la réforme de la justice dans l'Arkansas, une ONG qui soutient l'installation des migrants dans la région. Elle nous dit qu'elle n'a même pas de quoi se réjouir, car selon elle, le droit du sol n'aurait jamais dû arriver devant la Cour suprême.
16: On voit tous les jours dans le cadre de notre travail des gens qui ont vécu toute leur vie dans des camps de réfugiés et qui arrivent ici avec d'immenses traumatismes. Qu'un parent franchisse une frontière à la recherche de liberté et d'opportunités pour son enfant et qu'il arrive ici, je trouve ça honteux. On se soit même posé la question de savoir si ces enfants doivent être citoyens américains.
15: Parmi les bénévoles, Bryson Austin, étudiant et militant, loin de sauter de joie lui aussi, car d'après son analyse, même si la Cour suprême a démenti Donald Trump, les juges l'incitent, comme il l'a déjà promis, à passer par le Congrès pour régler cette question.
17: Ils ouvrent la porte à ce que le Congrès puisse, au bout du compte, restreindre le droit du sol, de manière à ce que ce président ou le prochain revienne à la charge et le supprime de nouveau. Le soulagement va être très temporaire et j'espère que les gens vont réaliser que c'est d'une réforme de la Cour suprême elle-même dont nous avons besoin.
15: Aux États-Unis, lance Sarah Moore, tout le monde est issu de l'immigration. C'est comme ça que le pays s'est construit. Il serait temps qu'ils s'en souviennent. Vincent Souriau, Fayetteville, Arkansas, RFI.
10: Donald Trump battu 6 juges à 3 sur le droit du sol, mais sorti victorieux et conforté dans 2 autres dossiers. La Cour suprême qui a d'abord validé l'exclusion des sportifs transgenres des compétitions féminines scolaires dans 2 États et qui a levé les restrictions sur les montants que les partis politiques peuvent dépenser durant les campagnes électorales, ce qui pourrait profiter aux républicains lors des élections de mi-mandat en novembre prochain.
7: Le premier ministre israélien Benjamin Netanyahou était hier dans le sud du Liban.
10: Une partie occupée par l'armée de son pays où il a réaffirmé que ses troupes resteraient sur place tant que le Hezbollah serait une menace pour l'État hébreu. Le Liban, où les frappes israéliennes ont fait plus de 4200 morts selon Beyrouth depuis le 2 mars dernier et plus d'1 million de déplacés. Parmi eux, 400 000 ont pu retrouver leur village. Mais beaucoup sont toujours empêchés de rentrer chez eux en raison de l'occupation israélienne. C'est le cas des habitants du village de Rmeish, frontalier d'Israël. Notre correspondante Amélie David les a rencontrés près de la grande ville de Tyr.
18: Les habitants de Rmeish espèrent retrouver leur village dans les heures qui viennent, même si la situation à la frontière reste difficile. Shirin Haddad nous dit ne pas avoir peur, même avec ses enfants.
19: Ils savent qu'il y a des bombardements, ils savent ce qui se passe. Mais malgré cela, ils ne veulent pas rester à Beyrouth. Les enfants n'ont pas peur, ils y sont habitués. Même pendant la guerre précédente, nous y allions. À l'époque, c'était plus facile, nous pouvions simplement y monter avec notre propre voiture. Aujourd'hui, c'est beaucoup plus compliqué parce qu'il faut voyager au sein d'un convoi.
18: Une trentaine de véhicules attend de pouvoir délivrer de l'eau et de la nourriture à la population restée sur place. Malgré tout, Farouk Mahoul explique.
20: La situation à Ormèche est acceptable, mais nous sommes complètement coupés du reste du monde. L'approvisionnement est difficile. Si quelqu'un a une urgence médicale, il faut appeler la Croix-Rouge. Nous avons un centre chez nous, mais il lui faut une autorisation avant de pouvoir transporter un patient vers un hôpital. Parfois, elle est accordée, parfois non. Il arrive aussi qu'elle soit retardée, ce qui complique les choses. Mais Dieu merci, nous arrivons malgré tout à nous débrouiller.
18: Les habitants attendent l'aide des Nations Unies pour atteindre leur village, encerclé par l'armée israélienne. Amélie David, Tyr, RFI.
7: RFI 8h08 à Sébastopol, la Crimée de plus en plus isolée.
10: La Crimée ciblée, asphyxiée par l'armée ukrainienne ces dernières semaines. Le pont de Kerch qui relie la péninsule à la Russie est particulièrement visé, alors que Moscou a annexé le territoire ukrainien depuis 2014. Particulièrement ciblé surtout par Kiev, les réserves de carburant également, les fuites se multiplient dans les raffineries le long des rivages de la mer Noire, ce qui provoque de mini-marées noires au sein de l'une des plus grandes mers intérieures du monde. Reportage dans la ville russe d'Anapa, c'est à quelques dizaines de kilomètres du pont de Kerch avec Anis Aljabri.
7: Décembre 2024, des bateaux de la flotte fantôme russe coulent et déclenchent une marée noire gigantesque. Printemps 2026, en trois semaines, attaque par des drones ukrainiens de la raffinerie russe de Tuapse sur la côte sud de la mer Noire. Une pluie de pétrole pollue tout. 10 jours plus tôt, un drone heurtait un navire, à nouveau du brut dans la mer.
21: On en a pleuré. On était en train de s'en sortir et ça recommençait. Encore une catastrophe.
7: Anastasia a été testée jusqu'à la catastrophe de 2024. Depuis, elle travaille dans un centre indépendant de sauvetage des oiseaux à Anapa, le sol de la côte. 3000 mètres carrés prêtés par un vigneron local. Des grandes cages pour les oiseaux qui vont mieux, des piscines et des soins pour ceux qui en ont encore besoin ou ceux qui arrivent encore.
21: Dès le premier soir, on a lavé 5 oiseaux jusqu'à minuit. Le lendemain, c'est 100 qui sont arrivés, puis encore 100. Les gens en amenaient constamment 5 oiseaux dans une boîte, dans des sacs, parfois à main nue, parfois dans un tissu.
7: Le sable des plages a été vite remplacé. L'économie de la ville dépend du tourisme et les autorités ne veulent pas de voix critique.
21: Nous ne disons pas que la mer est sale. Nous ne disons pas non plus que la mer est propre. Nous disons que nous ne savons pas ce qu'il y a dedans.
7: Les ONG internationales, elles, parlent déjà d'écocide en mer Noire. Anis Aljabri, Anapa, RFI.
22: La saison des pluies vire au drame dans le golfe de Guinée.
10: 12 morts au Ghana, où les inondations paralysent la capitale Accra. Une dizaine de morts également dans la commune d'Atégoubé, à Abidjan, selon les autorités ivoiriennes. Et des pluies diluviennes aussi à Cotonou, au Bénin, où des centaines d'automobilistes se retrouvent piégés sur des routes submergées. Reportage Jean-Luc Caplevin.
23: C'est mardi matin, en allant au travail, que piétons, automobilistes et motocyclistes ont vécu un véritable calvaire, tous piégés entre les eaux de pluie et les embouteillages. Plusieurs axes routiers étaient inondés, surtout le pont de Redonou, principale porte d'entrée sur Cotonou, non loin de l'université d'Abomey-Calavi, où 141 mm d'eau ont été relevés. Nombreux sont ceux qui ont découvert avec amertume la mauvaise surprise de ce matin-là sur l'axe menant au pont, témoignage de quelques automobiliste excédé.
24: Vraiment, ça ne va pas. Il y a trop d'embouteillages. J'ai pas plus de 2 heures de temps.
25: Et c'est pas du tout la joie. Moi, je suis là depuis quelques heures. Ça ne bouge pas. Moi, je suis Nyango. Ça va peser sur mon revenu dès la journée.
23: Plusieurs fonctionnaires sont arrivés en retard à leur poste de travail. Face à la situation, la police et le centre de sécurité routière ont déployé des agents pour réguler la circulation et proposer des voies de contournement aux usagers. Elles sont toujours recommandées. Dans la soirée, le trajet retour était moins pénible que le matin. Il y avait moins d'eau sur le pont et les axes auparavant inondés. Le ciel reste toujours gris sur Cotonou. La saison des pluies n'est pas encore terminée. Météo Bénin, dans son bulletin quotidien, annonce encore des tendances pluvieuses pour les prochains jours. Jean-Luc Aplogan, Cotonou, RFI.
7: Enfin, Martin, Strass et Payet à la Coupe du Monde. Les artistes étaient de sortie au Mondial.
10: Que cela soit, les Français Kylian Mbappé, Michael Olise, le Norvégien Erling Haaland ou l'Ivoirien Amad Diallo, les stars du ballon rond ont brillé de mille feux en 16e de finale, malgré des fortunes diverses. Une nuit de magie sur laquelle on revient ce matin avec Pauline Guillou. Bonjour Pauline.
26: Bonjour tout le monde.
10: Honneur à deux solistes capables d'accorder leur violon à cor majeur entre Olise et Mbappé pour une symphonie française face à la Suède.
26: Exactement, 3-0 pour la France avec les 5e et 6e buts de Kylian Mbappé dans cette compétition.
0: répartition en 4 matchs, hein, rien que ça. Un Michael Olise étincelant, double passeur qui a même failli signer le plus beau but de cette Coupe du Monde. Les poteaux qui ont tremblé, sans doute sauvé la Suède d'un carton. Bref, les Bleus enchaînent et parmi les observateurs du monde entier, une seule question. Qui pourra arrêter cette équipe de France passée en mode rouleau compresseur? Pas grand monde, hein, si vous voulez notre avis. La prochaine étape, c'est le Paraguay avant de potentiellement retrouver les Marocains. Puis l'Espagne ou le Portugal avant une finale de rêve face à l'Argentine pour un remake de 2022, pourquoi pas?
10: Ouais, ça c'est pas tout de suite tout de même. Pauline, en revanche, fausse note, sortie de route pour la Côte d'Ivoire malgré un très grand Amad Diallo.
0: Et oui, belle bataille, mais les éléphants s'inclinent face à la Norvège. Défaite de 2-1, un peu frustrante, un peu, puisque les Ivoiriens tenaient les prolongations jusqu'à la 86e minute grâce à un superbe but d'Amad Diallo pour égaliser. Mais ils ont été sonnés par un certain Erling Haaland, le buteur norvégien, auteur de son 5e but du tournoi. Les Norvégiens qui affronteront, eux, le Brésil en 8e.
10: Toujours difficile d'affronter des cyborgs. Merci beaucoup, Pauline Guillou, du service des sports de RFI. À noter que le Mexique s'est lui imposé 2-0 face à l'Équateur au stade Aztèque de Mexico. Le Mexique qui affrontera en 8e de finale le vainqueur d'un certain match Angleterre-RDC qui se jouera à 16h TU tout à l'heure à Atlanta.
7: Et ce sera à suivre sur les antennes africaines d'RFI. Merci Martin Guèze, 7h13 à Paris. RFI Matin, l'info africaine dans 20 minutes au lendemain de ces marches organisées en Afrique du Sud, jour de fin d'ultimatum xénophobe lancé par divers mouvements qui réclamaient le départ des migrants illégaux. Reportage à Johannesburg à écouter dans le prochain journal ce mercredi 1er juillet. Nos invités dans une demi-heure, Patrick Muyaya, ministre de la Communication, porte-parole du gouvernement de République démocratique du Congo. Il revient avec nous notamment sur la lutte contre Ebola. Et puis à 8h20, le haut commissaire des Nations Unies aux droits de l'homme, Volker Türk, est votre invité, Arnaud Pontus.
1: Oui, il est celui qui veille au respect des droits humains dans le monde. Avec ses équipes, il observe, il enquête, il alerte. Il y a 4 mois, dès le déclenchement de la guerre en Iran, il s'est inquiété de voir ce conflit commencer sans le feu vert ni la consultation des Nations Unies. Une guerre hors des règles du droit international. Une guerre qui a eu un effet dévastateur sur les droits humains dans toute la région et dans le monde entier, dit-il. Il s'en expliquera. Aujourd'hui, Volker Türk s'alarme en particulier pour la population iranienne qui a subi l'intensification de la répression. Nous parlerons aussi du Soudan, une guerre oubliée avec des milliers de victimes.
7: À tout à l'heure, Arnaud, pour cet entretien. 8h20, heure de Paris. Ce matin, on sera aussi au Venezuela, où le bilan s'aggrave après le double séisme survenu il y a une semaine. Et puis ces différentes décisions de la Cour suprême américaine, également à la une de l'actualité ce matin, entre victoire et revers pour le président américain. Vous avez une partie du programme. On commence.
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7: C'est l'une des nouveautés qui entre en vigueur en France ce mercredi 1er juillet. Les jeunes parents pourront désormais prendre un congé de naissance, prolongement du congé maternité, paternité et adoption. Un dispositif qui arrive tard, il avait été annoncé en 2024, et trop minimaliste, dénoncent les associations féministes, car d'après elles, vu la faible indemnisation prévue, 70% du salaire net le premier mois, 60% le second, eh bien, ce sera probablement la personne au plus faible revenu qui prendra ce congé naissance, donc le plus souvent la femme. Mais néanmoins, cela reste une avancée, notamment pour pallier le stress accompagnant l'arrivée d'un enfant. Alice Froussard a recueilli les avis de parents à Paris. Reportage.
3: Alors moi je suis Héloïse, je suis la maman de Nino qui est née le 20 mars dernier. Et c'est mon deuxième enfant, il a une grande sœur Cléa qui a 3 ans. Moi la crèche elle prend l'enfant à partir de ses 5 mois, au moins. Donc j'ai vraiment pas le choix et il y a avec une place qu'en septembre. Et du coup je vais pouvoir prendre ce congé de naissance de début juillet à début septembre. Ce qui me permet même de pouvoir faire la première semaine d'adaptation à la crèche. Donc pour moi, c'est parfait ce congé de naissance. Ce qui est un peu dur, mais en fait j'ai déjà l'expérience de l'aîné où j'ai compris qu'avoir un enfant, de toute façon, c'était renoncer à une bonne partie de son salaire et avoir une perte de revenus. Donc ça, je l'ai compris. Et c'est ce qui va se passer encore parce que ce congé de naissance, avec le deuxième mois surtout à 60%, je pense que ça va juste nous permettre de rentrer dans les charges, quoi. Donc en fait, je me suis préparée, j'ai fait des économies. C'est ça qui me permet de pouvoir le prendre sereinement, mais c'est compliqué. Dans notre cas, mon conjoint va peut-être prendre un mois de congé de naissance aussi avec moi au mois d'août, donc ça va permettre qu'on soit tous les deux en garde et m'alléger un petit peu le quotidien. Je pense que c'est vraiment important que les hommes aient vraiment un temps, si possible même seul, à garder l'enfant. C'est vraiment là qu'on comprend tout le travail que c'est et toute la charge que c'est, et ça permet d'être vraiment plus équilibré après. Moi, j'en ai fait l'expérience avec mon aîné où mon compagnon l'a gardé un petit peu seul. La répartition des tâches était bien mieux après. Est-ce que ça devrait s'appeler congé ? Je sais même pas, parce que c'est vraiment du travail. Parfois, entre juste le changement de couche, donner le biberon et les pleurs, ben, on n'a vraiment aucun temps pour soi dans une journée, quoi.
2: Alors, je m'appelle Étienne, j'ai 39 ans, je vais être père de famille donc en septembre prochain. Sur l'idée de prendre le congé, de manière générale, il n'y avait pas trop de débats à avoir. Moi, je pense que c'était important de prendre ma part du travail, de participer à tout ce changement de vie, ce changement de rythme qui accompagne une naissance, inévitablement. Alors, si on parle du nouveau congé qui rentre en place en juillet, la réponse, c'est plutôt non, hein, pour une raison assez simple, c'est que 60% du salaire sur des salaires de niveau intermédiaire, ça reste quand même difficile à gérer. Hein. Faut anticiper un certain nombre de dépenses aussi quand on devient parent. C'est vraiment difficile et voilà, les gens hésitent parce que financièrement, en termes d'organisation, c'est pas l'idéal.
7: Voilà des freins soulignés par ces jeunes parents. Alors que faudrait-il ajouter ou changer dans ce dispositif pour qu'il soit optimal ? Élément de réponse ce matin avec Marie-Charlotte Garin, elle est députée écologiste du Rhône.
4: Il faut savoir qu'on est quand même sur un congé parental de 2 mois pour chaque parent, ce qui reste très court par rapport à, par exemple, nos collègues dans certains pays dans le nord de l'Europe avec des congés beaucoup plus longs, alors que toutes les études quand même convergent sur l'importance des 1000 premier jour de l'enfant, et donc l'importance aussi des parents de pouvoir accueillir leur enfant dans de bonnes conditions. On aurait appelé nos voeux un vrai congé parental qui dure bien plus longtemps dans le temps, et surtout avec une rémunération qui soit vraiment à la hauteur. Aujourd'hui, nous, on a un congé parental avec une rémunération dérisoire en France, qui est vraiment parmi les derniers élèves dans le classement européen. Donc moi, j'avoue, j'ai assez honte en tant que parlementaire, et donc l'idéal serait effectivement un congé qui soit mieux rémunéré et qui dure plus longtemps.
7: La députée écologiste Marie-Charlotte Garin au micro d'Alice Froussard qui signait ce dossier ce matin. La France qui se prépare à un nouvel épisode de caniculaire à partir de ce week-end dans la moitié sud du pays et puis ensuite la semaine prochaine. Et ce que le précédent épisode aura montré, c'est à quel point le monde transformé par le changement climatique, qui est d'origine humaine, on le rappelle, à quel point ce monde pourrait ne plus être habitable. Appartements transformés en fournaises, champs brûlés par le soleil, des poulets d'élevage et des poissons sauvages morts, des ponts qui se bloquent et des rails qui se tordent, le constat est assez implacable, il faut le dire. Bonjour Lucille Jambert.
5: Bonjour.
7: Alors Lucille, un philosophe et un juriste français proposent d'adopter l'habitabilité comme valeur cardinale. Qu'est-ce que ça veut dire ?
5: Le philosophe Baptiste Morisot et le juriste Laurent Néret sont partis d'un constat. Le droit environnemental est devenu pléthorique, mais il reste souvent inopérant car jugé secondaire. Un exemple, face à une interdiction d'épandre des pesticides à proximité d'une source, on fera valoir la liberté d'entreprendre de l'agriculteur, une valeur cardinale. De l'autre côté, la protection des eaux souterraines, indispensable à la vie, n'est appuyée que sur une règle administrative. Elle manque d'un poids symbolique. Aujourd'hui, on considère l'environnement comme un décor autour de nous. Pourtant, la vie sur Terre, notamment humaine, dépend intrinsèquement de la diversité et de l'activité de millions d'autres vivants. Pour que nous puissions respirer, il faut des arbres qui produisent de l'oxygène. Pour que les plantes donnent des fruits à manger, il faut des insectes qui pollinisent les fleurs. Ces interdépendances sont infinies.
7: Or, notre modèle de développement actuel, Lucille, porte atteinte à ce qui permet la vie sur Terre.
5: Oui, de façon massive, cumulative et souvent irréversible. Voilà pourquoi Morisot et Néret proposent de donner à l'habitabilité la même place que nous donnons à la liberté, à l'égalité, à la dignité, tout en haut de la hiérarchie des normes. Il ne s'agit pas d'un nouveau droit individuel, mais d'affirmer un attachement collectif, d'adopter adopté une obligation commune, celle de garantir les conditions nécessaires à l'existence de la vie.
7: Alors Lucille, est-ce qu'on a déjà adopté une nouvelle valeur à protéger par le passé ?
5: Oui, chaque siècle a nommé ce qu'il ne pouvait plus tolérer et a forgé la valeur capable de le rendre inacceptable, écrivent les deux auteurs du texte « Liberté, dignité, habitabilité » paru chez Gallimard. Le juriste de l'environnement, Laurent Néret.
6: À l'issue de la Seconde Guerre mondiale, quand on découvre les atrocités nazies, au moment du procès de Nuremberg, les juges vont nommer ce qui ne doit plus être fait à l'humanité, ces crimes contre l'humanité qui doivent être sanctionnés. Et ces crimes sont là pour protéger en creux une valeur innommée de cette manière jusque-là, c'est la dignité humaine. Et notre idée est la suivante, c'est aujourd'hui au XXIe siècle, face à un autre risque existentiel, l'humanité est convoquée pour reconnaître l'habitabilité et permettre, là aussi, une vie digne.
5: Comme il y a aujourd'hui des crimes contre l'humanité, il y aurait demain, pour les atteintes à l'environnement les plus graves, un qualificatif de crime contre l'habitabilité.
7: Et qu'est-ce que ça changerait ?
5: De grandes cours internationales et certains jugements contre des multinationales ont ouvert la voie. Le concept d'habitabilité pourrait devenir la boussole des juges à tous les échelons, local, national, international. Dans les procès climatiques, cela donnerait plus de force aux plaignants face aux États et aux entreprises et les citoyens pourraient s'en saisir pour accélérer les transformations du lac Tchad à la Creuse, affirme Laurent Néret. Objectif, qu'il devienne, comme la dignité humaine, une évidence pour les générations futures. À ceux qui trouveraient cette idée utopiste, à l'heure des reculs environnementaux, des droits humains piétinés et face aux intérêts économiques puissants, le juriste Laurent Néret rétorque « Ces règles ne suppriment pas le mal, mais elles suppriment la banalité du mal. »
7: Lucille Gimbert, c'était notre question d'environnement ce matin.
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7: Le Japon signe un budget défense record en cette année 2026, 56 milliards de dollars, soit 2% de son PIB. Tokyo s'éloigne de plus en plus de sa doctrine pacifiste. Et si le gouvernement japonais se renforce militairement, c'est notamment pour ne pas laisser le champ totalement libre à la Chine, qui maintient, elle, une pression constante sur Taïwan. Taïwan, l'indépendante, sur laquelle Pékin revendique une souveraineté de plus en plus fermement. Sur invitation des autorités japonaises, Nicolas Rocca s'est rendu sur l'île de Yonaguni, à seulement 110 km des côtes taïwanaises. Sur place, la militarisation divise. C'est le sujet de notre grand reportage du jour sur RFI. Tout de suite un extrait.
9: La situation unique de l'île coincée entre Taïwan, la Chine et le Japon se lit dans le choix des programmes radio. Que l'on soit en FM ou en ondes courtes, on peut écouter des émissions émises soit de Taipei, Pékin ou bien Tokyo. Nous nous arrêtons dans l'une des rares supérettes de l'île. À l'intérieur, les allées sont remplies de légumes, les frigidaires de viandes et de poissons. Sur la caisse trônent quelques souvenirs.
11: Je m'appelle Masae Sugimoto et je suis la gérante de cette petite supérette. Je vais avoir 65 ans. Cela ne fait que 3 ou 4 ans que je tiens ce magasin. Auparavant, j'étais employée à la mairie. J'ai pris ma retraite il y a 3 ans, en mars, et c'est là que j'ai ouvert ce commerce. Et maintenant, avec la présence des forces d'autodéfense, j'ai une clientèle régulière parmi les militaires.
12: Justement, qu'est-ce que ça a changé l'arrivée de troupes ici à Yonaguni, vous qui avez une telle mémoire de l'histoire de cette île?
11: Eh bien d'abord, cela a augmenté le nombre de personnes sur l'île et puis ça a eu un impact positif sur l'économie locale. Au début, il y avait une certaine allergie de la population, une forme de réticence envers les militaires. Mais aujourd'hui, ils participent aux activités de la communauté. Ils nous aident beaucoup au centre civique. Parfois, il y a tout de même des moments où je me pose des questions sur leur présence. Mais ces soldats n'y sont pour rien, ils effectuent simplement leur travail. Ce qui m'inquiète vraiment, c'est que les installations et les équipements militaires se multiplient et que cette militarisation s'accélère de façon très visible.
7: 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À avant le retour de l'info, un peu de musique avec le choix des programmateurs d'RFI. Aujourd'hui, le titre Palaseca par Maluma avec Ryan Castro.

Seca par le rappeur colombien Maluma et Ryan Castro. Ce titre à retrouver sur la playlist RFI, renouvelée chaque mois et disponible sur toutes les plateformes d'écoute. Vous restez avec nous dans une minute.

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1: Bonjour Simon Bourtembourg.
4: Bonjour Andréane, bonjour à toutes et à tous.
1: Votre journal démarre en Afrique du Sud avec le point d'orgue d'une campagne xénophobe lancée il y a plusieurs semaines.
4: Et la fin hier de l'ultimatum lancé par des organisations sud-africaines qui réclament le départ du pays des immigrés illégaux. Des milliers de manifestants sont descendus dans les rues hier. Ils ont été contenus par un large dispositif policier, nous le verrons. On s'intéressera aussi au dessous de ce mouvement anti-migrant né à l'approche des élections municipales en Afrique du Sud. En RDC, l'archevêque de Kinshasa réaffirme l'opposition de l'Église catholique à toute réforme de la loi fondamentale. Nous l'entendrons, pour lui, l'urgence réside dans le rétablissement de la paix et l'amélioration des conditions de vie des Congolais. Indignation et émotion en Centrafrique après l'assassinat d'un prêtre catholique à Zémio. L'abbé crépin Martial Manga œuvrait pour la paix dans la région du Ombomou, théâtre de conflit. On reviendra également sur la réaction de l'exécutif camerounais dans l'affaire du faux décret de nomination du vice-président de la République. Et puis dans 12 minutes, les sports avec la déception des Ivoiriens éliminés de la Coupe du Monde défait par la Norvège et l'espoir de la RDC et du Sénégal qui affrontent respectivement l'Angleterre et la Belgique. En Afrique du Sud, des ressortissants étrangers barricadés dans des camps de fortune ou devant leur consulat. À tous craignaient hier la fin de l'ultimatum lancé par plusieurs organisations xénophobes. Il faut dire que la tension était particulièrement intense ce mardi 30 juin, date fixée par des groupes de citoyens pour intimer aux étrangers sans papier l'ordre de quitter l'Afrique du Sud. Un message que des milliers de manifestants ont à nouveau scandé hier dans les principales villes sud-africaines. Et face à l'ampleur du mouvement qui dure depuis plusieurs semaines, la police était mobilisée en nombre pour contenir d'éventuels débordements. Si quelques incidents ont eu lieu malgré tout, notamment à Johannesburg, le scénario d'émeutes meurtrières comme en 2021 a été évité. Reportage de Joséphine Kochner.
5: Toute la journée, les chants zoulous résonnent dans le centre-ville de Johannesburg, vidé de son activité habituelle. Gizwe Mkunu, meneur et instigateur de la marche.
6: C'est notre dernier appel au gouvernement pour qu'il nous écoute et qu'il fasse partir tous les immigrés illégaux.
5: Tenue zoulou traditionnelle, bâton et fouet à la main, les manifestants prennent possession des lieux.
7: On ne peut plus respirer chez nous. Les étrangers doivent partir.
5: Tous les magasins ont baissé le rideau de fer. La ville à l'arrêt retient son souffle. Un commerçant surveille le passage du cortège.
8: Oui, j'ai dû fermer aujourd'hui. On verra si on peut ouvrir demain.
5: La forte présence policière limite les débordements. Pillages et agressions sont rapidement stoppés. Non loin, Elinch, nigérian, est l'un des rares immigrés à ne pas s'être barricadé chez lui.
9: Nous les étrangers, on se décarcasse pour créer nos propres commerces à partir de rien. Alors pourquoi est-ce qu'on nous accuse de voler des emplois?
5: Des immigrés démunis trouvent refuge devant leur ambassade. Mardi matin, des centaines de Malawites attendaient encore de pouvoir embarquer dans un bus comme Daniel Couturier.
10: Ils m'ont chassé de mon commerce, ils ont pris toutes mes affaires. Maintenant, j'abandonne, je n'ai pas d'autre choix.
5: En quelques semaines, des dizaines de milliers d'immigrés ont fui le pays. Mardi soir, l'armée et la police restaient encore en alerte. Joséphine Flockner, Johannesburg, RFI.
4: Et cette question à présent, qui se cache derrière cette poussée xénophobe en Afrique du Sud? Le mouvement Marche en Marche, né en mars dernier, s'est très vite imposé comme le porte-voix de la colère des Sud-Africains en matière de migration. Et si l'organisation se dit citoyenne, ces marches contre les sans-papiers ont aussi une dimension politique à l'approche des élections municipales. Valentin Hugues.
11: L'organisation March and March a fait une entrée fulgurante sur la scène médiatique sud-africaine en seulement quelques mois. Et si le mouvement se dit uniquement citoyen, lors de la manifestation à Durban, sa chef de file Jacinta Ngobeze-Zuma a remercié certains partis politiques.
12: Si l'on veut changer certaines lois, nous avons besoin du soutien des membres du Parlement. Nous tenons donc à remercier Action SA qui nous a soutenus, ainsi que le parti MK.
11: Le MK Party, fondé par l'ancien président Jacob Zuma, est l'un des seuls à avoir ouvertement apporté son soutien à March and March. À l'approche des élections municipales et alors que l'ANC perd de l'influence dans le pays, la question migratoire est devenue un argument de campagne, notamment pour le MK, et Lucky, adhérent croisé dans le cortège, ne s'en cache pas.
6: Ces gens se battent pour leur pays. C'est pour cette raison que des membres du MK sont ici. Il est nécessaire de leur montrer notre soutien pour gagner leur adhésion, car le MK, pour l'instant, est encore un petit parti et souhaite obtenir le soutien de la population.
11: Le média d'investigation Amabungane révèle que l'entourage de March and March entretient des liens aussi solides que discrets avec celui de l'ancien président Jacob Zuma. Valentin Hugues, Durban, RFI.
4: Et cette vague xénophobe qui touche l'Afrique du Sud, elle a déjà fait 4 morts alors que 25 000 personnes ont quitté le pays ces dernières semaines selon les autorités. En RDC, l'épidémie d'Ebola pourrait provoquer une grave crise économique et sociale. L'alerte émane du Programme des Nations Unies pour le Développement. Selon un rapport publié hier, près d'1 million de personnes supplémentaires pourraient basculer dans la pauvreté si l'épidémie continue de s'étendre. Le PNUD estime que la RDC pourrait aussi perdre plus d'1 milliard de dollars de PIB et 55 000 emplois. Cette épidémie d'Ebola a déjà fait 399 morts sur 1333 cas recensés. 26 nouveaux cas ont été confirmés hier. La paix et l'amélioration des conditions de vie des Congolais plutôt qu'une réforme constitutionnelle. À l'occasion de la fête de l'indépendance, l'archevêque de Kinshasa, le cardinal Fridolin Ambongo, a réaffirmé l'opposition de l'Église catholique à toute modification de la loi fondamentale, qui serait donc susceptible d'ouvrir la voie à un troisième mandat présidentiel. C'est un projet porté par le parti présidentiel, l'UDPS, mais l'archevêque de Kinshasa estime que l'urgence n'est pas là.
13: Pensez-vous vraiment que le changement de la Constitution avec visée d'un troisième mandat soit la réponse la plus adéquate au drame de ces populations congolaises? Face à la gravité de la situation actuelle, nous ne voyons ni la nécessité, ni l'urgence, ni l'opportunité du changement de la Constitution. La priorité de la République démocratique du Congo aujourd'hui, c'est la paix. C'est le bien-être social du peuple congolais. C'est l'unité de notre pays et la cohésion sociale. 66 ans après, il revient dès lors à la génération actuelle de dresser à nouveau le front courbé pendant cette misère noire. Le temps est venu de passer de la violence au dialogue, de la corruption à l'intégrité, du tribalisme à la vraie fraternité.
4: L'archevêque de Kinshasa a des propos recueillis au micro RFI de Pascal Moulégois. RFI, 6h37 à Bangui. La Centrafrique et la ville de Zemio, théâtre d'une nouvelle attaque. L'émotion est vive après l'assassinat lundi soir d'un prêtre catholique. L'abbé Crépin Martial Manga a été tué par balle devant sa paroisse par des hommes non identifiés. L'homme d'église œuvrait pour la paix à Zemio et dans sa région, le Ombomou, où depuis plusieurs années, un conflit perdure entre la milice Zandé, les ex-rebelles de l'UPC, l'armée centrafricaine et les mercenaires russes de Wagner. Alors pour l'évêque de Bangassou, dont dépend Zemio, Monseigneur Aurelio Gardzera, le motif du meurtre ne fait aucun doute.
14: On a causé samedi justement sur les derniers affrontements qu'il y a eu à Zignon. Il était tranquille et bon, c'est ça. L'abbé Crépin a travaillé beaucoup dans les dialogues, dans les efforts pour la paix et aussi pour la libération des otages qui sont encore dans les mains du groupe rebelle. Nous craignons un assassinat ciblé dans le sens que quelqu'un voulait bloquer les peu de tentatives qu'on est en train de faire pour arriver à une paix, à une réconciliation. Mais nous n'avons pas d'éléments plus précis. Il était originaire de Bangassou, il était très jeune, il avait 5 ans de prêtrise et il faisait justement un travail excellent. C'était lui qui était un peu le point focal pour le dialogue, mais aussi pour l'accueil des réfugiés des déplacés.
4: Au Cameroun, l'exécutif dénonce un acte intentionnel de fraude. Une enquête est en cours, alors qu'il y a 2 semaines, un homme s'est rendu dans les locaux de la CRTV, la télévision nationale à Yaoundé, pour déposer un prétendu décret présidentiel portant nomination d'un vice-président de la République. Ce document, qui n'a pas été lu sur les antennes de la télévision, revêtait selon toute apparence les sceaux officiels de la présidence de la République, ainsi qu'une signature attribuée au chef de l'État, Paul Biya. Ami Richard Onanena, le document était en fait un faux.
15: Plusieurs analystes qualifient cette affaire de tentative de coup d'État institutionnel. Depuis le début de l'affaire, les supputations vont bon train sur les plateaux télévisés et sur les réseaux sociaux. Face à cette polémique, le gouvernement camerounais s'est fendu d'un communiqué hier dans lequel il rappelle, je cite, « la diffusion des actes officiels dans notre pays obéit à des procédures strictes et réglementées ». Qui plus est, s'agissant d'un décret présidentiel d'une telle importance, celui qui nomme un vice-président de la République du Cameroun. Fin de citation. L'individu a été interpellé et se trouve actuellement entre les mains des autorités compétentes. Des investigations approfondies ont été engagées. Selon une source proche du dossier, les premières interrogations révèlent un homme perturbé qui a maille à partie avec le régime, mais toujours selon les mêmes sources. Son instabilité ferait de lui quelqu'un de vulnérable qui aurait donc pu être utilisé. Richard Odanena, Yaoundé. 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
4: Une certaine vision de la famille égyptienne à la fin du XXe siècle. Dans son dernier film, le cinéaste Aboubakr Chaouki se raconte, mais pas seulement. Notre histoire chronique du Caire, c'est un long métrage personnel où se mêlent petites et grandes histoires. A couronné au festival de Carthage en décembre dernier, le film sort ce mercredi 1er juillet en salle en France. Ouda Ibrahim l'a vu pour RFI.
16: L'action se déroule entre 1967, l'année de la Nakba, la défaite, et les années 90. Aboubakr Chaouki, né d'une mère autrichienne et d'un père égyptien, cherche d'abord à raconter l'histoire de la rencontre de ses parents. Mais le récit s'élargit dans une structure mêlant le personnel et le familial à l'histoire générale, le réel à la fantaisie et la réalité à l'imaginaire.
17: Je pense que j'étais intéressé par cette période de l'histoire de l'Égypte car elle a été une période charnière qui a connu des grands changements, des guerres et des perturbations majeures. Je voulais voir comment la famille égyptienne a vécu cette période, une famille qui appartenait à la classe moyenne et qui est entravée à chaque fois qu'elle essaye d'avancer.
18: It is all out war once again between Egypt and Israel.
16: Ces chroniques du Caire sont racontées en 5 chapitres, chacun avec un début, un milieu et une fin. Tout cela se déroule dans une ambiance agitée et mouvementée, à l'extérieur comme à l'intérieur de la maison familiale, où la radio, la télé et les matchs de foot rythment l'action. La grande histoire défile en effet en arrière-plan.
4: Ouda Ibrahim et notre histoire chronique du Caire à découvrir en salle en France dès aujourd'hui. Place à présent à la suite des RFI Matin et c'est avec vous, Andréane Mellard.
1: Des palaces.
4: Andréane?
1: Oui, merci Simon.
4: La suite des RFI Matin, c'est ça?
1: 7h43, tout à fait, et c'est le journal des sports.
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1: Bonjour Esteban Mirales.
20: Bonjour Andréane, bonjour à tous.
1: L'aventure s'arrête là dans la Coupe du Monde pour la Côte d'Ivoire, éliminée donc en 16e de finale par la Norvège.
6: Oui, à Dallas, les éléphants se sont inclinés 2-1 face à la Norvège d'Erling Haaland qui a inscrit le but décisif à la 86e minute. Amad Diallo, entré en cours de rencontre, avait égalisé à l'heure de jeu. Dommage pour les éléphants valeureux, mais pas assez tranchants et réalistes. Ils devront donc se contenter d'une toute première participation à un deuxième tour de Coupe du Monde. La déception de l'attaquant ivoirien Oumar Diakité, recueilli par Eric Mamrut.
20: Globalement, on n'a pas fait un mauvais match. Il y a eu beaucoup de bonnes choses. Après, les Norvégiens ont su jouer leur coup à fond. Je pense que ça nous a fait défaut à la fin du match. Je pense qu'ils ont beaucoup mieux maîtrisé leur coup. Et nous, on a subi ça, quoi. Beaucoup de déceptions. On était tous déçus parce qu'on ne voulait pas s'arrêter là. On voulait aller un peu plus loin. On voulait aller le plus loin possible. Voilà, on est une équipe jeune avec beaucoup d'ambition. Beaucoup de personnes veulent produire le meilleur football, donner le meilleur d'eux-mêmes pour l'équipe nationale. Donc naturellement, on était déçus. Mais en même temps, j'ai confiance en cette équipe-là. Je sais qu'on va revenir, quoi.
6: Et la Norvège donc qualifiée pour les huitièmes et ce sera face au Brésil ce dimanche.
1: Et avec la manière, l'équipe de France s'est qualifiée aussi pour les huitièmes en dominant largement la Suède.
6: Oui, victoire 3-0. Kylian Mbappé a inscrit son 3e doublé dans la compétition. Le capitaine avait d'ailleurs ouvert le score sur un petit exploit personnel juste avant la mi-temps. But à la suite duquel tous les joueurs sont allés communier avec le sélectionneur Didier Deschamps, récemment endeuillé par le décès de sa mère. Un moment fort et important pour un groupe en mission, le vice-capitaine Aurélien Tchouaméni.
21: Comme tout le monde le sait, le coach vit un moment extrêmement difficile. On essaye de lui rendre la vie le plus facile possible avec ce qu'on fait sur le terrain. Et aujourd'hui, évidemment, que la victoire, elle est pour lui, pour toute sa famille. Et on va continuer à se battre pour lui. Match après match, on a gagné les 3 premiers matchs de poule. On gagne ce match aussi. On a vu que rien n'est facile, rien n'est acquis dans cette compétition. Donc on va bien se reposer et se préparer pour le prochain qui va être aussi, si ce n'est plus dur.
6: Et la prochaine étape pour les Bleus, c'est un 8e de finale face au Paraguay samedi à Philadelphie. Et puis le Mexique bat l'Équateur 2-0 à Mexico et rallie également les 8e de finale.
1: Et la Coupe du Monde continue. Encore de nombreuses affiches au programme aujourd'hui, dont la RDC après le Portugal, la Colombie et l'Ouzbékistan au premier tour. Place à l'Angleterre en 16e de finale pour la République démocratique du Congo.
6: Oui, les Léopards vont défier les Anglais à Atlanta, un match à élimination directe mondiale. Et bien c'est une première pour les Congolais. L'effervescence de la victoire, synonyme de qualification face à l'Ouzbékistan, est retombée. La RDC n'aura rien à perdre contre les Anglais. Et le sélectionneur Sébastien De Sabre est prêt à accompagner ses troupes vers un nouvel exploit.
22: Quoi qu'il arrive, notre Coupe du Monde est une réussite par rapport à nos objectifs, mais on est des challengers puisqu'on n'est pas favori. La pression, bien sûr, c'est les Anglais qui, l'équipe d'Angleterre qui l'a, puisqu'elle doit continuer la route par rapport à ses objectifs, mais en tout cas, nous, on va tout faire pour se qualifier et c'est ce que j'ai dit aux joueurs et les joueurs se le disent. Pour nous, on voit ça une très belle opportunité de encore créer un exploit plutôt que simplement venir découvrir ces 16e de finale.
6: Angleterre-RDC, 16e de finale de la Coupe du Monde à suivre en direct et en intégralité à 16h temps universel sur les antennes africaines de RFI. Et puis à 20h, TU, Sénégal-Belgique, toujours sur nos antennes.
1: Esteban Mirales pour le Journal du Mondial. Et à 7h47 à Paris, c'est l'info des matières premières. Bonjour Nathanaël Vitran.
23: Bonjour Andréane.
1: Ce matin, on parle avec vous, Nathanaël, du maïs français. On attend une forte baisse de production tricolore en 2026.
23: Oui, les chiffres d'Agrest, le service de statistiques du ministère français de l'Agriculture, publié au début du mois, montrent un recul des surfaces consacrées au maïs de presque 20% en 2026. Il faut dire qu'en pleine saison des semences, les agriculteurs français se sont retrouvés confrontés à la double augmentation du prix du pétrole et des engrais en raison du blocage du détroit d'Ormuz. Face à cette hausse inattendue des coûts de production, beaucoup ont préféré se tourner vers le colza ou le tournesol. La crainte des événements climatiques extrêmes a aussi pesé dans ce calcul, alors que le maïs, on le sait, a besoin de beaucoup d'eau pendant sa période de croissance. Entre juin et août, les deux épisodes de forte chaleur que vient de traverser la France pèsent déjà sur les futures récoltes. L'Association générale des producteurs de maïs anticipe une baisse de rendement de 15 à 20%. Cumulé avec cette baisse des surfaces, cela signifie une baisse de la production qui pourrait atteindre jusqu'à 30% des volumes par rapport à 2025 pour atteindre 9,5 millions de tonnes. C'est un record historiquement faible depuis 26 ans, déplore le lobby des producteurs de maïs.
1: Et donc, dans cette situation, que peuvent faire les producteurs ?
23: Eh bien, pas grand-chose. Hein. Ils réclament le soutien de l'État et de l'Union européenne, d'abord pour soulager les trésoreries, et puis un accès plus large à l'irrigation pour sauver ce qui peut encore l'être des cultures soumises à un double choc thermique et hydrique. Problème, les besoins en eau du maïs sont importants. Il représente à lui seul un tiers des surfaces irriguées en France. 37% des champs de maïs ont été irrigués en 2023. C'est un peu moins que le soja, mais c'est 12 fois plus que le blé. Or, les périodes de canicule à répétition, conséquence du réchauffement climatique, pèsent aussi sur les ressources en eau. La canicule a aussi provoqué une véritable hécatombe dans les élevages de poulets. Or, on sait qu'ils sont l'un des principaux clients de la filière maïs, mais il est encore trop tôt pour en évaluer les conséquences.
1: Bon, alors, peu importe dans quel sens on regarde la situation, il n'y a pas de quoi être optimiste.
23: Si, sur un an, les prix des céréales se redressent, plus 9% pour le maïs par exemple, mais chiffre aussitôt nuancé par l'Association Générale des Producteurs de Maïs, les prix observés en ferme restent en dessous des coûts de production.
1: Nathanaël Vitron. Lutte contre Ebola, accord de paix de Washington et de Doha, autant de sujets qu'évoque ce matin avec nous notre grand invité Afrique et Patrick Mouyaya, ministre de la Communication et porte-parole du gouvernement de RDC, prend la parole au lendemain du discours du président Félix Tshisekedi sur l'état de la nation à l'occasion de la 66e célébration de l'indépendance. Il revient aussi, Patrick Mouyaya, sur l'interdiction de sortie du territoire visant l'opposant Déli Sessanga. Il est donc notre grand invité Afrique ce matin, Patrick Mouyaya, avec Passion Ligaudi.
0: Monsieur le ministre, bonjour.
2: Bonjour, monsieur Passion.
0: Félix Tshisekedi a déclaré qu'Ebola n'est ni une rumeur, ni une honte, et qu'elle exige responsabilité, solidarité et vérité. Quand se rendra-t-il à Bounia pour incarner justement cette solidarité sur le terrain ?
2: Écoutez, dès que les conditions seront réunies, n'oubliez pas que lorsque le président de la République se déplace, il se déplace avec une logistique particulière qui implique par exemple d'avoir un dispositif sécuritaire assez élevé en termes de chiffres. Et justement ici, le risque, ce serait peut-être pas le président ou sa délégation directement, mais tous les dépendants qui pourront être dans une ville où il y a encore les virus qui circulent.
0: Ça veut dire qu'il va se rendre ?
2: Bien sûr que le président de la République s'y rendra.
0: La question des accords de paix, et comment on explique par exemple le fait qu'aujourd'hui encore sur le terrain, particulièrement dans la zone de Minembwe, il y a l'armée congolaise et ses alliés qui continuent à bombarder certaines zones.
2: Bon, écoutez, d'abord ce qu'il faut savoir, c'est que ce n'est pas parce que nous sommes engagés dans un processus de paix que nous ne devons pas répondre à notre devoir régalien de protection de nos populations. Sur Minembwe, on en parle beaucoup, mais il se passe des choses inacceptable à Minembwe. Je pourrais vous partager des images où le Rwanda utilise des ambulances pour transporter des drones et faire des attaques en partant de l'utilisation des matériels médicaux, d'une ambulance. C'est une accusation qui est étayée, c'était un crime de guerre.
0: Est-ce que cette accusation-là est portée à la médiation?
2: Ben, écoutez, évidemment, il existe des mécanismes qui rapportent évidemment tous les incidents sur le terrain. Récemment, à Londres, il y a eu une réunion du comité conjoint de surveillance. Je crois que le 8 juillet prochain, il y aura une réunion du mécanisme conjoint de la gestion de l'accord de Washington, où toutes ces informations sont relayées.
0: Massad Boulos, l'Américain, a affirmé la semaine dernière devant le Conseil de sécurité que Kinshasa n'avait pas lancé d'opération de neutralisation contre l'FDLR. Et de son côté, le ministre rwandais des Affaires étrangères vous accuse également d'organiser politiquement ces FDLR.
2: Je vais y arriver. On a identifié 6 zones où se trouvent les résidus des FDLR. 5 zones sont situées dans les parties du territoire sous contrôle du Rwanda et du M23. Nous avons soumis le rapport en novembre 2025 de tous les processus qu'on a commencé sur la zone d'intérêt 1 et sur les 5 zones d'intérêt. Comprenez que le préalable, c'est les départs.
0: Mais, mais, mais, le...

0: Fantasio, on le disait tout à l'heure, Olivier, est accompagné d'un groupe Peuple Fiction.
1: Peuple Fiction, c'est d'abord Yori Hu, jazz woman venue de Corée, elle est au clavier, et c'est ensuite le percussionniste argentin Francesco Pastacaldi, compagnon de route de longue date de Fantasio. Mais il faut aussi noter quelques belles participations dans cet album, la contrebassiste Sarah Murcia et la chanteuse du groupe franco-américain Moriarty, Rosemary Stanley, dont la voix est toujours un véritable cadeau.
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0: Great Boat Party est donc le troisième album de Fantasio, un artiste qui a longtemps privilégié la performance scénique, seul avec sa contrebasse, parfois avec l'une de ses multiples formations. Elles sont toujours en trio, hein. Il a le sens de l'équilibre. Fantasio a écumé les bars de Belleville et de la rue Saint-Maur à Paris au tournant des années 2000 pour des performances devenues vraiment légendaires dans le milieu underground. Il a aussi goûté au théâtre, à l'écriture, au cinéma et il a fait de la radio, ce qui nous le rend éminemment sympathique, Andréane.
1: Bien sûr, on se quitte, Olivier, avec un dernier titre, Dancing As You See, toujours tiré de cet album Reboot Party.

0: Fantasio et son groupe Peuple Fiction pour cet album Reboot Party. C'était le choix musical des RFI pour se quitter. Un grand merci, Olivier Roger.
1: Merci à vous. Bonne journée en musique et en football.
0: Et bonne journée à l'écoute des RFI aussi. Merci à Jean-Pierre Pellon qui a réalisé cette matinée d'information. Dans deux minutes, le journal international. On sera au Venezuela à 10h et dans 10 minutes, appel sur l'actualité. Bonjour Juan Gomez.
2: Bonjour Andréane Mélard. Bonjour à toutes et à tous.
0: Aujourd'hui au programme, Juan, le Sénégal après l'adoption de la réforme constitutionnelle.
2: Oui, adoptée lundi par les députés lors d'une session pour le moins houleuse, le texte renforce les pouvoirs de l'Assemblée nationale dirigée par Ousmane Sonko et du Premier ministre, et de facto les prérogatives du président Bassirou Diomaye Faye sont restreintes. Les détracteurs de la réforme dénoncent une révision taillée sur mesure pour Ousmane Sonko. D'ailleurs, le chef de l'État veut soumettre à référendum cette réforme, ce que conteste Ousmane Sonko. Bref, vous l'avez compris, un nouveau bras de fer s'est engagé entre Diomaye et Sonko. On en parle évidemment ce matin sur RFI. Andréane, bonne journée.
0: Bonne journée, à demain.
2: Dans 30 secondes, le journal.
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2: Il est 10h à Paris.

0: 8h en temps universel et à Dakar. Merci d'écouter RFI. Vous avez la parole dans 10 minutes, vos questions sur l'actualité et dans 40 minutes, vos réactions sur la révision constitutionnelle au Sénégal. Mais d'abord, le journal international et c'est avec vous Marion Cazeneuve. Bonjour. Et
1: bonjour Juan, bonjour à tous. Le Venezuela à la une semaine après le double séisme meurtrier. Les chances de retrouver des survivants sont infimes. Les secouristes venus du monde entier tentent désormais de retrouver des corps de victimes. 50 000 personnes sont encore portées disparues selon l'ONU. Des manifestations anti-immigration en Afrique du Sud. Des milliers de personnes ont marché hier après des mois de violences xénophobes qui ont poussé des milliers de personnes à fuir le pays. L'Ukraine continue de viser le pétrole russe. L'impact de ces frappes se fait désormais ressentir sur le quotidien des Russes. Et puis en football, les Bleus qualifiés pour les huitièmes au Mondial. Le Mexique en sera aussi. Les Ivoiriens, eux, ont été éliminés par la Norvège. Une semaine après le double séisme au Venezuela, des montagnes de ruines et toujours des milliers de disparus, 50 000 selon l'ONU et 1943 morts. Les espoirs de retrouver des survivants sont de plus en plus minces. Beaucoup de familles ne se font plus d'illusions et recherchent désormais des corps. Les équipes de secours venues du monde entier poursuivent leur travail. Nos envoyés spéciaux se sont rendus dans la zone la plus sinistrée, à Caraballeda, dans l'état de la Guaira.
2: Nous suivrons les équipes de l'ONG SoLife, des secouristes français. Ils essayent d'extraire un corps qu'ils ont identifié dans ce qui n'est aujourd'hui que petit morceau de gravats, de façade. Tout est au sol.
3: Ici, vous êtes face à un bâtiment de 22 étages qui s'est effondré complètement à plat.
2: Christophe Moreau est le président de l'association.
3: Les étages sont comprimés les uns contre les autres sans poche de survie. Et il y a très peu de chances de retrouver des gens vivants là-dedans.
2: À l'aide d'un marteau-piqueur, son équipe tente de libérer le corps d'une victime. Le bras et l'épaule sont coincés sous un bloc de béton. La manœuvre est dangereuse pour les sauveteurs. Laurent est secouriste bénévole.
4: Là, il y a la pelle qui sécurise le bloc qui pourrait menacer de tomber. Sur les secouristes. On a Raphaël qui reste sur la droite là, avec le sifflet. C'est une sonnette. Donc en fait, on a un code. Si on fait 3 coups longs, rapides, ça veut dire évacuation de la zone. Dès qu'on voit quelque chose qui bouge, soit aussi en cas de réplique.
2: Aéroport endommagé, vol annulé, route impraticable, tout ça a retardé leur intervention.
4: On a fait beaucoup de kilomètres, on avait envie de travailler, on avait envie de faire, on a envie de donner à la population, mais on est là pour très peu de temps. Le but du jeu, c'est de sortir du vivant, donc voilà.
2: Une fois fini, les médecins légistes vénézuéliens emportent le corps, mais l'opération suivante apporte une lueur d'espoir. Un C peint à la bombe sur une façade indique qu'il pourrait y avoir des survivants. Mélissa Barra, Jad El Khoury, Caraballeda, RFI.
1: La Cour suprême américaine inflige un revers à Donald Trump. La plus haute juridiction du pays, à majorité conservatrice, balaie le décret remettant en cause le droit du sol. Donald Trump voulait empêcher les enfants nés sur le sol américain de parents en situation irrégulière d'obtenir la nationalité américaine. La Cour suprême sanctuarise donc ce droit du sol. Donald Trump dénonce une mauvaise décision, mais en salue deux autres. La Cour suprême a confirmé l'exclusion d'athlètes transgenres dans les compétitions féminines à l'école et à l'université. Elle met aussi fin au plafonnement du financement des campagnes électorales. Les États-Unis qui commencent à expulser des migrants vers un pays du Pacifique, et c'est une première. Les Palaos ont accueilli il y a quelques heures un premier migrant dans le cadre d'un accord passé entre les deux pays et dans la continuité de la politique anti-immigration de l'administration Trump. En Afrique du Sud, des milliers de personnes ont réclamé hier le départ des personnes sans papier. Des manifestations étaient organisées dans plusieurs villes du pays. Et après des mois de violences xénophobes qui ont poussé 25 000 personnes à fuir le territoire sud-africain, dans la marche de Johannesburg, la forte présence policière a limité les débordements, même s'il y a eu quelques heurts et des scènes de pillage. Reportage sur place de Joséphine Klöckner.
5: Toute la journée, les chants de loups résonnent dans le centre-ville de Johannesburg, vidé de son activité habituelle. Gizwe Mkunu, meneur et instigateur de la marche.
6: C'est notre dernier appel au gouvernement pour qu'il nous écoute et qu'il fasse partir tous les immigrés illégaux.
5: Tenue zoulou traditionnelle, bâton et fouet à la main, les manifestants prennent possession des lieux.
7: On ne peut plus respirer chez nous. Les étrangers doivent partir.
5: Tous les magasins ont baissé le rideau de fer. La ville à l'arrêt retient son souffle. Un commerçant surveille le passage du cortège.
8: Oui, j'ai dû fermer aujourd'hui. On verra si on peut ouvrir demain.
5: La forte présence policière limite les débordements, pillages et agressions sont rapidement stoppés. Non loin, Elinch, nigérian, est l'un des rares immigrés à ne pas s'être barricadé chez lui.
8: Nous les étrangers, on se décarcasse pour créer nos propres commerces à partir de rien. Alors pourquoi est-ce qu'on nous accuse de voler des emplois ?
5: Des immigrés démunis trouvent refuge devant leur ambassade. Mardi matin, des centaines de Malawites attendaient encore de pouvoir embarquer dans un bus, comme Daniel Couturier.
9: Ils m'ont chassé de mon commerce, ils ont pris toutes mes affaires. Maintenant, j'abandonne, je n'ai pas d'autre choix.
5: En quelques semaines, des dizaines de milliers d'immigrés ont fui le pays. Mardi soir, l'armée et la police restaient encore en alerte. Joséphine Flockner, Johannesburg, RFI.
1: RFI, 11h06 à Kiev et à Moscou. L'Ukraine continue de viser les infrastructures russes. Les frappes de drones sont devenues quotidiennes contre des dépôts de pétrole ou des centres de communication satellites. Cela a des conséquences sur l'effort de guerre russe, mais aussi sur la population confrontée à une pénurie de carburant. Correspondance à Moscou d'Anissa El-Jabri.
10: Les pénuries de carburant qui s'installent en Russie, c'est toute la chaîne de l'économie qui en ressent l'impact. Bien sûr, d'abord, le transport. Les chauffeurs de taxi travaillent moins et augmentent leurs tarifs. C'est encore plus notable dans le secteur de la logistique. Les entreprises qui n'ont pas une taille critique suffisante pour négocier prennent ces difficultés de plein fouet. Cela alors que l'alourdissement des impôts depuis janvier sur les PME pèse déjà lourd sur l'activité du secteur. Des négociations sont en cours avec des pays pour acheter du carburant et atténuer la crise, a dit le porte-parole du Kremlin ce mardi. Ces pays, il ne les a pas nommés. Autre piste à l'étude, selon le journal Commerçante, autoriser de manière temporaire en Russie la vente du carburant de type E2. Ce carburant est en effet facile à produire parce qu'il est beaucoup moins raffiné. Il est interdit à la vente depuis 2013. À l'époque, on considérait qu'il pouvait abîmer les moteurs modernes. Ce type de carburant bas de gamme est aussi beaucoup plus chargé en soufre et en benzène. Anissa El-Jabri, Moscou, RFI.
1: Les records de température se multiplient en Europe. L'Espagne vient de publier des données. Le premier trimestre de l'année a été le plus chaud jamais enregistré dans le pays. Le pays a aussi été confronté à une vague de chaleur en juin. Plus de 1000 morts sont attribuables à cette canicule selon l'Institut de santé Carlos III à Madrid. Cette vague de chaleur en Europe s'est déplacée ces derniers jours à l'Est avec un record enregistré hier en Hongrie, 42 degrés. En France, les températures ont baissé mais elles devraient remonter dès ce week-end. Le film d'animation In Waves sort aujourd'hui au cinéma en France. Il a été très remarqué à la Semaine de la Critique, au Festival de Cannes ainsi qu'au Festival d'Annecy. Adapté du roman graphique A.J. Dungo, il raconte une histoire d'amour entre deux adolescents passionnés de surf et confrontés à la maladie. Sophie Torlotin l'a vu pour nous.
11: Je comprendrai jamais votre passion des planches à roulettes.
12: Laisse tomber, AJ. Elle pense qu'au surf.
11: T'en as déjà fait ?
13: In Waves commence comme un film pour adolescents. Une histoire d'amour solaire en Californie entre AJ, un lycéen skater, et Kristen qui va l'initier au surf.
14: Moi, j'adore le teen movie. Dès qu'il y a une série sur cette tranche d'âge-là, en fait, j'adore.
13: Phuong Mai-en Nguyen, la réalisatrice.
14: Il y a quelque chose de très touchant, en fait, de voir un garçon ou une fille tomber amoureux, mais c'est la première fois. J'aime bien, en fait, de démarrer sur quelque chose de très teen où on sent qu'ils sont dans une espèce de joie, de liberté. Ils se prennent pas trop la tête.
13: Puis le film bascule dans le mélodrame quand Kristen tombe gravement malade. Pour son premier long métrage d'animation, Phuong Mai-en Nguyen a réussi à porter à l'écran la bande dessinée autobiographique à succès d'AJ Dungo. Elle a particulièrement travaillé sur le rendu de l'élément aquatique.
14: On sait qu'en animation, l'eau c'est quelque chose de chronophage, ça demande beaucoup d'argent. Donc on a dû passer beaucoup de temps de recherche.
13: Ah oui, donc vous avez innové ?
14: On a créé des outils sur mesure pour le film.
13: Visuellement très réussi, ce film touche les spectateurs au cœur en racontant cette histoire d'amour tragique sublimée par la création artistique.
1: Sophie Torlotin. En football, la déception des éléphants, éliminés en 16e de finale de la Coupe du Monde, 2-1 face à la Norvège. Les Ivoiriens y ont cru jusqu'au bout, jusqu'au but décisif d'Erling Haaland à la 86e minute. La France, elle, 28e après sa victoire 3-0 contre la Suède, avec un doublé de Kylian Mbappé, un autre but de Bradley Barcola. Le Mexique aussi s'est qualifié en battant l'Équateur 2-0. Les 16e de finale se poursuivent ce soir avec Angleterre-RDC à 16h temps universel, Belgique-Sénégal à 20h TU, ainsi que États-Unis-Bosnie à minuit temps universel. Pour l'heure, il est 8h10 en temps universel. Vous retrouvez Juan Gomez dans Appel sur l'actualité.
0: Bonne journée Marion Cazeneuve. On revient dans 30 secondes.
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0: Merci d'être avec nous, merci de nous suivre à la radio et en vidéo, en direct sur la chaîne YouTube de la Radio Mondiale. Dans 30 minutes, comme tous les matins, nous vous donnons la parole et tout à l'heure, nous débattrons du Sénégal après l'adoption par les députés de la réforme constitutionnelle, réforme portée par le PASTEF, d'Ousmane Sonko, l'ex-premier ministre, désormais président de l'Assemblée nationale. Le texte prévoit notamment de renforcer les prérogatives du Parlement et du Premier ministre. Les pouvoirs du président de la République seraient de facto réduits. En tout cas, le chef de l'État, Bassirou Diomaye Faye, veut soumettre cette réforme à référendum. Ousmane Sonko s'y oppose et demande au président de la promulguer telle qu'elle. C'est donc un énième bras de fer qui s'engage entre les deux anciens alliés. Reste à savoir évidemment qui en sortira gagnant. On en parle ce matin. 33 9 693 693 70 et nous lancerons évidemment le débat sur la nécessité de cette réforme de la Constitution. Mais d'abord, ce sont vos questions à la rédaction de RFI, vos questions pour mieux comprendre l'actualité. Et pour commencer justement, plusieurs questions sur la révision constitutionnelle au Sénégal. Bonjour Banam.
19: Bonjour Juan, bonjour la
0: RFI. Merci de nous suivre sur YouTube. Vous nous regardez visiblement tous les matins. Vous êtes à Lomé dans la capitale togolaise. Quelles sont vos questions?
19: Oui, ma question concerne pour le Sénégal, comme vous venez de le dire. Oui. Au Sénégal, l'Assemblée nationale a validé une réforme de la Constitution qui sera soumise à un référendum. Pourquoi l'opposition estime que ce texte est taillé sur mesure pour Ousmane Sonko?
0: Bonne question que vous posez effectivement. Les explications de Juliette Dubois. Bonjour Juliette.
20: Bonjour Juan, bonjour Banam.
0: Correspondante de RFI à Dakar, c'est vrai que les opposants au texte, à savoir la coalition Diomaye président, mais aussi plusieurs partis d'opposition et organisations de la société civile, dénoncent une réforme taillée sur mesure pour Ousmane Sonko. Quels sont leurs arguments?
20: Alors, il faut d'abord rappeler le contexte. Ousmane Sonko a été limogé de son poste de Premier ministre par Bassirou Diomaye Faye il y a un mois à peu près, le 22 mai. Il a ensuite été élu président de l'Assemblée nationale dans la foulée. Et c'est depuis ce perchoir qu'il a porté cette réforme. Pour ses détracteurs, le calendrier parle de lui-même parce que le texte renforce les pouvoirs de l'Assemblée nationale, l'institution qu'il dirige, et du Premier ministre au détriment du président de la République. Il interdit par exemple au chef de l'État de diriger un parti politique, une disposition qui vise directement du MyFi pour la responsable de la coalition présidentielle Aminata Touré, qui le dit clairement, on utilise le Parlement pour affaiblir le président. Autre point de friction, la déclaration de patrimoine qui devra être faite en début et également en fin de mandat désormais pour le président. Les amendements proposés par le camp présidentiel pour corriger ces points ont tous été rejetés par la majorité PASTEF.
0: Justement, que répond le PASTEF à ces critiques?
20: Alors, le PASTEF conteste point par point. Ousmane Sonko a retracé la genèse du texte, issu selon lui des assises de la justice de 2024 et du dialogue national politique de 2025, donc d'un large consensus. Il a même retourné l'argument contre Bassirou Diomaye Faye, rappelant que le président lui-même avait dit que le chef d'État ne devait pas diriger un parti. Pour Sonko, c'est Diomaye qui a voulu tripatouiller le texte en ne gardant que ce qu'il a rangé. Ce que des observateurs notent, c'est que ce rétropédalage de Diomaye sur certaines positions qu'il défendait lui-même dans l'opposition est effectivement difficile à justifier politiquement.
0: Autre question au standard. Bonjour Alex.
21: Oui, bonjour Juan.
0: Vous êtes à Koumfao, c'est au centre-est de la Côte d'Ivoire à peu près.
21: Nord-est.
0: Nord-est, d'accord, nord-est de la Côte d'Ivoire. C'est pour ça que je disais à peu près, j'étais pas très sûr de moi. Alex, quelle est votre question?
21: Alors, toujours concernant le Sénégal, alors je voudrais savoir, si le gouvernement annonce un référendum, est-ce que cela signifie que le président Diomaye Faye est assez confiant pour que cette réforme ne soit pas adoptée?
0: Ah, bonne question. Juliette Dubois.
20: Alors c'est une lecture possible, Alex, mais pas certaine. Quelques précisions d'abord. L'annonce de ce référendum a été faite par le ministre de la Justice devant les députés au nom du président. Joe Maïfaï lui-même n'a pas encore communiqué publiquement et juridiquement il n'est pas obligé d'aller au référendum. La réforme a été votée à plus des 3/5 à l'unanimité des députés présents, ce qui constitutionnellement suffit. Il a donc le choix, promulguer directement ou soumettre le texte au peuple. Il a choisi la deuxième option sans donner de date. Ce référendum ouvre donc une campagne avec une question simple posée aux Sénégalais, oui ou non pour ce texte. Et là, on entre dans l'inconnu. On sait que le PASTEF d'Ousmane Sonko reste très populaire et que certaines mesures du texte s'appuient sur des promesses de campagne, ce qui lui donne des chances de passer. Et puisque ce référendum va révéler aussi, c'est qu'on ne connaît pas encore vraiment la force politique propre de Diomaye Faye avec sa coalition, indépendamment de Sonko et du PASTEF. Ce serait donc en quelque sorte son premier test en solo. En choisissant cette voie, il envoie un signal clair dans le rapport de force entre les deux hommes. Le dernier mot lui revient.
0: Allez, Juliette Dubois, juridiquement, que peut-il se passer maintenant ?
20: Plusieurs scénarios. D'abord, le texte sera très probablement soumis dans les prochains jours au Conseil constitutionnel pour avis. Une saisine possible par le président lui-même ou par un dixième des députés. Ce roi pourrait donner raison à Diomaye Faye sur la voie référendaire. L'article 103 de la Constitution prévoit que le référendum est le principe et la voie parlementaire l'exception. Or, cette exception est normalement activée par le président de la République lui-même qui décide de soumettre le texte à la seule Assemblée nationale. Alors qu'ici, c'est le groupe parlementaire PASTEF qui en a pris l'initiative. Ce qui est juridiquement autorisé, mais ce qui crée une ambiguïté procédurale, en fait, que le Conseil constitutionnel pourrait être amené à trancher. Il faut noter que des initiatives parlementaires dans l'histoire du Sénégal ont existé. Elles sont minoritaires, mais pas inédites. Ce qui est nouveau ici, c'est qu'elles interviennent en opposition frontale avec le chef de l'État. Une chose est certaine, en tout cas, c'est que Diomaye ne peut pas soumettre un texte alternatif. Il doit demander aux Sénégalais de se prononcer sur celui adopté par l'Assemblée telle quelle. Le bras de fer juridique ne fait que commencer et tous les camps commencent déjà à se positionner pour un futur vote. Le mouvement Y en a marre et le parti PDS ont déjà appelé à voter non.
0: Effectivement, on a pu entendre l'un des représentants du mouvement Y en a marre ce matin dans Afrique Matin. Merci infiniment Juliette Dubois. La révision constitutionnelle au Sénégal, source de nouvelles tensions entre le président Diomaye et le président de l'Assemblée nationale Sonko. On en parle, on en débat dans une vingtaine de minutes. Vous nous appelez 33 9 693 693 70. Autre question à la rédaction de RFI. Bonjour Marius.
3: Bonjour Juan, bonjour à toute l'équipe d'appel sur l'actualité.
0: Des questions sur l'offensive judiciaire de la RDC contre le Rwanda.
3: Oui, tout à fait. La RDC a saisi la Cour internationale de justice contre le Rwanda qu'elle accuse d'avoir violé plusieurs conventions du droit international. Mes questions sont les suivantes. Que reproche exactement Kinshasa à Kigali? Et que peuvent espérer les autorités congolaises de cette institution de justice?
0: Le Rwanda, accusé de violer pas moins de 4 conventions internationales. Bonjour Stéphanie Mopa.
4: Oui, bonjour Juan, bonjour Marius.
0: Correspondante de RFI à La Haye, aux Pays-Bas, où se trouve le siège de la Cour internationale de justice. Quels sont les faits reprochés à Kigali?
4: Alors, en résumé, Kinshasa reproche 30 années de guerre à Kigali. On le sait, depuis 96, l'Est de la RDC avance au rythme de massacres, de tortures, d'exécutions extrajudiciaires, de violences sexuelles, de déplacements forcés de population. Ce sont les accusations de la RDC que l'on peut lire dans la requête déposée vendredi devant la Cour. Alors, Kinshasa revient sur ces 30 années. Les inquiétudes sécuritaires invoquées par Kigali après le génocide de 94 pour lancer son armée sur ce qui était encore le Zaïre, puis les deux guerres du Congo, motivée notamment par le pillage des ressources minières. Des guerres conduites parfois par l'armée rwandaise, mais le plus souvent par des proxys, rappelle le gouvernement congolais dans sa requête. Il cite notamment la FDL, le RCD, le CNDP, l'AFC aujourd'hui et le mouvement du 23 mars. Pour ce dernier, il explique qu'il était sous le commandement direct d'officiers rwandais, dont le général James Kabarebe. Enfin, Kinshasa dénonce des attaques ciblées contre plusieurs ethnies, dont les Hutus, devant la Cour. C'est donc sur la base de ces 30 années de guerre que Kinshasa accuse Kigali d'avoir violé les conventions sur le génocide, sur l'élimination de toutes les formes de discrimination raciale, sur les discriminations à l'égard des femmes et sur la Convention contre la torture. Kinshasa demande donc aux 15 juges de cette cour de condamner le Rwanda et d'ordonner des réparations à la RDC et aux victimes elles-mêmes.
0: Oui, les autorités congolaises peuvent-elles vraiment espérer une condamnation du Rwanda? La question mérite d'être posée, Stéphanie Mopa, d'autant que ce n'est pas la première fois que la RDC saisit cette cour contre Kigali.
4: Oui, effectivement, hein, la RDC a déjà obtenu beaucoup de cette cour. Hein. Vous savez, c'est la plus haute instance judiciaire de l'ONU qui avait été créée après la Seconde Guerre mondiale dans l'objectif d'éviter de futures guerres. Et la

0: La RDC s'est tournée vers elle contre l'Ouganda pour l'occupation de la région de l'Ituri notamment. La RDC a largement gagné cette affaire. En 2005, les juges avaient déclaré que l'Ouganda a violé l'interdiction du recours à la force dans les relations entre États et Kampala a été condamné pour son soutien logistique, économique, financier, militaire à des milices déployées en Ituri. Et donc la RDC avait aussi obtenu des réparations. En février 2022, cette cour avait condamné l'Ouganda à 325 millions de dollars de réparations payables sur 5 ans. Une partie au moins a déjà été versée à la RDC. Et dans l'affaire donc qu'elle vient d'introduire contre le Rwanda, la RDC demande des réparations sans préciser pour l'instant le montant. Mais Kinshasa demande aussi au juge d'ordonner à Kigali de juger les auteurs de crimes et de présenter des excuses officielles.
1: Et en tout cas, pour l'instant, le Rwanda n'a pas encore répondu. Kigali va-t-elle contester la compétence de la Cour ?
0: Alors, à deux reprises, la RDC avait saisi la Cour contre le Rwanda, mais les demandes avaient été rejetées car la Cour s'est déclarée incompétente. Alors, la situation juridique pourrait avoir changé. Si la Cour se déclare cette fois compétente, ça enclenchera donc d'abord une procédure écrite, puis des audiences seront organisées au Palais de la Paix à La Haye. Mais tout cela prendra encore des années avant que l'affaire ne soit tranchée. Et en attendant, la question est maintenant de savoir si la saisine de la plus haute juridiction de l'ONU pèsera sur le conflit toujours en cours.
1: Et on suivra ça évidemment avec vous, Stéphanie Maupas, correspondante de RFI à La Haye, aux Pays-Bas. Marius, a-t-on répondu à vos questions ?
2: Oui, merci, monsieur Van, déjà c'est Stéphanie Maupas.
1: Bonne journée à tous les deux. Il est 10h22, ici à Paris, 8h22 en temps universel. Vos questions pour mieux comprendre l'actualité. Bonjour Sanga.
3: Oui, bonjour Gomez.
1: Vous souhaitez qu'on parle des déboires judiciaires de Donald Trump ?
3: Tout à fait.
1: On vous écoute.
3: La Cour suprême américaine a refusé d'examiner le recours de Donald Trump sur sa condamnation pour agression sexuelle. Je voudrais savoir, est-ce que Trump a raison de dire qu'il est victime d'une guerre juridique ?
1: Ah, Trump est-il victime d'une instrumentalisation judiciaire aux États-Unis ? En tout cas, c'est vrai que c'est un nouveau revers judiciaire pour le président américain dans cette affaire. Y. Jean Carroll, ancienne journaliste, ancienne chroniqueuse au magazine Elle, qui accuse Donald Trump d'agression sexuelle. Bonjour Romuald de Sciorra.
4: Bonjour.
1: Merci d'être avec nous. Vous êtes directeur de l'Observatoire politique et géostratégique des États-Unis à l'IRIS. Avant de comprendre la décision de la plus haute juridiction américaine et de décrypter les accusations de Donald Trump, rappelez-nous en quelques mots cette affaire dont les faits remontent au milieu des années 1990.
4: Oui, écoutez, c'est une affaire un petit peu, un petit peu fumeuse, hein. On ne sait pas exactement ce qui s'est passé. Trump est accusé donc d'avoir agressé cette journaliste, une agression sexuelle qu'elle revendique. Il n'y a aucune raison de mettre en doute la parole de cette femme qui semble crédible. Et c'est ce qui a éclaboussé Donald Trump plus fortement que d'autres scandales. J'explique. Aujourd'hui, Trump, enfin depuis 10 ans, est soutenu par la base MAGA et par les républicains comme un seul homme, c'est-à-dire que son électorat de cœur, la nation MAGA, celle qu'il a suivi le 6 janvier 2021 lors de l'assaut, on est habitué aux frasques de Trump, mais dès qu'il est question d'intégrité au corps d'une femme, d'attaque comme celle dont il est accusé, là les choses sont un petit peu différentes, et dans une Amérique qui est très moralisatrice, le moindre soupçon d'agression sexuelle peut être mortel pour un homme politique. Et là, il s'agit de plus que de soupçons. Donc bref, Trump avait fait appel de sa condamnation, il avait été jusqu'à la Cour suprême, et une Cour suprême ultra-conservatrice, qui pourtant suit Trump sur la plupart des dossiers, a décidé ce coup-ci de l'abandonner en rase campagne.
1: Sans donner la moindre explication, j'ai cru comprendre, Romuald de Sciorra, la Cour suprême ne s'est pas expliquée sur sa décision.
4: Non, ils ont juste statué que la revendication de Trump n'était pas justifiée, et donc ils ont refusé de se prononcer. Alors attention, la Cour suprême ne se prononce pas sur le fond de l'affaire, ils jugent juste irrecevable la demande de Donald Trump. Ce qui est un camouflet pour le président, mais c'est pas la première fois que la Cour suprême, une fois encore, pourtant à majorité ultra-conservatrice, avec des juges nommés par Trump, se retourne contre le président.
1: Et du coup, excusez-moi, Romuald de Sciorra, est-ce que le président américain a raison de dénoncer une instrumentalisation du système judiciaire à des fins politiques ?
4: Non.

0: Sûr que non. Trump a été, souvent d'ailleurs victime d'une forme d'inquisition, parfois même d'une chasse aux sorcières, il faut bien le dire, même si évidemment l'homme devrait, à l'heure qu'il est, être sous les barreaux. Hein. N'oublions pas qu'il s'agit quand même de la seule personne ayant tenté un coup d'État sérieux dans l'histoire américaine, le 6 janvier 2021 avec l'assaut contre le Congrès. Mais oui, il est arrivé souvent que des juges décident de se servir de certaines affaires afin de tenter de faire tomber Donald Trump. Là, non, en aucun cas, ça n'a rien à voir. La Cour suprême n'a aucun intérêt à faire tomber Trump ou à lui infliger un camouflet. Il s'agit juste de juges qui ont, après concertation, jugé que la demande de Trump n'était pas recevable.
1: Merci de vos explications, Romuald Ossiora, directeur de l'Observatoire politique et de géostratégique des États-Unis à l'IRI. Bonne journée à Sanga pour ces excellentes questions. Il nous reste 4 minutes. On a le temps d'accueillir évidemment un dernier auditeur ce matin dans cette première partie. Bonjour Innocent.
2: Oui, bonjour Anne.
1: Bienvenue Innocent. Vous êtes à Yaoundé, vous êtes au Cameroun.
2: Justement, Anne.
1: Des questions sur le Liban.
2: Alors, le chef du Parlement libanais a affirmé que l'accord cadre signé par l'Israël et Liban ne sera pas adopté. Qu'est-ce qui se pose de problème dans ce texte ?
1: Qu'est-ce qui pose problème dans l'accord cadre signé vendredi à Washington entre le Liban et Israël ? Bonjour Lina Wangeli.
3: Bonjour.
1: Chercheuse à l'Institut européen d'études sur le Moyen-Orient et l'Afrique du Nord. Accord cadre signé donc vendredi. On voit bien que ce texte, qui est quand même présenté comme une étape vers une paix et une sécurité durable, est loin de faire l'unanimité. Parmi les voix qui s'y opposent, Innocent, à l'instant, soulignait les déclarations du président du Parlement libanais, Nabih Berri. Pourquoi est-il dubitatif ? Pourquoi dénonce-t-il cet accord ?
3: Eh bien, tout simplement parce que le Liban doit faire face à plusieurs concessions majeures, notamment en demandant le désarmement et en forçant le désarmement du Hezbollah, en démantèlant les infrastructures militaires de cette organisation-ci. En même temps, ils doivent déployer exclusivement de l'armée dans le sud Liban, donc essayer de récupérer le contrôle du sud Liban. Mais en même temps, on a Israël qui s'engage à un retrait progressif des zones avec une condition qui est le désarmement du Hezbollah. Et en plus de ça, le Liban doit s'engager à poursuivre contre les attaques israéliennes sur le territoire libanais, c'est-à-dire que les victimes ne pourraient pas à ce moment-là prétendre à une réparation.
1: Ah oui, donc il sera impossible pour le Liban de poursuivre Israël après les crimes de ces derniers mois. Je rappelle que la riposte israélienne au premier tir du Hezbollah au début du mois de mars a fait plus de 4200 morts. Et ce qui pose problème, donc, si j'ai bien suivi, Lina Wangeli, c'est qu'on demande au Liban de désarmer le Hezbollah, l'armée libanaise qui, visiblement, n'est pas suffisamment équipée, n'est pas suffisamment bien organisé pour respecter ce point précis de l'accord.
3: C'est exactement ça. Tout l'enjeu est ici, puisqu'on constate également que c'est la condition même pour que Israël se retire du sud Liban. Mais on a pu le remarquer qu'après les signatures, il y a quand même eu encore des bombardements au sud Liban. Donc c'est là l'enjeu. Et on voit la fracture de la souveraineté libanaise qui prend une ampleur considérable.
1: Ouais, d'ailleurs, hier, le premier ministre israélien Benjamin Netanyahou s'est rendu dans la partie sud du Liban, qui est donc occupée par l'armée israélienne. Nous ne quitterons pas le sud du Liban tant que la menace n'aura pas disparu, a-t-il déclaré. Autant dire, tant que le Hezbollah ne sera pas désarmé. Merci infiniment, Lina Wangeli, de nous avoir éclairé sur ce point très précis posé par Innocent. Vous êtes chercheuse à l'Institut européen d'études sur le Moyen-Orient et l'Afrique du Nord et vos explications sont à réécouter à tout moment sur l'application RFI Pure Radio. Merci à tous ceux qui nous suivent en ce moment sur YouTube. Véronique nous salue depuis Cotonou et elle souhaite un bon mois de juillet à tous les auditeurs et les auditrices. Effectivement, nous sommes le 1er juillet. Kofi nous dit bonjour depuis Abidjan et il en profite pour saluer les Bleus, l'équipe de France, Yacouba également en Côte d'Ivoire, Jacqueline à Montréal. Bonne fin de nuit à vous. 10h30 à Paris, 8h30 en temps universel. On revient dans 10 minutes pour notre débat après la révision constitutionnelle au Sénégal. Mais d'abord, la dernière édition d'Afrique Matin. Bonjour Xavier Besson.
4: Bonjour Juan, bonjour à tous. Et sur ce sujet, justement, le mouvement citoyen Y en a marre dénonce des calculs politiques et des magouilles. Après l'adoption en début de semaine par les députés d'une révision de la Constitution, nous serons à Dakar dans un instant. Dans ce journal également, la Guinée-Bissau et l'opposition qui se posent des questions après l'annonce par la médiation ouest-africaine d'une future révision de la Constitution. Nous serons aussi en Afrique du Sud, analyse au lendemain des manifestations xénophobes dans les grandes villes du pays. Et puis la déception des Ivoiriens battus hier, éliminés du mondial par la Norvège, aujourd'hui toujours en 16e de finale. Ce sont les Congolais puis les Sénégalais qui tenteront de tirer leur épingle du jeu, respectivement face à l'Angleterre et à la Belgique. L'un, le président de la République, Bassirou Diomaye Faye, souhaite désormais un référendum. L'autre, le président de l'Assemblée nationale, Ousmane Sonko. Qu'en pensez-vous ? Juan Gomez attend vos réactions juste après le journal. À Dakar, en tout cas, l'opinion du mouvement
5: qui contre Bassirou politique, juste pour contrecarrer l'initiative de Pastef et après faire dans du dilatoire. Allons vers ces réformes. Mais laissons le choix aux citoyens de pouvoir comprendre et de pouvoir décider.
6: Autre point relevé par Y en a marre, le retour de pratiques anciennes faites selon le collectif pour disqualifier les voix critiques. Depuis sa prise de position contre la démarche du PASTEF, le mouvement se dit affilié par des militants du parti d'Ousmane Sonko, je cite, à un lobby LGBT. Au Sénégal, l'homosexualité est réprimée plus durement depuis mars dernier et fortement stigmatisée. Aliou Sané.
5: C'est des pratiques qu'on a subies sous Abdoulaye Wade, sous Macky Sall. Souvent, on nous dit, ouais, vous êtes financé par des lobbies LGBT pour déstabiliser le pays. Mais que c'est fou. On sait que la société sénégalaise est très sensible sur cette question. Quand Macky Sall nous le disait, ceux qui sont au pouvoir aujourd'hui étaient à côté de nous et ils s'en offusquaient.
6: Le collectif dénonce l'arrestation de 12 personnes, dont 9 militants d'opposition, lundi, aux abords de l'Assemblée nationale. Interpellées pour trouble à l'ordre public, elles ont été relâchées quelques heures plus tard. Pauline Troquier, Dakar, RFI.
4: Une révision constitutionnelle en question et un climat politique délétère, c'est aussi ce que dénonce l'opposition en Guinée-Bissau. 7 mois maintenant après l'interruption du processus électoral et la prise du pouvoir par les militaires, les opposants dénoncent le rôle trouble, selon eux, de la médiation de la CDAO, la communauté ouest-africaine. L'équipe de médiateurs qui a annoncé qu'une révision de la constitution serait soumise à référendum. L'opposition bissau-guinéenne affaiblie, avec des leaders forcés au silence ou à l'exil, dénonce une ingérence et parle de médiation ratée de la part de l'organisation régionale. Précision et explication avec Eva Massi.
7: C'est depuis Lisbonne qu'il s'exprime. Elton Infanda, porte-parole de l'équipe de Fernando Diaz, le vainqueur autoproclamé des élections avortées de novembre 2025. Selon lui, la CDAO a outrepassé son mandat de médiateur.
8: La CDAO ne fait qu'accentuer le problème. Plus aucun Bissau-Guinéen ne croit en son impartialité. En annonçant la tenue d'un référendum constitutionnel, l'organisation rend légitime tout ce que les militaires putschistes ont fait depuis leur prise de pouvoir. En tant que médiateur, ils n'ont même pas consulté l'opposition.
7: Le texte n'a pas encore été promulgué par le président Orhan Tam, mais l'opposition estime qu'une nouvelle constitution pourrait avoir de sérieux impacts sur les élections prévues en décembre prochain.
8: Nous n'acceptons pas un changement de constitution imposé par un groupe qui a pris le pouvoir de façon illégale. Que vont-ils nous imposer pour les prochaines élections? Quels candidats vont-ils autoriser? Ils préparent leur futur.
7: En réponse aux critiques de l'équipe de Fernando Diaz, la CDAO précise dans un communiqué qu'elle n'a pas validé un processus constitutionnel, mais qu'elle s'est contentée de communiquer la feuille de route politique discutée avec les autorités nationales.
4: Eva Massi, le Togo déclenche son plan hors sec de réponse d'urgence aux zones sinistrées face aux inondations, conséquences des pluies diluviennes qui touchent en ce moment une bonne partie de l'Afrique de l'Ouest, comme le Ghana, par exemple, où un nouveau bilan des autorités fait état de 12 morts, 7 disparus et près de 39 000 personnes déplacées. Le président annonce le déblocage d'un fonds d'urgence, mais pas de quoi convaincre Nana Afianko, journaliste et habitant d'Accra.
9: J'ai vu de nombreuses maisons submergées. J'ai vu des gens être emportés par l'inondation, des gens mourir. J'ai vu de longues queues de voitures bloquées car les gens ne pouvaient pas bouger. À mon bureau, on n'avait jamais pensé que les lieux pourraient être inondés. Malheureusement, nous avons été touchés. Mon véhicule a été emmené. Toute la zone a été inondée. Les pluies ont été beaucoup plus fortes qu'anticipées. Les égouts étaient bouchés du fait qu'on n'a pas fait ce qui aurait aurait dû être fait. Mauvaise ingénierie, mauvais assainissement, on jette nos poubelles partout, pas de planification de la ville. C'est vraiment dommage, mais c'est ce qui est arrivé. Donc tout ça, mis bout à bout, a passé le stade des
4: personnes dans les principales villes du pays. Une poussée xénophobe, comme l'Afrique du Sud en connaît sporadiquement.

0: politiquement au fil des années. Cette fois, une organisation s'est imposée au centre des rassemblements, March and March, créée au mois de mars, qui fait aujourd'hui pression sur le gouvernement pour qu'il serre la vis sur la question migratoire. Une organisation qui se dit citoyenne, mais qui a aussi une dimension politique à l'approche des élections municipales. Analyse de notre correspondant Valentin Hugues.
1: L'organisation March and March a fait une entrée fulgurante sur la scène médiatique sud-africaine en seulement quelques mois. Et si le mouvement se dit uniquement citoyen, lors de la manifestation à Durban, sa chef de file Jacinta Ngobeni-Zuma a remercié certains partis politiques.
2: Si l'on veut changer certaines lois, nous avons besoin du soutien des membres du Parlement. Nous tenons donc à remercier Action SA qui nous a soutenus, ainsi que le parti MK.
1: Le MK Party, fondé par l'ancien président Jacob Zuma, est l'un des seuls à avoir ouvertement apporté son soutien à March and March. À l'approche des élections municipales et alors que l'ANC perd de l'influence dans le pays, la question migratoire est devenue un argument de campagne, notamment pour le MK, et Lucky, adhérent croisé dans le cortège, ne s'en cache pas.
3: Ces gens se battent pour leur pays. C'est pour cette raison que des membres du MK sont ici. Il est nécessaire de leur montrer notre soutien pour gagner leur adhésion, car le MK, pour l'instant, est encore un petit parti et souhaite obtenir le soutien de la population.
1: Le média d'investigation Amabungane révèle que l'entourage de March and March entretient des liens aussi solides que discrets avec celui de l'ancien président Jacob Zuma. Valentin Hugues, Durban, RFI.
0: Et puis si l'Afrique du Sud n'est plus au mondial de football, les Congolais, eux, le sont encore en revanche. Ce soir, 16e de finale historique pour les Léopards contre l'Angleterre. Rendez-vous à 18h heure de Paris pour suivre le match en direct si vous nous écoutez en Afrique. La soirée se prolongera avec Sénégal-Belgique, alors qu'hier, l'aventure du mondial a pris fin pour la Côte d'Ivoire. Les éléphants éliminés par la Norvège de buts à 1 à l'issue d'un match très indécis et qui leur laisse pas mal de regrets. Eric Mamrut.
4: Ça fait mal et ça laisse un goût très très amer.
5: La déception de Franck Kessié, le capitaine ivoirien, conscient qu'avec un peu plus de tranchant en attaque, son équipe aurait pu l'emporter.
4: Dans nos actions offensives, ou sur les derniers gestes, on a été moins lucide par rapport à la Norvège. Donc à ce niveau-là, surtout un match à élimination directe, ça paye cash. Et aujourd'hui, on est déçu, on a perdu, c'est le foot.
5: Surtout qu'à l'heure de jeu, un jeune éléphant était sorti du banc pour tout dynamiter. Amad Diallo, auteur d'un superbe but égalisateur que Messi ou Maradona n'auraient pas.
6: La compétition, j'étais très content parce que c'est un rêve devenu réalité de marquer dans cette compétition. Mais voilà, on est déçu en tant qu'équipe de sortie maintenant là.
5: La Côte d'Ivoire, plus jeune équipe du tournoi, finalement coupée dans son élan par un but de l'implacable Erling Haaland. Dure leçon, mais prometteuse pour l'avenir, selon Nightland, supporter des éléphants.
7: Quelque part, je suis un peu content, genre du parcours des éléphants. Mais par rapport au match, je suis un peu déçu, mais je pense qu'après, bon, ça ira. Parce que la première fois qu'on s'est qualifié des phases de poule, surtout l'équipe étant jeune, en allant de l'avant, on fera un coup mieux.
5: En attendant, ce sont les Vikings norvégiens qui voguent vers les huitièmes de finale de cette Coupe du Monde. Eric Mamrut, Dallas, RFI.
0: Et à Abidjan, il est maintenant 8h40. C'est à vous, Juan Gomez.
8: Merci Xavier Besson. Très bonne journée. Vous revenez demain, évidemment, dans la matinale de RFI.
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9: Juan Gomez.
8: À suivre, vos réactions sur le Sénégal après l'adoption sans surprise par l'Assemblée nationale de la révision constitutionnelle, réforme portée par le PASTEF, d'Ousmane Sonko. Le texte prévoit plusieurs changements institutionnels qui renforcent les pouvoirs du Parlement et du Premier ministre, tout en réduisant ceux du président de la République. Ce dernier ne pourra plus, par exemple, dissoudre l'Assemblée nationale qu'une seule fois durant son mandat. Il lui sera également interdit de diriger un parti politique, en tout cas pour la coalition présidentielle, mais aussi pour plusieurs formations de l'opposition et organisées sur mesure pour Ousmane Sonko, ex-premier ministre, désormais président de l'Assemblée nationale, deuxième personnalité de l'Éforme, vise à rééquilibrer les prérogatives entre les pouvoirs exécutifs et législatif. Tension est apparue entre les deux hommes, entre Diomaye et Sonko. Le chef de l'État a fait savoir qu'il ne promulguerait pas cette réforme, cette loi, sans la soumettre à l'approbation d'une option rejetée, balayée. Ce nouveau bras de fer entre les deux anciens alliés, que le sujet intéresse bien au-delà des frontières d'un peu. En cas de vous intéresser, merci de votre confiance. Évidemment, je lirai.

0: Le président de la République, expliquez-nous pourquoi.
1: Oui, déçu pour la simple et bonne raison que les réformes qui ont été apportées à l'Assemblée nationale, ce sont des réformes qui se trouvaient d'abord, plusieurs points se trouvaient d'abord sur le programme de passé, ça c'est un. D'abord, il y avait les concertations sur l'exercice de la justice, il y avait le CNRI, pour la réforme des institutions, dirigée par le professeur Amadou Mahtarmbo. Et tous ces points-là, Diomaye en était d'accord. Mm-hmm. Et arrivé au pouvoir, il fait un virage. Personne ne comprend. Et il devrait se souvenir que, s'il est là aujourd'hui.
0: Oui, parce que ce que dit le PASTEF, c'est que toutes les modifications apportées à la Constitution s'appuient sur les recommandations des assises de la justice. Vous en parliez, elles ont eu lieu il y a 2 ans, mais aussi sur le dialogue national sur les systèmes politiques, dialogue qui s'est tenu l'année dernière. Donc tout ça, finalement, avait été acté de longue date.
1: Exactement. Et Johan, rappelez-vous bien, Diomaye Faye, lorsqu'il a été président de la République, il avait démissionné du secrétaire général national de PASTEF, son parti. Et pourquoi il avait démissionné? Il avait dit que je suis le président de la République de tous les Sénégalais, donc je dois être au-dessus de la mêlée. Mm-hmm. Et moins de 3 ans après, c'est ce même Diomaye qui vient et qui ne veut plus que le président ne soit plus président et chef de parti.
0: Ibrahima, en tant que citoyen, est-ce que ça vous choque qu'un président de la République soit également président d'un parti politique?
1: Mais c'est choquant pour la simple et bonne raison. Par exemple, si quelqu'un attaque le président de la République, parfois on le convoque au niveau de la justice. La personne, ce qu'elle dit, je n'ai pas attaqué le président de la République, mais ce que j'ai attaqué, c'est le président d'un tel parti. Imaginez. Mais si ce flou est clairement rétabli, mais il n'y aura plus ce lapsus. Personne ne pourra dire que je n'ai pas attaqué le président de la République, mais le président du parti. Et Diomaye Faye, c'est un président jeune, on n'attendait pas ça de lui. On n'attendait pas ça de lui.
0: D'où votre déception aujourd'hui? Vous avez l'impression qu'il rétropédale par rapport aux engagements pris lors de la campagne électorale de 2024. Et je rappelle quand même que la réforme constitutionnelle figurait au programme du duo Diomaye Sonko lors de la présidentielle il y a 2 ans. On repasse très vite au standard, il y a du monde. Bonjour Djibril.
2: Bonjour Juan et bonjour à tous les auditeurs de la RFI.
0: Vous êtes à Kaolack. Que vous inspire cette nouvelle séquence dans la vie politique de votre pays?
2: Un sentiment de tristesse et regrettable de notre part, car vraiment on ne s'attendait pas à ça de la part du président, ou du moins du chef de parti, son Excellence le président Bassirou Diomaye Faye, compte tenu des engagements qu'il avait déjà pris. Non seulement au niveau de son programme, quand il allait aux élections en tant que candidat, mais également au-delà des assises nationales, mais également de toutes les concertations qui ont été faites pour qu'il y ait des réformes au niveau de la justice. On ne saurait comprendre vraiment l'attitude du président aujourd'hui.
0: Et comment?
2: On est vraiment triste et regrettable.
0: Vous dites, on ne saurait comprendre, excusez-moi Djibril, on ne saurait comprendre l'attitude de Bassirou Diomaye Faye. En même temps, je suis sûr qu'au fond de vous-même, Djibril, vous avez une explication. Que cherche-t-il le chef de l'État?
2: Mais ce qu'il cherche, c'est très simple, c'est de se pérenniser au pouvoir. C'est tout simplement, c'est le pouvoir qui l'anime. Peut-être qu'il n'avait pas goûté au pouvoir, il ne savait pas peut-être le goût du pouvoir. Mais actuellement, vous savez, il est en train de se renier de tout ce qu'il avait dit pour la bonne et simple raison d'être candidat non seulement en 2029, autant pour moi, mais aussi de se pérenniser au pouvoir. Il est juste en train de répéter ce que le président Macky Sall avait fait à son temps.
0: Bon, pour l'instant, vous ne pouvez pas dire qu'il veut se pérenniser. Il a peut-être des ambitions, effectivement, pour 2029. Mais que je sache, il n'a pas l'intention de s'éterniser au pouvoir. Puisque de toutes les façons, s'agissant le nombre de mandats et la durée du mandat présidentiel, rien n'est modifié dans la réforme constitutionnelle adoptée en début de semaine. Djibril, en tout cas, une chose est sûre. On se dirige vers un référendum au Sénégal.
2: En tout cas, le référendum n'est pas important. Parce que le référendum, vous savez, c'est le peuple qui va s'exprimer. Et je crois que c'est le peuple également qui a choisi la majorité à l'Assemblée nationale qui est représentée par le PASTEF. Et cette majorité peut bel et bien parler au nom du peuple.
0: Donc ça veut dire quoi, Djibril? Ça veut dire quoi? Que c'est un pari risqué que prend le chef de l'État en voulant organiser un référendum? Pour vous, vous êtes convaincu qu'il perdra ce scrutin populaire?
2: Ça, c'est sûr et certain qu'il va encore mordre la poussière. il va mordre la poussière. Les Sénégalais sont avec la justice, les Sénégalais sont avec le droit, les Sénégalais sont avec Ousmane Sonko. Qui leur donne de l'espoir.
0: Bon, alors les Sénégalais, Djibril, il y a peut-être une grande partie de l'opinion publique qui soutient Ousmane Sonko, mais par exemple Alphonse qui nous rejoint, lui, il a l'air d'approuver l'organisation d'un référendum. Bonjour Alphonse.
3: Oui, bonjour Juan, bonjour à tous les auditeurs de RFI.
0: Dans quel état d'esprit êtes-vous quand vous voyez les deux anciens alliés se confronter à nouveau sur des points politiques?
3: Toujours mal au cœur, toujours un grand pincement du cœur, parce que c'est un duo qu'on aimerait qu'ils continuent ensemble, qu'ils gouvernent le Sénégal ensemble et qu'ils fassent avancer le Sénégal ensemble. Malheureusement, la situation dans laquelle nous sommes, c'est délicate, très délicate. Mais moi, ce que je suggère, puisque c'est le peuple sénégalais qui est souverain, laissons le peuple apprécier, juger, pourquoi pas par voie référendaire, et de régler définitivement ces problèmes-là.
0: Est-ce que comme Djibril, vous êtes convaincu que le oui à la réforme constitutionnelle passera et passera haut la main?
3: Là, je ne saurais le dire personnellement. Je suis qu'un seul Sénégalais, mais ce que je peux dire est que laissons le peuple sénégalais faire le bon choix. Je ne pense pas que ça soit une affaire de Diomé ou de Sonko qui doit dominer le Sénégal. Il faut qu'on respecte le peuple sénégalais, que je pense être un peuple mûr, capable de décider lui-même et de tracer sa propre trajectoire. Mmh. Il ne faut pas quand même que deux personnes puissent seulement bloquer le Sénégal pour des intérêts plutôt personnels. Le Sénégal a plus besoin aujourd'hui de développement d'économie, d'avancement, tout ça.
0: Bien sûr, effectivement, les querelles politiciennes risquent de mettre au second rang les priorités, les attentes des Sénégalais, à savoir la lutte contre l'inflation, la cherté de la vie, la création d'emplois pour la jeunesse, la sécurité, la santé, l'éducation. Voilà les vraies priorités, effectivement, des Sénégalais. J'en parle en connaissance de cause pour avoir été au Sénégal tout au long de la semaine dernière et avoir longuement discuté avec les Dakarois et les Dakaroises. Alphonse, bonne journée à Fatick. Merci de nous avoir appelé. Thiernou nous dit, le référendum me semble mieux indiqué pour réformer la Constitution. Je suis d'accord avec le Président, nous dit cet auditeur. Si Sonko et son PASTEF sont sûrs de leur assise populaire, qu'ils aillent battre campagne pour faire passer la réforme qu'ils souhaitent. Bonjour Ousmane.
4: Bonjour Juan Gomez, bonjour à tous les dirigeants de la RFI.
0: Que vous inspire ce nouveau bras de fer entre Diomaye et Sonko?
4: Bon, pour moi, ce n'était pas nécessaire, hein, parce que quand on voit le pays qui est dans une phase qui est très délicate avec la dette, je pense que cette affaire de la révision constitutionnelle ne devrait pas amener surtout de polémiques, hein, surtout parce que Diomaye Faye devrait respecter le programme qu'il a élu comme président de la République du Sénégal. C'est ça que je pense, quoi.
0: Et dans ce programme, il y avait donc la révision constitutionnelle.
4: Oui, oui, il y avait la révision constitutionnelle. Et d'après moi, je rejoins Djibril. Pour moi, le référendum, ça n'a pas de sens, en fait. Pour moi, aller dans un référendum alors que le pays est en train de souffrir économiquement, pour moi, ça ne valait pas la peine d'aller dans un truc où tu vas demander aux gens peut-être de voter non à la nouvelle révision constitutionnelle.
0: Oui, d'autant qu'il va y avoir des élections, vraiment. Il va y avoir des élections l'année prochaine, en début d'année, les élections locales. Bon, on pourrait peut-être coupler les municipales et le référendum constitutionnel.
4: Bon, ça fera. Pour moi, ça ne va.
0: Oui. Pour vous, ça fera.
4: Pour moi, ce n'est pas une bonne décision, hein, parce que là, pour les élections locales, ce sont des dates qui sont fixées. Et vouloir reporter le référendum jusqu'au coupler ça avec les municipales, ce n'est pas une bonne affaire pour le pays. Hein.
0: Bon, en tout cas, est-ce qu'il y a urgence à réviser la Constitution, selon vous, Ousmane?
4: Bon, pour moi, il y a urgence. Pour moi, il y a urgence. Parce que quand on regarde le président Diomaye Faye, quand il entre comme président, il déclare que c'est bien. Mais une fois à la sortie, tu ne veux pas le faire. Alors que ça a été dans le programme qui t'a élu président de la République.
0: Effectivement, le texte adopté en début de semaine stipule que le président de la République devra déclarer son patrimoine en début, mais aussi en fin de mandat. Et visiblement, Bassirou Diomaye Faye, le chef de l'État, s'oppose à ce point très précis. Pourquoi? Eh bien, chacun se fera son idée. Merci en tout cas, Ousmane, d'avoir contribué à la réflexion. 33 9 693 0693 70 j'ai le choix entre vous lire des réactions ou écouter les auditeurs. On va écouter les auditeurs, évidemment. Bonjour Wassa.
5: Bonjour, bonjour Juan.
0: Vous êtes à Linkering.
5: Oui, tout à fait.
0: C'est en Casamance. Non?
5: Ah oui.
0: C'est ça?
5: Oui.
0: C'est bien ça.
5: Oui, c'est en Casamance.
0: Alors, vous disiez au standard être d'accord avec les points de la réforme constitutionnelle.
5: Oui, tout à fait. Je ne suis pas contre les points de cette réforme, mais je dis que c'est le timing qui aujourd'hui que moi je juge très prématuré.
0: Pourquoi?
5: Parce que je ne vois pas d'urgence aujourd'hui à se lancer à une réforme constitutionnelle, vu que ce duo aujourd'hui qui est au sommet de l'État, la population attend mieux que aujourd'hui il y a des urgences ailleurs. Le Sénégal est aujourd'hui dans une voie de développement très intense et que moi je pense que le programme qui les a élus est réparti jusqu'en 2050. Je pense qu'il n'y a pas urgence de mettre tout dès au premier mandat. Aujourd'hui, si c'était mis la main dans la main, travailler et mettre en pratique les promesses qui ont été tenues.
0: Mais ça, c'est, excusez-moi, on voit ça, la révision constitutionnelle, ça fait partie des promesses électorales.
5: Oui, je ne suis pas, je suis d'accord, tout à fait d'accord, mais je dis que ils ont un programme étalé jusqu'en 2050. Pourquoi cette précipitation de tout vouloir faire au premier mandat et en tenant compte de la situation actuelle, cette dualité au sommet de l'État qui oppose entre le président et le président de l'Assemblée nationale.
0: Et à votre avis, cette dualité qui pourquoi le font-ils? Pourquoi le font-ils? Vous avez certainement une explication, j'en suis sûr.
5: Bon, moi, à mon humble point d'avis, je pense que il y a cette guerre de pouvoir qui s'étend entre les deux hommes politiques. Peut-être qu'il y avait été, il y avait une entente entre les deux et qu'aujourd'hui une partie se trouve trahie. Et je pense que nos institutions sont menacées.
0: Ah, vous craignez que les institutions sénégalaises ne soient pas suffisamment solides pour supporter, résister à une énième crise entre les deux hommes. On va voir ce qu'en pense.

0: groupe Bagamoyo Players qui se produit partout dans le monde.
1: Les paroles sont en partie traduites en Kiswahili. Les versions dans d'autres langues disparaissent de plus en plus, alors que celles en Swahili restent. Nous, en tant que professeurs, on utilise les chants traduits pour que nos étudiants puissent mieux comprendre.
0: Une façon de transmettre les traditions en les rendant accessibles à tous, un atout essentiel de l'école, selon Réveliane, 29 ans, étudiant à Tasuba.
2: La plupart d'entre nous, nous sommes nés ici, en ville. On ne connaît rien de notre culture, de notre langue. Ici, on apprend tout ça, les traditions, les chants, les rythmes et tout ça.
0: Théâtre, chant, danse ou musique, le Swahili n'est pas une simple langue, mais une culture à part entière, dont l'avenir est désormais bien gardé par les nouvelles générations. Élodie Goulesque, Bagamoyo, RFI.
3: Et c'est à Bagamoyo que se referme cette demi-heure d'Info africaine réalisée et préparée avec Laurent Corot, Benoît Raymond et Clarisse Pauli-Séry. Merci à eux et merci à vous de nous avoir suivis. Demain, Afrique Midi se délocalise au campus Condorcet d'Aubervilliers pour les rencontres des études africaines en France, le rendez-vous des chercheurs en sciences sociales qui travaillent sur l'Afrique. Je vous retrouverai en direct d'Aubervilliers.
4: Eh bien, c'est noté. À demain, Nicolas Sûr. Vous restez bien avec nous. Selon votre zone d'écoute, rendez-vous d'Haïti et des Amériques ou bien 30 minutes d'infos en full day ou en portugais. À tout de suite.
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4: RFI, 9h à Caracas et à Port-au-Prince, 13h temps universel. L'heure du rendez-vous d'Haïti et des Amériques dans RFI Midi. Nos envoyés spéciaux continuent de suivre les recherches sous les décombres au Venezuela. Les espoirs de retrouver des survivants sont maintenant infimes, une semaine jour pour jour après le double séisme qui a notamment frappé la province de la Guayra. Nous retrouvons nos reporters dans 10 minutes. Jour de fête et jour de déménagement au Canada en cette fête nationale du 1er juillet. Des milliers de Québécois déménagent et ce n'est pas une mince affaire en pleine crise du logement. Témoignage exceptionnel aussi à suivre sur RFI d'un ancien condamné à mort aux États-Unis. Daniel Gwynne a passé 30 ans dans le couloir de la mort, vous l'entendrez. Et puis à la une de l'actualité française dans les Caraïbes et dans le journal de nos confrères de la première, cette déclaration de la ministre des Outre-mer après un entretien avec le président de la collectivité territoriale. L'évolution institutionnelle de la Martinique est sur les rails, Benoît Ferrand.
8: Absolument. Naïma Moutchou et Serge Letchimy signeront tout à l'heure un accord cadre qualifié d'historique. Nous entendrons la ministre et le président de la CTM.
4: Merci beaucoup Benoît Ferrand. On vous retrouve dans 20 minutes. Mais avant de développer ce programme, un nouveau journal avec à la une Gilles Moreau, le double séisme au Venezuela, c'était il y a une semaine.
9: Oui, vous l'avez dit Paul, une semaine après, le pays tente de se remettre de la catastrophe. Les opérations humanitaires se poursuivent dans des conditions très difficiles. Chaque heure qui passe réduit encore les probabilités de retrouver des survivants dans les décombres. De plus, l'eau et la nourriture manquent et les épidémies menacent. Quant au bilan, il s'établit à près de 2000 morts, de nombreux blessés et des dizaines de milliers de disparus. Bilan toujours provisoire et parcellaire dans un pays soumis à des restrictions de communication. Une semaine après, les chances de retrouver des survivants sont donc minimes, mais pas totalement nulles. Écoutons sur ce point Sébastien Mokarker. Il coordonne l'équipe de secouristes de l'ONU à

0: La Guaira, près de Caracas.
1: Les immeubles se sont effondrés en crêpe, comme on dit, et cela laisse peu d'espace pour survivre. C'est pour ça que les équipes de secours sont engagées dans une véritable course contre la montre. Nous sommes toujours dans une phase active de recherche. Nous avons déjà fouillé pas mal de bâtiments et c'est vrai que nous trouvons de moins en moins de survivants. Mais nous gardons espoir parce que ces dernières heures, nous avons détecté quelques signes de vie. Nous travaillons de toutes nos forces pour sauver ces personnes. La survie des gens bloqués sous les décombres dépend de plusieurs facteurs. Comment s'est effondré le bâtiment, si ces personnes sont coincées dans un espace propice à la survie, si elles sont bloquées ou blessées. Cela dépend aussi de leur âge et de leurs conditions physiques. Mais ce qui n'aide pas ici, c'est la chaleur et l'humidité qui sont fortes.
0: Témoignage d'un secouriste de l'ONU recueilli par Paola Estagnol de la rédaction en espagnol de RFI.
2: Donald Trump en avait fait l'un des piliers de sa politique migratoire, une politique répressive.
0: Oui, le jour même de son investiture, c'était en janvier 2025, il avait supprimé par décret le droit du sol accordé aux enfants nés aux États-Unis de parents étrangers. La Cour suprême vient de lui affliger un revers majeur en jugeant que l'administration avait violé les termes de la Constitution en vigueur depuis plus de 150 ans, donc le droit du sol est maintenu. Le soulagement est teinté d'inquiétude chez cette association de défense des immigrés que Vincent Soriot a visité dans l'Arkansas, dans le centre des États-Unis.
3: Sarah Moore, c'est la directrice de la Coalition pour la réforme de la justice dans l'Arkansas, une ONG qui soutient l'installation des migrants dans la région. Elle nous dit qu'elle n'a même pas de quoi se réjouir, car selon elle, le droit du sol n'aurait jamais dû arriver devant la Cour suprême.
4: On voit tous les jours, dans le cadre de notre travail, des gens qui ont vécu toute leur vie dans des camps de réfugiés et qui arrivent ici avec d'immenses traumatismes. Qu'un parent franchisse une frontière à la recherche de liberté et d'opportunité pour son enfant et qu'il arrive ici, je trouve ça honteux qu'on se soit même posé la question de savoir si ses enfants doivent être citoyens américains.
3: Parmi les bénévoles, Bryson Austin, étudiant et militant, loin de sauter de joie lui aussi, car d'après son analyse, même si la Cour suprême a démenti Donald Trump, les juges l'incitent, comme il l'a déjà promis, à passer par le Congrès pour régler cette question.
5: Ils ouvrent la porte à ce que le Congrès puisse, au bout du compte, restreindre le droit du sol, de manière à ce que ce président ou le prochain revienne à la charge et le supprime de nouveau. Le soulagement va être très temporaire et j'espère que les gens vont réaliser que c'est d'une réforme de la Cour suprême elle-même dont nous avons besoin.
3: Aux États-Unis, lance Sarah Moore, tout le monde est issu de l'immigration, c'est comme ça que le pays s'est construit, il serait temps qu'ils s'en souviennent. Vincent Souriau, Fayetteville, Arkansas, RFI.
0: Des représentants américains et iraniens ont tenu aujourd'hui des discussions techniques à Doha, au Qatar. Objet de leurs échanges indirects, la mise en œuvre de l'accord visant à mettre fin au conflit au Moyen-Orient. Nos discussions avec l'Iran ont été bonnes, assure Donald Trump.
2: Dans l'actualité également, Gilles, ces vagues de forte chaleur qui se succèdent en Europe.
0: Oui, des vagues indiscutablement liées au changement climatique. Elles déferlent en Allemagne, en Autriche, en Hongrie ou bien encore en Espagne. L'Espagne, pourtant habituée aux fortes chaleurs. Elle a enregistré en juin un peu plus de 1000 décès imputables à cet épisode caniculaire. Sarah Krakowicz, bonjour.
6: Bonjour.
0: C'est le plus grand nombre de décès liés à la chaleur en Espagne depuis juin 2015.
6: Oui, à titre de comparaison, ce chiffre est plus de deux fois supérieur à celui du même mois de juin en 2025. Mois de juin qui était déjà le plus chaud depuis le début des relevés statistiques il y a 65 ans. Certaines régions d'Espagne ont enregistré des températures records la semaine dernière, selon l'agence météorologique espagnole AEMET, 42,7 degrés à Bilbao par exemple. L'AEMET détaille qu'au plus fort de la vague de chaleur le 23 juin, 35,7 millions de personnes sur les trois quarts de la population espagnole ont été exposées à des risques sanitaires liés à la chaleur. Un nouvel épisode caniculaire devrait toucher la majeure partie du pays ce week-end. Les autorités météorologiques anticipent des températures très élevées, tant maximales que minimales. On parle d'au moins 36 degrés en journée sur la péninsule et au Baléares, et jusqu'à 32 degrés dans certaines régions. Et on parle de nuit tropicale, c'est quand la température ne redescend pas en dessous de 25 degrés. En Andalousie, au sud de l'Espagne, l'AEMET a déclenché l'alerte orange, tout comme dans certaines régions d'Estrémadure à l'ouest du pays.
0: Sarah Krakowicz, merci. Quant au Portugal, épargne gagné par la dernière vague de chaleur, eh bien le Portugal sera à son tour placé en alerte rouge demain jeudi.
2: Le mondial de football ne s'arrête jamais décidément et les 16e de finale continuent aujourd'hui.
0: Oui, il y a 3 matchs au programme, le Sénégal défile la Belgique, on va y revenir, et la RD Congo se mesure à l'Angleterre. La nuit prochaine, les États-Unis seront opposés à la Bosnie-Herzégovine. Le tableau des 8e de finale est en train de se compléter. La France jouera samedi contre le Paraguay. Il y aura aussi le week-end prochain Canada-Maroc et Brésil-Norvège.
2: Et vous avez commencé à l'évoquer, Gilles, ce match Sénégal-Belgique ce soir à Seattle, on s'arrête un peu dessus.
0: Oui, après une phase de poule délicate, les Lions de Teranga ont arraché leur qualification en tant que meilleur 3e. Ils comptent bien profiter des matchs à élimination directe dorénavant pour assumer leurs ambitions. À Seattle, pour RFI, Cédric De Oliveira.
7: C'est rarissime dans une compétition où la FIFA organise tout au millimètre, alors le retard de près d'une heure de Pap Thiaw à sa conférence de presse d'avant-match n'est pas passé inaperçu. Mais le sélectionneur sénégalais a visiblement digéré les échecs face à la France et la Norvège en phase de poule, et désormais il se met à rêver d'un beau parcours.
8: Les deux premiers matchs, bon, une fois qu'on les avait perdus, c'était difficile. C'était des défaites amères, ça s'est joué sur des détails. Et il fallait corriger le plus rapidement. On est qualifié, c'est un autre tournoi qui commence.
7: La victoire contre l'Irak 5-0 a offert une place de meilleur troisième au Sénégal. Le minimum pour une équipe de ce standing est donc un duel contre la Belgique, premier du groupe G, mais qui n'a pas impressionné. Les joueurs en tout cas ont hâte, à l'image du jeune défenseur Mamadou Sarr.
9: Oui, on est prêt. C'est un deuxième sens, et voilà, on est prêt.
7: Si vous n'aviez pas compris, ils sont prêts, les Sénégalais, à disputer un match référence, celui qui pourrait faire basculer leur aventure du bon côté.
8: On va continuer dans ce tournoi, on a des objectifs qu'on s'est fixés, donc faut être costaud défensivement et être aussi efficace devant pour pouvoir atteindre notre objectif.
7: Voilà, la recette paraît simple pour les Lions qui seront privés de leur gardien titulaire, Edouard Mendy, toujours blessé. S'ils veulent le revoir dans ce mondial, il faudra d'abord battre les Belges. Cédric De Oliveira, Seattle, RFI.
0: Donc Sénégal, Belgique, de même qu'Angleterre, RDC, à suivre sur les antennes Afrique de RFI. Et sur notre site internet, un site très fréquenté, paraît-il actuellement, un peu comme RFI Midi avec vous, Paul.
2: Merci beaucoup, Gilles Moreau. On passe tout de suite à l'actualité d'Haïti et des Amériques.
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2: Une semaine tout juste après le double séisme qui a frappé le Venezuela, les chances de retrouver des survivants sous les décombres sont quasiment inexistantes. La catastrophe a fait près de 2000 morts selon le dernier bilan officiel et les dégâts matériels sont colossaux, notamment à Caraballeda, c'est dans l'état de la Guaira. Les familles se retrouvent livrées à elles-mêmes depuis le premier jour pour tenter de déblayer les ruines des immeubles et y extraire les corps de leurs proches. Chaque jour, elles interpellent aussi les sauveteurs internationaux pour qu'ils localisent leurs proches qui sont décédés. Nos envoyés spéciaux Mélissa Barra et Jadel Koury se sont rendus dans la zone la plus sinistrée.
11: Cet homme aborde un groupe de secouristes, mais il ne parle pas leur langue avec difficulté. Il explique qu'il s'appelle Juan Rodriguez et tente de savoir où se trouve leur campement pour pouvoir les prévenir lorsqu'il aura repéré les restes de sa sœur Dadiane.
12: On cherche par nous-mêmes. Dès qu'on repère quelqu'un, on le sort pratiquement à main nue. Mais quand ça devient trop complexe, on a besoin d'aide. On fait appel aux autres professionnels. J'ai dû emprunter 3 pelleteuses.
11: À quelques rues de là, Valeria, une jeune femme de Caracas, interpelle à son tour les sauveteurs. Elle les supplie de l'aider. Son père, elle sait où il se trouve. Depuis des jours, elle peut voir son corps au milieu des décombres. Il avait emménagé dans cette ville balnéaire 2 jours avant les séismes.
13: Je veux l'enterrer dignement. Pour cela, il faut récupérer ce qu'on peut. Je sais que mon père n'est plus parmi nous, mais je ne peux pas le laisser là. J'ai acheté du matériel, j'ai un groupe électrogène, des pelles, des pioches, une meuleuse, des disques de coupe. Je n'ai pas besoin d'une escadrille. 3 ou 4 personnes suffiraient. Ça ne prendrait pas plus d'une demi-journée.
11: L'ONU estime à des dizaines de milliers le nombre de disparus. À ce rythme, localiser et extraire toutes les victimes prendra des semaines. Mélissa Barra, Jadel Koury, Caraballeda, RFI.
2: Et on vous retrouve, Mélissa Barra, justement, envoyée spéciale sur les lieux du séisme au Venezuela avec Jadel Koury. C'est un reportage qui a été assez éprouvant pour vous, Mélissa, et lors duquel vous avez été vous-même interpellée par les familles.
11: Oui, nous nous sommes retrouvés entre, d'un côté, les sauveteurs venus de l'étranger pour retrouver les survivants, et de l'autre, eh bien, les familles des victimes qui, elles, depuis une semaine, déblaient les décombres avec quelques outils, un casque, un masque. On a même servi de traducteur puisqu'il n'y a aucune coordination claire dans les rues à La Guaira. Et on ne parle pas d'inefficacité des autorités vénézuéliennes qui sont tout simplement débordées par la situation, mais bel et bien d'une absence des forces de sécurité dans les tâches essentielles aux yeux des familles, le retrait des décombres, des corps, l'assistance aux populations déplacées. L'armée et les pompiers servent d'escorte aux secouristes internationaux. La police gère le trafic routier, certes, entre Caracas

0: et les villes sinistrées où affluent spontanément des milliers de Vénézuéliens en camion, en ambulance, en moto, par solidarité. Mais lorsqu'on arrive sur la zone zéro, c'est le chaos. Les secouristes ne peuvent même pas déployer leur matériel sonore de recherche. Il y a trop de vacarme. Et dans un camp de déplacés proche de l'aéroport, une fonctionnaire locale nous a interpellés pour manifester sa honte du gouvernement qui l'emploie. Elle a perdu sa maison et 20 de ses collègues. Aucune autorité n'est venue prendre de ses nouvelles.
1: Merci Mélissa Barra, envoyée spéciale de RFI au Venezuela avec Jadel Khoury.
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1: Aujourd'hui, 1er juillet, ce n'est pas seulement la fête nationale. Au Canada, c'est aussi le plus grand déménagement collectif d'Amérique du Nord. Des dizaines de milliers de Québécois changent d'adresse aujourd'hui. À Montréal, certains emménagent dans un nouvel appartement, d'autres quittent un logement sans savoir où ils dormiront demain. Sauf que les loyers sont devenus inabordables pour une bonne partie de la population et les appartements introuvables, ce qui complique grandement les recherches. Reportage de Nafia Libert.
3: C'est un très bel appartement, très lumineux, avec une vue 360 sur Montréal.
4: Héloïse s'accorde une dernière pause sur sa terrasse.
3: J'ai vu sur le centre-ville.
4: Du bout des doigts, elle suit la ligne d'horizon.
3: Le pont Jean-Cartier, le vieux port, la ronde, le fleuve. Honnêtement, c'est vraiment comme une perle rare dans Montréal, cet appartement-là.
4: Il y a un an, une promotion lui permettait d'emménager dans ce duplex. Aujourd'hui, elle fait ses cartons.
3: Je les ai finis ce matin, là, en vitesse, là. En ce moment, c'est le bordel dans l'appartement. C'est des boîtes partout, des bacs.
4: À 28 ans, cette développeuse web a perdu son emploi. Elle n'a plus les moyens de vivre ici.
3: C'est ça, moi j'ai eu des journées que j'ai pleuré beaucoup. Je pensais pas me retrouver dans cette situation-là. C'est pas parce que c'est un bon emploi qui était à l'abri de toute chose.
4: Sans revenu stable, impossible de trouver un autre logement.
3: Dans 10 minutes, on va commencer le déménagement. Puis après ça, je sais pas encore où que je vais être menée.
4: Ce soir, elle n'a nulle part où aller. Elle sera accueillie dans un hébergement d'urgence.
3: C'est mieux que rien. Au moins, c'est une chambre privée.
4: En ce 1er juillet, jour traditionnel des déménagements au Québec, plus de 3000 ménages se retrouvent eux aussi sans logement.
5: Et pour nous, c'est clair que c'est beaucoup trop.
4: Karl Lafrenière, du Front d'Action Populaire en réaménagement urbain.
5: Force est de constater que beaucoup de ces personnes-là ne trouveront pas logement qui répond à leur capacité de payer parce que au Québec, le loyer a augmenté de plus de 60% depuis 2018. Puis c'est clair que c'est pas les revenus qui a suivi ce train.
4: Un locataire montréalais sur quatre peine aujourd'hui à payer son loyer alors que le prix moyen d'un deux chambres dépasse les 1 900 $ par mois.
6: Moi, pour mon revenu, j'ai 2 800 $ là, par mois.
4: Le nouveau loyer de Nadine engloutit près des 2/3 de son salaire. Depuis, chaque mois est une série de renoncements.
6: Ben là, moi, là, j'utilise presque plus ma voiture. Aussi, il y a beaucoup de choses que je ne fais plus. Les restos, les sorties entre amis, les activités avec les enfants, il y en a certains que je fais plus.
4: Pas le choix. Comme beaucoup d'autres locataires, cette mère monoparentale a accepté de payer un loyer au-dessus de ses moyens pour éviter de se retrouver sans toit.
6: J'étais tellement en panique de pas pouvoir emménager. Tu sais, t'as une date qu'il faut que tu partes, mais t'as pas encore de logement en arrière. C'est très paniquant. La nuit, tu dors plus. J'ai trouvé un logement
4: Avant d'y parvenir, elle a passé des mois à chercher un logement dans un marché sous tension.
6: J'ai fait environ, plus d'une soixantaine d'appels de logements, peu importe où est-ce que j'appelais. Le problème, c'est le prix. Le prix. La spéculation immobilière, c'est incroyable. Moi, ça met hors là, de moi.
4: Aujourd'hui, elle paie 650 $ de plus qu'il y a 10 ans pour un appartement deux fois plus petit.
6: Oui, il est minuscule. Genre, moi, je dors dans ma descente d'escalier qui mène à la chambre des garçons. Ouais. Fait que ça a pas d'allure. Tu peux pas vivre comme ça.
4: Ces situations sont devenues le symbole d'une crise qui, selon la mairesse de Montréal, ne se résume plus qu'à une pénurie de logements.
7: La crise de logement actuellement n'est pas une crise de l'offre, est une crise de la capacité des citoyens de payer le logement.
4: Le paradoxe est là, les logements se construisent, mais il n'a jamais été aussi difficile d'en trouver un abordable. Et pour les organismes de défense des locataires, l'urgence n'est plus seulement de bâtir davantage de logements sociaux, mais aussi d'encadrer les loyers et de faire reconnaître le droit au logement dans la loi. Nafia Libert, Montréal, RFI.
1: Montréal, où il est actuellement 9h17, comme à New York, parmi les 47 pays qui appliquent encore la peine de mort. Il y a les États-Unis et la tendance n'est pas à une suppression de cette pratique. Bien au contraire, le nombre de personnes exécutées dans le pays a presque doublé entre 2024 et 2025, avec 47 exécutions l'an dernier. Alors que Paris accueille en ce moment le 9e congrès mondial contre la peine de mort, RFI a pu rencontrer un Afro-Américain qui a échappé à cette sentence. Daniel Gwynne, c'est son nom, a été condamné à tort et a passé près de 30 ans dans le couloir de la mort en Pennsylvanie avant d'être innocenté et libéré. C'était en 2024. Il a été condamné après avoir avoué en garde à vue un crime qu'il n'avait pas commis et sur la base de photos sur lesquelles il ne figurait pas. Selon lui, sa condamnation a aussi été décidée parce qu'il était pauvre et sujet à des addictions. Daniel Gwynne s'est confié à Justine Fontaine.
8: J'ai été victime, j'ai été pris pour cible à cause de ma couleur de peau. J'étais un gamin de 24 ans qui ne savait rien. Et puis je me suis retrouvé dans le couloir de la mort en 1996 et j'ai passé 28 ans à l'isolement.
9: Vous avez commencé à peindre en prison. Comment est-ce que ça vous a permis de tenir le coup et même de survivre? Je crois que c'est le terme que vous employez.
8: Pratiquer l'art m'a aidé à guérir. Tableau après tableau, j'ai compris que c'était comme de la méditation. Cela me permettait de me soigner un peu, petit à petit, de surmonter mes problèmes, ma douleur, ma colère, et de lâcher prise, de surmonter tout ça. Et puis grâce à l'art, je me suis rendu compte que je pouvais aider les autres. En donnant des œuvres à des associations pour soutenir des projets contre la violence, contre les armes à feu, ou pour rapprocher les détenus de leurs enfants. Grâce à l'art, j'ai pu accomplir énormément de choses, alors que je ne m'en croyais pas capable avant de prendre un pinceau et de commencer à peindre.
9: Quand vous avez finalement été innocenté, est-ce que vous pouvez nous raconter comment c'était ce premier jour du reste de votre vie, le jour où vous avez été libéré?
8: Au début, j'avais peur. Je me disais, peut-être qu'ils vont revenir me chercher et me ramener là-bas. Mais quand j'ai vu mon avocat et mes amis de longue date dehors, je me suis dit, bon, d'accord, peut-être que c'est pour de vrai. Ensuite, ils m'ont emmené chez ma famille et j'ai pris conscience que tout cela était bien réel. Cela dit, j'ai eu du mal à me défaire des cauchemars liés à la prison. J'ai eu du mal aussi à reprendre le lien avec les autres. Mais petit à petit, j'ai appris à profiter de ma liberté.
9: Vous avez eu des excuses officielles, une réparation pour avoir été condamné par erreur et pour avoir passé 30 ans dans les couloirs de la mort?
8: Non, je n'ai reçu aucune indemnisation, aucune excuse, même pas un ticket de bus pour rentrer chez moi.
9: Des parlementaires de Pennsylvanie sont en train de tenter d'abolir la peine de mort dans votre État. Ils ont présenté des textes en ce sens. Est-ce que ça vous donne de l'espoir pour l'avenir?
8: Cela me donne de l'espoir pour l'avenir, oui. Mais nous avons besoin que l'opinion publique soutienne nos responsables politiques, les personnes que nous avons élues pour faire adopter ces textes de loi. Car sans ce soutien, ça n'aboutira pas. Parce que certains élus font de la politique politicienne.
9: Qu'est-ce que vous voudriez dire à des gens qui soutiennent encore la peine de mort pour les convaincre de changer d'avis?
8: Je leur dirais que la peine de mort ne fonctionne pas, qu'elle n'a pas d'effet dissuasif sur la criminalité et qu'il existe des manières plus humaines de punir quelqu'un pour un crime qu'il a commis.
1: Daniel Gwynne au micro de Justine Fontaine. Ce congrès organisé à Paris par l'association Ensemble contre la peine de mort, il se tient jusqu'à demain jeudi. On reste aux États-Unis où on savait, avant qu'il arrive à la Maison-Blanche, Donald Trump était déjà riche et il devrait l'être encore plus quand il la quittera. Au moins 3 fois plus si l'on en croit le magazine Forbes, qui affirme que la fortune de Donald Trump est passée de 2,3 milliards de dollars en 2020 2024 à 6,5 milliards en 2026 cette année. Bonjour Marine de la Moissonnière.
10: Bonjour.
1: D'après la déclaration de revenus du président américain rendue publique hier par le bureau d'éthique gouvernementale, eh bien cet enrichissement, il est en grande partie dû aux crypto-monnaies.
10: Oui, lui qui disait il y a quelques années que les crypto-monnaies étaient un refuge pour les trafiquants de drogue et les escrocs, a gagné grâce à elles 1,2 milliard de dollars. Plus de la moitié de cet argent provient des royalties qu'il a touchées sur la cyberdevise qui porte son nom, le Trump Coin, commercialisé quelques heures seulement avant son investiture en janvier 2025. L'autre moitié, Donald Trump l'a obtenue par le biais de la start-up World Liberty Financial, une plateforme de jetons numériques qu'il a contribué à fonder en septembre 2024 avec ses fils et celui de son émissaire pour le Moyen-Orient, Steve Witkoff. Et puis, autre source de profit pour le président états-unien, les produits estampillés Trump, vêtements, autocollants pour pare-chocs et bien sûr des bibles, elles lui ont rapporté 208 000 dollars.
1: Ces informations devraient relancer les accusations de conflit d'intérêts.
10: Oui, des accusations qui reviennent à chaque fois qu'il prend des mesures pour déréguler l'industrie des monnaies numériques, ce qui fait bondir le prix des actifs et cela arrive souvent. Donald Trump a ainsi gracié des acteurs majeurs du secteur, condamnés par la justice. Il a rendu légal les stablecoins, ces cyberdevises adossées au dollar. Il a également autorisé les Américains à placer une partie de leur épargne et de leur retraite dans les jetons numériques. Et puis il y a aussi les profits engrangés par le président ou sa famille en lien avec sa politique étrangère. Par exemple, ses fils ont investi récemment dans des sociétés d'armement, là où presque tous les anciens présidents des États-Unis ont liquidé leur participation dans des entreprises avant de rejoindre la Maison Blanche. On se souvient par exemple de George W. Bush, fils, qui avait vendu l'équipe de baseball des Texas Rangers. Eh bien, Donald Trump, lui, ne s'entoure pas de telles précautions et certains l'accusent de tirer ouvertement profit de sa fonction.
1: Et Marine, la Maison Blanche, elle ne voit pas où est le problème.
10: Et non, car Donald Trump a fièrement fait des États-Unis la capitale mondiale des crypto-monnaies dans l'intérêt supérieur du peuple américain. Voilà ce que répond la Maison Blanche à ses critiques.
1: Merci beaucoup, Marine de la Moissonnière.
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1: RFI, il est 9h24 à Fort-de-France. L'évolution institutionnelle de la Martinique est sur les rails. Déclaration ce mardi de la ministre des Outre-mer après un entretien avec le président de la collectivité territoriale, Benoît Ferrand. Bonjour.
12: Bonjour Naïma Moutchou et Serge Letchimy qui signeront tout à l'heure un accord cadre qualifié d'historique par les deux parties, l'État et la collectivité territoriale de la Martinique. Je vous propose tout d'abord d'écouter la ministre des Outre-mer.
13: Demain marquera une journée importante pour la Martinique, probablement une journée historique. L'État assume sa part de rôle dans l'évolution institutionnelle du territoire. Et demain, le président Letchimy le dira, nous signerons un accord cadre qui dira que l'État assume publiquement sa volonté d'avancer, de dialoguer, de négocier une évolution institutionnelle du territoire pour lui donner les moyens de se développer.
12: Interview réalisée hier après-midi, vous l'aurez compris. On écoute maintenant Serge Letchimy.
14: Une ambition collective de maintenir l'égalité des droits, de ne pas avoir de régression sociale à Martinique, mais d'installer ce qu'on appelle le droit à la différenciation, donnant à la Martinique la possibilité de faire des lois, des règlements, de les adapter en fonction de notre réalité culturelle, humaine, sociale, environnementale. Ça ne veut pas dire que demain on sera dans l'autonomie, parce qu'il va falloir continuer à discuter. C'est la population qui décidera in fine, c'est-à-dire à la fin, c'est le peuple-là qui caille voter pour savoir si on fait un choix de changement de statut institutionnel ou pas.
12: Naïma Moutchou et Serge Letchimy étaient tous les deux au micro de Pierre-Yves Honoré. On reste en Martinique avec une actualité, hélas, beaucoup plus négative. Ces deux hommes armés qui ont tenté hier de dérober son scooter à un policier en civil. Le policier a riposté, bilan, un mort, l'un des deux braqueurs, un blessé, le policier. Et tout ça s'est passé sur le front de mer de Fort-de-France. Écoutez la réaction du directeur de la police en Martinique, Michel Halleux. Il est au micro de Camille Monnier.
15: Ça fait plusieurs fois que les policiers sont visés par des tirs d'armes à feu. On a également constaté depuis quelques semaines de nombreuses agressions qui sont commises par des individus lourdement armés qui s'en prennent à des gens pour leur voler leur voiture ou leurs deux roues. Donc c'est assez inquiétant. On a encore eu cette nuit des tentatives de vol à main armée sur des personnes qui circulaient, notamment sur la rocade, sur le Lamantin et sur Fort-de-France. Donc toute la communauté policière est touchée aujourd'hui puisqu'un des leurs a été blessé par balle. Évidemment, nos pensées vont vers lui. Et évidemment, sur tous les Martiniquais qui subissent cette violence au quotidien et qui sachent qu'on est déterminés, on va continuer à travailler pour interpeller les auteurs de ces agressions violentes.
12: Bon après-midi, à demain.
1: À demain et excellente après-midi également, Benoît Ferrand. Et merci aussi aux confrères de La Première. Et puis ces titres ont fait danser génération après génération depuis les années 70. Victor Willis, chanteur des Village People, est décédé hier à 74 ans. Pour rendre hommage à cette légende du disco, on écoute l'un des classiques du groupe In the Navy.

0: musique du groupe iconique des années 70, des Village People. Son chanteur Victor Willis est décédé hier, il avait 74 ans. Et c'est avec In the Navy que se referme cette édition d'RFI Midi. Merci à vous de l'avoir suivi, édition réalisée par Vincent Bito, préparée avec Marie Normand. Merci à eux deux et merci à vous pour votre fidélité. Vous restez bien sûr à l'écoute de Radio France Internationale. Il est pratiquement 15h30 à Paris, 13h30, temps universel. De vive voix avec Pascal Paradou à suivre.
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2: Pour les 250 ans de l'indépendance des États-Unis, Donald Trump, cette semaine, va exalter la grandeur de l'Amérique, sa personne et son bilan. En anglais, dans le texte, bien sûr, car sans que l'on y prête gare, le président américain a signé en mars dernier un décret pour faire de l'anglais la langue unique officielle du pays. Bonjour Romuald Sciorra.
3: Bonjour.
2: Essayiste, spécialiste des États-Unis au sein de l'IRIS, l'Institut des Relations Internationales et Stratégiques, nous allons ensemble faire un tableau linguistique de ce pays. Mais j'avoue ma surprise à l'annonce de ce décret, car j'étais persuadé en fait que l'anglais, dès l'origine, c'est-à-dire dès la signature de la déclaration d'indépendance ou un peu plus tard de la Constitution, j'étais persuadé que l'anglais était la langue officielle. Je me trompais.
3: Oui, vous trompiez, et ondûment. Il y a eu beaucoup de débats en 1776, mais surtout lors de la Convention de Philadelphie en 1787, lorsqu'a été créée la Constitution américaine. Devait-on légiférer sur le fait que l'anglais devait être la langue unique ? Les pères fondateurs sont partis du principe que la question ne devait pas véritablement se poser, puisque l'entièreté des 13 colonies de l'époque parlait anglais. Et surtout, n'oublions pas, l'objectif était de créer un pays où la liberté était quasiment totale tant que l'on ne portait pas préjudice à son prochain. Et donc, pourquoi imposer une langue, tout un chacun pouvant parler la langue de son choix ?
2: Donc je me trompais, mais j'avais vu aussi peut-être trop de films hollywoodiens où on parle anglais.
3: Alors, on parlait anglais dans les colonies. Alors oui, évidemment, vous aviez un certain nombre de germanophones. Vous aviez toujours quelques francophones. N'oublions pas que 11 ans avant la guerre d'indépendance, pardon, avant la proclamation de l'indépendance des États-Unis, la France avait perdu ce que l'on appelle la Louisiane. Et la Louisiane, ce n'était pas simplement l'État que nous connaissons aujourd'hui. La Louisiane s'étendait du Canada à la Louisiane actuelle. Et donc, il y avait pas mal aussi de francophones. Mais tout cela demeurait quand même minoritaire. L'anglais était la langue des 13 colonies qui dépendaient de la couronne anglaise.
2: Pour autant, c'était pas la langue des premiers migrants. C'était beaucoup plus plurilingue, ceux qui sont arrivés aux États-Unis pour fonder ce pays.
3: Oui et non. Le premier comptoir anglais dans ce qui allait devenir les États-Unis d'Amérique, date de 1607, Jamestown en Virginie. C'était des colons anglais, donc qui parlaient l'anglais. 13 ans plus tard, en 1620, vont débarquer les pères pèlerins, les fameux pères pèlerins du Mayflower, aussi parlent anglais. Donc les premiers colons anglais de ce qui va devenir les États-Unis parlaient anglais. Par contre, vous avez tout à fait raison, c'est que dans le même temps, les Néerlandais ont créé une colonie, la Nouvelle-Angoulême, qui allait devenir quelques décennies plus tard la ville de New York. Et là, effectivement, on parlait un autre langage que l'anglais.
2: Aujourd'hui, on parle combien de langues aux États-Unis ?
3: 350 à peu près. 350 si l'on compte les langues autochtones qui sont reconnues, non pas comme officielles, mais qui sont reconnues, c'est-à-dire celles des peuples amérindiens. Si l'on compte de très nombreux dialectes issus de l'espagnol ou d'autres langues européennes, et bien évidemment si on compte la plupart des langues venues de tous les continents asiatiques, européens, africains ou autres. Donc 350 langues à peu près aux États-Unis.
2: Et certaines sont reconnues au niveau des États, parce que quand on parle des États-Unis, il faut toujours distinguer le niveau fédéral et le niveau des États fédérés.
3: Et non, vous trompez encore, si je puis me permettre.
2: J'ai le droit, je le revendique.
3: Ah, c'est la seconde fois, après il faut prendre un joker. Non, écoutez, c'est une erreur que l'on fait tous, c'est que j'ai moi-même fait, il y a un peu plus d'un an, dans un article que j'ai rédigé, pensant qu'effectivement, dans certains États, des langues autochtones étaient reconnues officiellement. Non. Effectivement, alors, oublions le décret récent de Donald Trump. Jusqu'à ce décret de Donald Trump, il n'y avait pas de langue officielle aux États-Unis, donc aucun État n'aurait eu besoin de reconnaître une autre langue comme langue officielle. Et depuis, non, il y a des langues qui sont officieusement utilisé comme seconde langue, essentiellement évidemment l'espagnol. Si vous allez, je suis américain, je vis à New York, si vous allez à New York, tous les panneaux sont en anglais et en espagnol, où que ce soit, dans les hôpitaux, dans les écoles, dans tous les bâtiments publics. Mais les États ne reconnaissent pas d'autres langues officielles que l'anglais depuis le décret de Trump. Mais c'est au niveau fédéral et il y a certains États qui font de la résistance et qui ne veulent toujours pas reconnaître l'anglais comme langue unique sur le plan officiel aux États-Unis.
2: Mais ces panneaux en anglais et en espagnol à New York que vous citiez, est-ce qu'ils vont disparaître après le décret ?
3: Normalement, ils le devraient, selon la loi. Mais écoutez, voyons les choses telles qu'elles sont. Faisons un petit peu, si vous le voulez bien, brièvement de généalogie. Donc, 1776, indépendance, 1787, création véritablement des États-Unis avec la Constitution. On a un peuple uniforme qui parle l'anglais. Les choses ont un petit peu bougé au 19e siècle avec beaucoup d'immigration venue de Russie, d'Allemagne. Donc, il y a des communautés qui, de plus en plus importantes, qui vont parler certains langages, mais cela demeure quand même vraiment minoritaire. Les choses vont un petit peu s'accélérer vers les années 1920 et nous aurons les premières mesures anti-immigration. On oublie un petit peu que nous avons connu pire que Trump. Entre 1920 et 1965, en gros, l'immigration, par exemple, chinoise, était quasiment inexistante, interdite. Donc, à partir de ces années-là, les Américains vont essayer, un tant soit peu, de lutter contre la prolifération d'autres langages. C'est à partir des années 70 que les choses vont changer. Donc techniquement, aujourd'hui, selon ce décret, oui, il devrait être interdit d'avoir dans certains États des panneaux en anglais ou en français. Mais des États comme New York, des villes également comme celle de New York s'y opposeraient. Et puis n'oublions pas quand même une chose, c'est que dans de nombreux États aujourd'hui, l'espagnol est quasi majoritaire. Et il le sera dans moins d'une décennie.
2: Depuis 250 ans, pas de langue officielle et tout d'un coup en un décret, Trump rompt avec l'histoire. On va revenir sur cette décision, Romuald Ciura, après avoir écouté la franco-américaine Cécile McLaurin-Salvant, qui dans un album essentiellement en anglais intitulé Why Every Breath I Take, mon anglais est pas parfait, reprend en français une chanson des Parapluies de Cherbourg, Michel Legrand, Jacques Demy.

0: Cécile McLaurin-Salvant sur RFI avec cette reprise des parapluies de Cherbourg. Romuald Sciorra, puisque l'on parle des langues aux États-Unis, quelle est la place du français aujourd'hui? Il est résiduel.
1: Oui, résiduel. Mais néanmoins, il occupe une place symbolique d'importance. C'est quand même le deuxième langage qui est étudié dans les écoles américaines après l'espagnol. Donc c'est quand même une langue qui est encore parlée. Alors, parler au quotidien, oui, chez les Cajuns, en Louisiane, ce peuple originaire du Canada, ils le parlent, vous avez même des écoles encore en français, ou en tout cas une partie du programme est en français. Mais la langue française est aujourd'hui plutôt pratiquée comme seconde langue dans les écoles. Mais c'est un langage qui est encore une langue, qui est encore la faveur des Américains, qui est très appréciée. Vous savez, quand vous promenez dans les rues en France, vous avez je ne sais combien de magasins avec des noms en anglais, c'est un petit peu l'inverse quand vous promenez dans les rues de Los Angeles, de New York. Ce sont les noms français qui sont mis en évidence.
0: Donc c'est une langue un peu exotique, touristique,
1: sexy.
0: C'est pas du tout une langue qui pose problème si l'on pense cohésion nationale. Est-ce que c'est pour répondre à la puissance de l'espagnol qui est, comme vous le disiez, la seconde langue des États-Unis, que Trump a décidé de faire de l'anglais l'unique langue officielle?
1: Alors, je reprends ma généalogie. Donc à partir des années 1970, les choses ont un petit peu changé. Le multilinguisme et le multiculturalisme heureux aux États-Unis va prendre un coup dû à la crise suite aux deux chocs pétroliers et surtout aux années Reagan. Reagan va mettre à bas les dernières institutions issues du New Deal. Les États-Unis, ne l'oublions pas, ont été la première social-démocratie, le premier pays avec un système de sécurité sociale en Occident. Et tout cela va évidemment disparaître progressivement entre les années 40 et 70 et être mis à bas une bonne fois pour toutes par l'administration Reagan. Et donc le pays va s'enfoncer dans une crise sociale sans précédent. Et qu'est-ce qui va se passer? D'un multiculturalisme heureux qui est à ma faveur, je suis en faveur de ce genre de multiculturalisme, eh bien les communautés vivant dans un enfer social sans aucune aide, où le chômage devient endémique, etc., etc., vont se replier les unes sur les autres, chercher le soutien entre elles au sein de ces communautés, et donc cultiver leur propre langage et donner naissance à une nouvelle génération qui pratiquera de moins en moins l'anglais. Donc aujourd'hui, depuis 40 ans, voyons les choses telles qu'elles sont. Même si, je le répète, à titre personnel, je suis en faveur du multilinguisme lorsqu'il est pratiqué avec bonheur, comme c'est le cas en Suisse, en Belgique, ou au Canada, par exemple, où j'enseigne tous les mois, avec bonheur et respect. Là, les choses sont très très différentes. Dû aux raisons que je viens de vous expliquer, nous avons des communautés qui se sont refermées sur elles-mêmes. Du multiculturalisme, nous sommes passés à un communautarisme agressif, et nous nous retrouvons aujourd'hui aux États-Unis avec, prenons New York où je vis, des quartiers entiers où l'on ne parle pas anglais. Résultat, c'est vous allez faire vos courses dans un quartier totalement hispanophone, vous aurez beau être très tolérant, très progressiste ou avoir votre carte du Parti démocrate comme moi, parfois on est un petit peu agacé de ne pas être compris. Et en parallèle, la personne en face, hispanophone, qui n'a pas eu accès à des cours d'anglais, car n'oublions pas que dans de beaucoup de quartiers, il n'y a pas de cours d'anglais, et ces personnes sont éduquées dans des écoles où ils sont éduqués en espagnol. Eh bien, ces personnes vont se sentir rejetées par les anglophones. Donc tout cela crée une tension, sans parler d'autres quartiers dans les grandes villes américaines, où on ne parle que polonais, que russe, etc. Donc il y a eu de la part de Trump une volonté de réagir. Malheureusement, sa réaction n'a pas été la bonne et est allée à contresens de l'histoire.
0: Oui, parce que le monde va quand même plutôt vers le plurilinguisme dans tous les pays, sur tous les continents. Il y a des revendications au profit des langues régionales ou natives ou vernaculaires. Je vais vous proposer, Romuald Sciorra, un blind test. Vous allez reconnaître la musique, il faut trouver la langue.
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0: Romuald Sura, vous avez reconnu le film.
1: Oui, bien sûr.
0: Star Wars.
1: Évidemment.
0: Mais la langue.
1: Je donne ma langue à Obi-Wan.
0: En Navarro.
1: En Navarro.
0: Une des langues.
1: Qui a été utilisée par les services militaires américains comme langue de codage, de code durant la Seconde Guerre mondiale.
0: Donc, il y a une logique à ce que on retrouve cette langue-là dans une version
1: exactement.
0: Du film.
1: Exactement, et
0: de
1: c'est
0: Lucas.
1: Sans doute, je l'ignorais, mais c'est sans doute pour cette raison et un hommage à l'utilisation qui a été faite par les forces américaines lorsqu'elles libéraient l'Europe en utilisant le langage navarro.
0: Mais pour autant, est-ce que cette décision de Trump et la politique qui va avec met à mal ses initiatives en faveur des langues autochtones? Parce que c'est formidable de pouvoir traduire en langue régionale ou autochtone un film si mainstream.
1: Bien évidemment, c'est une erreur historique, cela va à contresens de l'histoire, je m'explique. Oui, aujourd'hui, nous connaissons un communautarisme aigu aux États-Unis et dangereux pour la cohésion nationale. Non pas parce que les personnes qui pratiquent ce communautarisme rejettent la cohésion nationale, pas du tout, c'est plutôt qu'elles ont été abandonnées et que donc ces personnes abandonnées dans un État où vous n'avez aucune sécurité sociale, où vous n'avez aucune aide médicale, où vous crevez la bouche ouverte, si je puis dire, si vous n'avez pas une carte bancaire qui vous permet de payer les premiers soins à la clinique, bref, où le niveau d'éducation et enfin le système d'éducation est en délicatesse. Bref, ces communautés se sont donc par la force des choses repliées sur elles-mêmes et donc abandonnées à elles-mêmes. Donc elles ont pratiqué ce communautarisme où l'on voit donc des populations entières ne parler que leur propre langage étranger, mais un langage anglais. Et donc la problématique, c'est la contestation, le fait que Trump part du principe qu'il y a un problème de cohésion nationale est tout à fait juste. Le problème, c'est que un, si on avait voulu légiférer en faisant de l'anglais la langue officielle, seule, unique des États-Unis, pour éviter ce qui est arrivé par la suite, oui, pourquoi pas, ça aurait pu être une bonne idée, mais il aurait fallu le faire dans les années 60. Aujourd'hui, la question ne se pose plus. Qu'est-ce qui se passe et quelle est la réaction de la plupart des communautés? Ben, c'est un rejet de ce décret, c'est une opposition qui va encore plus polariser la société américaine et menacer certains langages autochtones qui pourraient à terme disparaître. Ce qu'il aurait fallu aujourd'hui, c'est officialiser le fait que nous sommes dans un pays multilinguiste et faire du moins de l'espagnol l'autre langue officielle, comme c'est le cas par exemple au Canada.
0: Mais est-ce qu'il y a, Romuald Sura, une volonté de la part de Trump de créer une politique linguistique? Je vais faire un parallèle historique qui ne tient pas forcément, mais façon François Ier qui en 1539 signe un décret, là encore, celui de Villers-Cotterêts, pour imposer le François.
1: Écoutez,
0: est-ce que c'est la même chose?
1: François Ier n'était peut-être pas un grand intellectuel, mais c'était loin d'être un imbécile et il y avait une vision. C'est d'ailleurs de cette époque que l'on date la création des premiers États-nations. Non, chez Trump, c'est plutôt une envie de mettre au banc de la société les hispanophones et c'est une fois encore une décision suprémaciste. Il y a plutôt un rejet de l'autre que d'une vision, puisque de toute façon, cela va à contresens de l'histoire. Dans un pays où l'espagnol est de plus en plus présent, ou bientôt il sera majoritaire dans des États, que voulez-vous faire que toutes ces personnes se mettent du jour au lendemain à apprendre l'anglais? C'est trop tard, je dirais. Si on avait voulu le faire, pourquoi pas? Mais il aurait fallu que cela soit fait il y a 60 ans. Non, aujourd'hui, la sagesse, et je milite depuis des années, j'ai écrit dans des ouvrages à propos de cela, aurait été de faire des États-Unis d'abord un pays bilinguiste, comme le Canada, c'est-à-dire que si dès demain sur le papier l'espagnol devient l'autre langue officielle des États-Unis, il y a une chose très importante qui va cesser du jour au lendemain, c'est la polarisation, c'est-à-dire que lorsque vous irez dans un quartier hispanophone, vous ne vous sentirez pas rejeté parce que les gens ne parlent pas l'anglais et les hispanophones ne se sentiront pas des citoyens de seconde zone. Donc nous serions dans un pays déjà je dirais moins polarisé et où il y aurait une acceptation de l'autre. La décision de Trump va évidemment à l'encontre de tout cela.
0: Voilà donc une des pistes de réflexion pour l'avenir, Romuald Sura. Mario Périard, qui est un auteur québécois, a consacré un livre à l'Amérique française, donc à la place des francophones aux États-Unis, et lui aussi a une petite idée.
5: La Louisiane, c'est le microcosme de ce que l'Amérique aurait pu devenir et pourrait peut-être encore devenir si elle reconnaissait sa vraie nature, parce que sa vraie nature n'est pas qu'anglo-saxonne.
0: Alors c'est vrai pour les francophones, c'est vrai aussi pour les cultures autochtones,
5: oui,
0: qui sont souvent très minorées,
5: oui,
0: aux États-Unis.
5: Oui, et ben on essaie de les faire disparaître.
0: Parce que quand vous dites...
5: Mais elles sont présentes dans le récit. parce qu'on avait besoin de vilains pour le récit national de la conquête.
0: Il fallait bien exterminer quelques...
5: Ils ont été marginalisés, mais non occultés. À l'inverse des francophones qui n'ont pas subi des exactions que les autochtones ont subies, mais qui ont été invisibilisés.
0: Ruhem Sura, est-ce qu'on peut revenir sur le décret de Trump? Est-ce qu'il faudra revenir sur le décret de Trump, ou alors ça participe de ce que disait cet auteur du récit national?
1: Non, il faudrait évidemment revenir sur ce décret. On peut toujours revenir sur un décret. Maintenant, la question, est-ce que quelqu'un reviendra sur ce décret? Et même si cette personne revient sur ce décret, aura-t-elle la volonté politique de mettre en place un travail de long terme sur la question linguistique aux États-Unis?
0: Oui, parce est-ce que c'est un sujet? En France, c'est un sujet.
1: Oui, mais c'est un sujet. Mais c'est un sujet.
0: L'écriture inclusive, ça enflamme les esprits.
1: Écoutez, j'ai écrit plusieurs ouvrages sur le sujet. Je fais partie de ceux, et on est de plus en plus nombreux, qui sont convaincus que les États-Unis n'existeront plus sous la forme actuelle d'ici 50 ans. L'État fédéral est devenu un État très faible. De plus en plus d'États prônent une forme d'autonomie. On parle même parfois de sécession. Il est très clair que dans un pays qui perd sa cohésion nationale, des États qui seront à majorité hispanophones se sentant rejetés par le reste de la communauté, du moins ce qu'il en reste national, ou œuvreront pour avoir, si ce n'est une indépendance, en tout cas une autonomie de plus en plus grande au cours des prochaines années. Donc oui, il faudrait qu'il y ait un nouveau décret, mais surtout, il faudrait, et c'est la vraie question, et ça serait un acte de courage d'un président, de la part d'un président démocrate, que l'on officialise le fait qu'il y ait deux langages. Vous aviez un invité québécois, je connais, comme je disais, très bien le Canada, j'y suis tous les mois. Aujourd'hui, il y a toujours des tensions résiduelles ou ce que vous voulez, mais aujourd'hui, cela ne viendrait à l'esprit de personne dans le Canada anglophone de considérer un francophone comme un citoyen de seconde zone. Et idem du côté des Québécois, tout le monde parle anglais lorsque l'on se rend dans les provinces anglophones. Tout cela se fait avec respect et humilité. Donc oui, cela serait la solution. Malheureusement, je crains aujourd'hui que les États-Unis soient entrés dans un processus de déliquescence qu'il soit très difficile de stopper.
0: Romuald Sura, en français dans le texte, toutes les semaines, Lucie Bouteloup qui vient de faire son entrée dans le studio décortique une expression plus ou moins transparente, plus ou moins rare de la langue française, c'est la puce.
6: La puce à l'oreille.
0: Bonjour Lucie.
7: Bonjour Pascal.
0: Je pourrais dire aussi bonjour Falbala ou Bonne Mine.
7: Je vois que vous connaissez vos classiques et ça tombe bien puisque l'expression du jour a effectivement inspiré le nom d'un personnage de la célèbre bande dessinée à laquelle vous faites allusion. Mais je n'en dis pas plus. À bras raccourcis donc, c'est la puce du jour. Est-ce que c'est le contraire d'avoir le bras long? La réponse avec Géraldine Moinard, lexicographe en chef aux éditions du Robert. Mais avant les enfants, avec cette semaine, la classe de Madame Toumsi, les CM2B de l'école Arago à Paris.
8: Tomber sur quelqu'un à bras raccourci, c'est trouver quelqu'un très rapidement ou tout simplement, juste comme ça.
9: Ben, si on tombe sur quelqu'un vraiment, s'il a les bras raccourcis, il ne peut pas nous rattraper ou ça peut être quelque chose où on n'a pas de chance.
10: Peut-être qu'elle est tombée sur quelqu'un qui avait le bras cassé et du coup il a pas pu le rattraper et il est tombé.
11: Peut-être que c'est faire tout pour une personne parce que c'est dur de faire beaucoup de choses avec des bras raccourcis.
12: Peut-être que bras raccourcis ça veut dire que tu tombes sur une personne qui est un peu maladroite parce qu'elle a le bras raccourci.
13: On peut dire à bras raccourcis pour dire qu'on réfléchit pas beaucoup. Tu vas pas chercher loin pour aller faire tes courses, choses comme ça. Alors que si t'as les bras longs, tu réfléchis plus.
14: À bras raccourcis, ça peut être un chef, quelqu'un d'important, qui compte pour un peuple ou pour des villes ou des pays.
7: Bonjour Géraldine Moinard.
15: Bonjour Lucie Bouteloup.
7: Alors, une réaction aux propositions des enfants, il y a de l'idée, hein?
15: Il y a de l'idée, ça se voit qu'ils connaissent pas du tout cette expression, hein. Ils ont été chercher ce qu'ils pouvaient.
7: Donc, la maladresse, les bras cassés, le contraire d'avoir le bras long, je trouve que c'était bien pensé.
15: Ils ont essayé de trouver ce que pouvait être cette image d'avoir un bras plus court que les autres.
7: Et puis, ils pensent aussi à un personnage, un chef, à bras raccourcis, qui était effectivement le nom d'un personnage dans un dessin animé d'Astérix, à bras raccourcis.
15: Oui, dans la BD Astérix, c'est le chef gaulois, hein, ce village de Gaulois, qui se bat régulièrement contre les Romains. Et puis, qui se bat, ils ont beaucoup de force puisqu'ils ont de la potion magique. Donc, on retrouve cette idée, le sens de cette expression qui signifie avec violence, frapper, tomber, se jeter sur quelqu'un à bras raccourcis. C'est d'abord le frapper violemment.
7: Alors, cette expression, tomber sur quelqu'un à bras raccourcis, elle a été utilisée aussi avec d'autres verbes, hein, comme frapper, taper ou cogner.
15: Frapper, taper, cogner, là, dans le sens physique, se jeter sur quelqu'un, tomber.
7: Maintenant, on l'utilise plus avec le verbe tomber, hein.
15: Surtout avec tomber ou taper, mais plutôt dans un sens figuré. Aujourd'hui, le sens de violence existe encore, mais on le retrouve encore. Je trouve, dans la presse, on trouve encore cette expression à bras raccourcis. L'ancien maire tape à bras raccourcis sur la nouvelle municipalité, par exemple. Évidemment, il va pas les frapper physiquement, il va les frapper verbalement. Donc, c'est critiquer, accabler de reproches.
7: De quand elle date, cette expression?
15: Alors, on la rencontre à partir de la fin du XVIIe siècle. On la trouve déjà dans la toute première édition du Dictionnaire d'Académie en 1692.
7: Alors, sachant qu'on donne généralement un coup à quelqu'un avec l'extension du bras, comment est-ce qu'on arrive au lien de bras raccourcis et de violence? Comment est-ce qu'on fait le lien entre les deux?
15: Justement, première hypothèse, c'est que lorsqu'on porte un coup, effectivement, on va frapper avec le poing, mais avant de mettre son poing dans la figure, on va d'abord replier le poing vers soi pour prendre un peu d'élan. Voilà, on replie le bras, et puis ensuite, on va l'étendre violemment dans la figure de son adversaire. Donc, il y a vraiment cette idée de repli. Mais là, effectivement, où c'est pas très convaincant, c'est que le moment où le coup arrive, le bras est allongé. Donc, on aurait plutôt dire à bras rallongé.
7: Et donc, la vérité de l'origine de cette expression semble donc être ailleurs et pas sur le repliement du bras.
15: Voilà, d'où la seconde hypothèse où le bras ne désignerait pas vraiment le membre humain, mais la manche, comme dans la locution ancienne, en bras de chemise. Quand je dis je suis en bras de chemise, c'est qu'on n'a pas de veste par-dessus, qu'on voit le bras, c'est-à-dire les manches de la chemise. Et donc, tomber sur quelqu'un à bras raccourci, c'est le frapper en ayant d'abord retroussé ses manches. On voit ça dans les films. Avant de frapper, les personnages retroussent leurs manches.
7: Alors, quand on tombe sur quelqu'un à bras raccourci, on lui tombe dessus de toutes ses forces, sans aucune retenue.
15: On le tabasse, hein.
7: Tout simplement.
15: on le passe à tabac. C'est le même verbe. Donc là, on a parlé des synonymes de frapper à bras raccourci, mais après, on peut aussi parler des synonymes

0: Il s'agit là de l'accomplissement d'une volonté divine, affirme Mike Huckabee. Le diplomate et pasteur évangélique représente la frange conservatrice américaine très attachée à l'alliance entre les deux pays. Si Israël revendique la ville comme sa capitale indivisible, les Palestiniens aspirent, eux, à faire de Jérusalem-Est la capitale de leur État. L'ambassadeur américain n'a pas manqué de rappeler qu'Israël restait vital pour les États-Unis et leurs intérêts dans la région.
1: Oriane Verdier, l'ONG Amnesty International accuse les paramilitaires de nettoyage ethnique avant et pendant la prise de la ville d'El Fasher au Soudan. Amnesty parle d'une litanie de crimes contre l'humanité commises par les forces de soutien rapide entre début 2024 et octobre 2025. Le titre de son rapport, publié aujourd'hui, « Ville assiégée, enfants pris pour cible ». Et la secrétaire générale de l'ONG appelle à prévenir un génocide et déployer d'urgence une force internationale pour notamment protéger les habitants d'une autre ville, El Obeid. La dernière épidémie d'Ebola pourrait coûter plus de 3,5 milliards de dollars et des dizaines de milliers d'emplois au continent africain. Estimation de l'ONU, plus précisément du Programme des Nations Unies pour le Développement. Selon le PNUD, l'épidémie pourrait déclencher une crise socio-économique de grande ampleur. Le choc qui frappe en premier les femmes toucherait principalement les RDC, où se concentre l'infection, et ses voisins, notamment l'Ouganda, le Rwanda ou encore le Soudan du Sud. Au Venezuela, après le double séisme de la semaine dernière, le bilan provisoire passe ce soir à 2295 morts et toujours des dizaines de milliers de disparus. Aujourd'hui, l'espoir de retrouver des survivants est très faible. Les épidémies menacent, selon l'OMS, la nourriture manque aussi. Les équipes humanitaires tentent de venir en aide aux Vénézuéliens. Véronique Duroux est membre de l'équipe des Nations Unies d'évaluation et de coordination en cas de catastrophe déployée au Venezuela.
2: La population est encore évidemment traumatisée par les deux séismes du 24 juin. Hier, nous sommes allés voir les trois sites transitoires pour apporter en fait différents types de services humanitaires aux personnes qui ont été touchées, donc dans des quartiers où vraiment la destruction est impressionnante. Et ce sont des emplacements où les agences des Nations Unies vont apporter les soins essentiels, ce qui est le plus nécessaire actuellement, donc en particulier tout ce qui est l'hébergement temporaire, les soins de santé et également ce qu'on appelle l'appui psychosocial, parce qu'il y a évidemment un choc psychologique très important pour toutes les personnes qui ont été touchées. J'ai parlé avec une famille qui ont tout quitté, ils sont partis en courant. Quand je leur ai demandé comment ils se sentaient, comment ils voyaient l'avenir, ils n'ont su me parler que de leurs voisins qui avaient perdu des proches. Il y a toujours des familles qui restent à côté des bâtiments où on sait que les personnes, malheureusement, sont restées sous les décombres. Au niveau de la solidarité, c'est impressionnant. Les voisins viennent, apportent de la nourriture, des vêtements. Ce ont été les premiers à répondre à l'urgence qui frappe leur pays. Mais il faut qu'on soit là pour les aider.
1: Véronique Duroux, jointe par Sarah Krakowicz. RFI, il est 9h05 à Washington. Donald Trump était déjà riche avant d'arriver à la Maison Blanche. Il devrait l'être encore plus quand il la quittera. Au moins trois fois plus riche. À en croire le magazine Forbes, qui affirme que la fortune du président américain est passée de 2,3 milliards de dollars en 2024 à 6,5 milliards de dollars cette année. Et si l'on en croit sa déclaration de revenus, elle a été rendue publique hier par le Bureau d'éthique gouvernementale, eh bien c'est en grande partie grâce aux crypto-monnaies. Marine de la Moissonnière.
3: Lui qui disait il y a quelques années que les crypto-monnaies étaient un refuge pour les trafiquants de drogue et les escrocs a gagné grâce à elles 1,2 milliard de dollars. Plus de la moitié de cet argent provient des royalties que le président américain a touchées sur la cyberdevise qui porte son nom, le Trumpcoin, commercialisé quelques heures seulement avant son investiture en janvier 2025. L'autre moitié, Donald Trump l'a obtenue par le biais de la start-up World Liberty Financial, une plateforme de jetons numériques qu'il a contribué à fonder en septembre 2024 avec ses fils et celui de son émissaire pour le Moyen-Orient, Steve Witkoff. Et puis, autre source de profit pour le président états-unien, les produits estampillés Trump, vêtements, autocollants pour pare-chocs et bien sûr des bibles, elles lui ont rapporté 208 000 dollars. Voilà qui devrait relancer les accusations de conflit d'intérêts qui reviennent à chaque fois que Donald Trump prend des mesures pour déréguler le secteur des monnaies numériques. La Maison-Blanche, elle ne voit pas où est le problème. Donald Trump a fièrement fait des États-Unis la capitale mondiale des crypto-monnaies dans l'intérêt supérieur du peuple américain, affirme-t-elle.
1: Marine de la Moissonnière. En Grèce, le bilan s'est aggravé dans la série d'attentats commis à Thessalonique, dans le nord du pays. 5 personnes avaient été blessées, eh bien l'une d'entre elles n'a pas survécu. Ce matin à l'aube, des bombes artisanales ont visé les domiciles de 3 cadres du parti au pouvoir, le parti de droite, Nouvelle Démocratie. C'est la mère d'une ancienne candidate du parti, Aphrodite Nestoria, qui a été tuée. L'enquête a été confiée à la police antiterroriste. En Europe, la canicule continue, elle atteint le Portugal, qui était jusqu'ici épargné.

0: On y est demain et après-demain, Lisbonne et d'autres régions seront en alerte rouge. Et l'Espagne, de son côté, impute déjà 1000 décès à la vague de chaleur sur son territoire. En France, alors qu'on se prépare à une nouvelle canicule à partir de ce week-end et que 6 départements du Sud font face à un risque très élevé d'incendie, le Premier ministre Sébastien Lecornu se rend demain à Marseille, dans le Sud justement, pour présider une nouvelle cellule interministérielle de crise. L'opposition accuse en ce moment son gouvernement d'impréparation pour la canicule qui a frappé le pays. Et cela ne risque pas de s'arranger, puisque selon une étude publiée par l'assureur crédit Allianz Trade, les centres de données émettraient beaucoup plus de CO2 qu'on ne le pensait. Ces centres de données hébergent les applications d'IA générative en plein essor, et ces infrastructures deviennent donc par là même de gigantesques consommateurs mondiaux d'eau et d'électricité. Axel Favreau.
1: 286 millions de tonnes de CO2 en 2025, soit 57% de plus que les évaluations antérieures. C'est plus que l'empreinte carbone d'un pays comme la France en un an. Des émissions déjà très importantes et qui vont encore augmenter à cause de l'intelligence artificielle. Très gourmande d'énergie, cette technologie représente déjà 15 à 20% de la consommation électrique des centres de données. Selon le rapport, d'ici 2030, cette proportion pourrait doubler, ainsi que ses impacts. Dans 4 ans, les émissions des centres de données pourraient atteindre celles de l'aviation internationale d'aujourd'hui. Autre impact environnemental majeur souligné par Allianz Trade, leur consommation d'eau. En 2025 seulement, les centres de données ont consommé 814 milliards de litres d'eau, un chiffre vertigineux. S'exprimant mardi dernier à Londres, en pleine canicule en Europe, le chef de l'ONU, Antonio Guterres, réclamait déjà aux entreprises de l'IA de dire toute la vérité sur le coût écologique de leurs centres de données.
0: Enfin, le British Museum a ouvert ce matin la billetterie pour ceux qui voudraient admirer la tapisserie de Bayeux. Paris a prêté à Londres la célèbre œuvre d'art du XIe siècle qui retrace la conquête normande de l'Angleterre en 1066. Le musée londonien attend une affluence exceptionnelle. D'ailleurs, ce matin, à l'ouverture, il y avait une heure d'attente pour acheter son billet. Mais la tapisserie n'est pas encore au Royaume-Uni. Le transfert de cette œuvre de 70 mètres et 350 kilos quand même aura lieu à une date tenue secrète. Un mot de foot quand même, la Coupe du Monde. L'Angleterre l'a emporté sur la RDC 2-1. À suivre aussi ce soir, c'est en ce moment sur notre antenne Afrique, Belgique-Sénégal.
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0: Et on est de retour dans le building, c'est la maison de verre sur RFI pour les 50 prochaines minutes avec l'équipe de choc. Arthur Bon à la réalisation, Yasmine Boulan, on est dans le studio 21 et préparez-vous à chavirer ce soir puisqu'on reçoit le boyfriend officiel des charts du monde. C'est l'homme qui a brisé tous les records de stream de l'histoire du continent africain. L'immense Sike est avec nous sur ce plateau et pour le recevoir, je suis accompagné de la voix que vous entendez maintenant régulièrement dans l'Info Club, c'est Anobla. Hello, Anobla.
4: Hello Hervé, comment tu vas?
0: Super bien et j'espère que toi aussi.
4: Ah bah je suis ravie, d'autant plus qu'on a l'honneur d'avoir Sike avec, à nos côtés ce soir.
0: Exactement, et notre numéro WhatsApp est déjà grand ouvert au +33 6 58 18 46 86. Envoyez vos mots doux et vos questions à Sike. Allez, on s'installe tranquillement avec la toute dernière pépite justement de Sike. En duo avec Kid Carter, voici African Girls, mesdames et messieurs. Et on monte le son à Turban, ils nous écoutent partout sur le continent. Oui.

0: conversation avec
1: Sike est dans l'Afro Club et ce soir c'est Pierre-Edouard qui assure la traduction avec Morayo Oseni qui vient renforcer l'équipe. Bienvenue dans le club mon cher Sike. Comment ça va?
2: I'm great, thanks for having me. I'm really good tonight.
3: Ça va très bien ce soir, c'est un plaisir d'être là.
1: Incroyable cette traduction instantanée, même simultanée. On vient d'écouter le morceau African Girls en duo donc avec Kid Carter. Et avec ce morceau, tu nous surprends un petit peu, tu quittes l'univers romantique et tu reviens aux ambitions un peu plus festives.
2: Yeah. Basically, because I feel like, you know, there's
3: oui,
2: a time
3: gros, parce que je crois qu'il y a un temps pour tout. Il y a l'hiver, l'été, l'automne, le printemps. Je crois qu'il y a un temps pour l'amour, un temps pour d'autres chansons et un moment pour s'amuser et faire la fête.
1: Exactement. Et tu expliques que cette chanson est avant tout une déclaration d'amour faite aux femmes africaines. Mais au-delà de la beauté physique, qu'est-ce que tu voulais vraiment célébrer?
2: So African girls getting ash basically is like a it's like a way of me.
3: Les femmes africaines et African girls, ce morceau, c'est une manière de rendre hommage à la beauté unique des femmes africaines. Je trouve que les femmes africaines sont très très belles.
2: Very nicely shaped as well.
3: Et qu'elles ont de très belles formes également.
1: OK. Et j'imagine que leur élégance, leur force, leur confiance et leur énergie, ça te parle aussi.
2: Yes, absolutely.
3: Oui, bien sûr. Absolument. Mm-hmm.
1: Alors, tu dis vouloir aussi mettre en lumière un nouveau courant musical nigérian appelé Mara. C'est beaucoup plus orienté vers les clubs et la danse. Après avoir été identifié un peu comme le monsieur love song dans l'afrobeat, tu sembles quand même vouloir ouvrir une nouvelle porte pour ton public. Qu'est-ce qui te fascine dans cette nouvelle esthétique sonore?
2: Yeah, so basically, you know, like I said, there's a time for
3: il y a un temps pour tout et j'ai l'impression que d'abord personne n'est amoureux tous les jours de sa vie. Il y a des moments où on est amoureux, des moments où on ne l'est pas. C'est pareil pour moi. Et simplement parce que les gens sont tombés amoureux d'une chanson que j'ai faite quand j'étais amoureux, ça ne veut pas dire que toutes mes chansons parleront d'amour. Il faut que je reste sincère avec moi-même en tant qu'artiste, que je parle de mes expériences. Et en gros, à ce moment de notre vie, là, tout de suite, en ce moment, je fais la fête et je m'amuse parce que j'estime que la vie doit être célébrée, peu importe les choses négatives qui vous arrivent. Et j'en ai eu beaucoup des expériences négatives qui me sont arrivées, mais juste parce que j'ai vécu ça, ça ne veut pas dire que je devrais pas vivre ma vie et m'amuser. Donc c'est ça la saison dans laquelle je me trouve en ce moment. Et la musique que je fais reflète cette énergie.
1: Incroyable. Et Kid Carter apparaît donc sur ce morceau. Pourquoi lui?
2: Yeah, so Kid Carter is a young
3: Kid Carter, c'est un jeune artiste afrobeat du Nigeria. Et la première chanson que j'ai entendue de lui, c'était une chanson qui s'appelait Kakolis. Et c'était vraiment une chanson très cool. Je l'ai entendue sur TikTok au début et je me suis dit, c'est qui ça? Et je l'ai toujours trouvé très talentueux. J'ai toujours voulu faire quelque chose avec lui et African Girl, c'était vraiment la bonne chanson.
1: Oui, effectivement, il apporte quelque chose que personne d'autre ne peut sur ce morceau. Et du coup, je me demandais, quand tu choisis un featuring, tu cherches avant tout une voix, une personnalité ou une énergie?
2: So it's a mixture of everything.
3: Mais le plus important, je crois qu'il faut que ça fonctionne avec la chanson. Et quand je fais une chanson, je me dis qui fonctionnerait parfaitement avec cette chanson. Et d'habitude, j'ai une série d'options, de gens dont je me dis qui fonctionnerait bien. Et j'essaie de choisir le meilleur dans cette liste, celui avec lequel j'ai le plus d'alchimie. On peut pas collaborer avec quelqu'un s'il n'y a pas d'alchimie. Si la personne n'a pas une bonne vibe, on peut pas travailler. Même si la personne fonctionne avec la chanson. Donc c'était ça en fait.
1: Ok, j'aime bien cette façon de voir les choses, d'autant plus que par les temps qui courent, les gens vont d'abord regarder le nombre de followers qu'a un artiste avant de faire un featuring avec lui. Ça veut dire que tu peux travailler de la même manière avec un artiste de l'océan Indien, je sais pas, de Madagascar, des Comores. Les Comores, c'est bien choisi.
2: Yeah, so for me, you know, I don't just check followers and all that
3: stuff.
2: Oui,
3: moi je check pas juste le nombre de followers. Les followers, c'est bien, bien sûr.
2: But for me,
3: mais pour
2: I'm
3: moi, je suis plus intéressé dans la vibe de l'artiste.
2: You know, like,
3: et si, il fonctionne bien avec la chanson. J'ai collaboré avec des gens du monde entier. Des Américains, des Nigérians. Des artistes d'Afrique du Nord. Et ça fonctionne toujours, quelle que soit la chanson, même s'ils viennent d'endroits très différents. Parce que la vibe fonctionne. Quelqu'un peut venir d'Inde et sauter sur une chanson, même si la personne ne parle pas vraiment anglais et vient d'un continent complètement différent. Mais si les vibes s'alignent, ça fonctionne. C'est ça qui est magnifique avec la musique.
1: Et là, je te propose d'écouter le titre Badminton, qui est sorti en 2026, oui, c'est ça, j'ai bien noté, 2026. Donc, Sike Badminton. On écoute et on revient juste après avec Anobla, qui a des questions aussi à te poser.
0: Trop de questions même.
1: Trop de questions. Allez, Chiba.

0: Ton de CK, titre sorti en 2026. Badminton d'ailleurs est sorti en début d'année et on découvre un CK, comment dire, beaucoup plus joueur, presque rocker. Est-ce que c'est une nouvelle période, en tout cas qui correspond à un nouvel état d'esprit de ta vie personnelle?
1: Yes, you know, sometime last year, you know,
2: oui,
1: I went
2: savez,
1: through
2: un moment l'année dernière,
1: a really bad breakup, you know, so
2: j'ai traversé une rupture très difficile.
1: I kind of found myself in a place
2: que je me suis retrouvé dans un état réflectif. Et je suis arrivé à un moment où je me suis dit, j'ai décidé de m'éclater dans ma vie. J'ai décidé de me libérer de cette vibration, d'avoir le cœur brisé. Et en gros, d'être heureux, tout simplement, et de m'amuser dans ma vie. C'est l'état d'esprit.
0: On a du mal à imaginer Siké avec le cœur brisé.
3: C'est ça. Et moi, je me pose une question. Ouais. Est-ce que Siké, tu crois encore à l'amour?
1: Yes, I do believe in love.
2: Oui, je crois en l'amour.
1: I feel sometimes love is...
2: Mais j'ai l'impression que parfois l'amour... C'est compliqué. On peut aimer quelqu'un et ça peut être le mauvais moment, ça peut être le mauvais endroit, ça peut être
3: le
2: mauvais quelque chose.
1: Yes, I'll say I'm healing.
2: Oui, oui, je suis en phase de guérison. Toujours en phase de guérison, je dirais ça, oui.
0: Alors, Anobla, ne fais pas genre, tu parles très bien anglais, donc tu peux lui poser des questions en anglais. Hein.
3: Non, mais on va laisser notre traducteur le faire.
0: Elle lui sera traduite, de toute façon, je peux traduire.
3: mais alors, moi, j'avais envie d'en savoir un peu plus sur toi, CK, qui est derrière l'artiste. Alors, avant de parler de musique, j'aimerais revenir au petit garçon que tu étais. Tu as grandi à Kaduna, dans le nord du Nigeria, dans une famille très croyante. Ton père dirigeait la chorale de l'église, et c'est lui qui t'a appris le piano. Mais très vite, tu as décidé de tenter ta chance à Lagos. Alors, je voulais savoir, est-ce que tu pouvais nous parler un peu de ton enfance et ce qui t'a donné envie de partir tenter ta chance?
1: Well, my childhood was very
2: interesting, you know. Très intéressante.
1: One thing about Kaduna,
2: j'ai grandi à Kaduna.
1: Et
2: une chose sur Kaduna, c'est que c'est un endroit très musulman, un endroit très très très très islamique. Je dirais que la population islamique est plus importante que la population chrétienne, donc c'est très conservateur comme endroit. Il y a beaucoup de violence également là où j'ai grandi, beaucoup de violence religieuse. Donc très jeune, j'ai été témoin de bains de sang, de gens qui se sont fait tuer, de trucs comme ça. Donc c'était assez traumatisant pour moi. Mais au fur et à mesure du temps, en grandissant, j'ai commencé à découvrir la musique, je tombais amoureux de la musique, pas juste de l'écouter, mais de la faire. Et j'ai réalisé que c'est ce que je voulais faire avec ma vie. Et donc j'ai eu mon bac et j'ai dit à mes parents que au lieu d'aller à l'université, que je voulais aller à Lagos et parcourir mon rêve de faire de la musique. Mes parents, ils n'étaient pas très emballés à l'idée. Hein. Ils ne croyaient pas vraiment que la musique était une carrière sérieuse pour moi. Et j'ai vraiment fait de mon mieux pour les convaincre. Mais ils n'étaient pas... Je ne pouvais pas les convaincre. Donc j'ai pris mon destin entre mes mains et j'ai décidé de partir. J'avais 18 ou 19 ans. Je suis arrivé à Lagos et en gros, j'ai commencé ma vie à zéro. J'ai dit à mes parents que ils ne devraient pas m'envoyer de l'argent ou quoi que ce soit. En gros, je me déshéritais moi-même, en quelque sorte.
0: Incroyable.
2: Je suis arrivé à Lagos, j'ai pris un travail, je travaillais comme producteur et ingénieur du son. Je travaillais dans trois studios en même temps pour gagner ma vie. Et au fur et à mesure du temps...
1: One thing led to another, and here we are.
2: Une chose après l'autre, j'en suis là aujourd'hui. Il y a eu beaucoup de choses entre les deux.
3: Est-ce que la musique, ça t'a permis d'échapper à la violence et aux normes sociales?
1: I would say to a large extent, yes, you know, music
2: oui,
1: gave
2: gros,
1: me some
2: oui,
1: form of freedom.
2: La musique m'a donné une forme de liberté.
1: It was like an escape.
2: Ça a été un échappatoire.
1: You know, because
2: Au final, ma famille a dû partir de là où ils étaient parce que la violence s'est encore aggravée jusqu'à un point où il y avait des terroristes dans notre ville qui, dans la rue, qui tuaient des gens. Il y a Boko Haram, une organisation terroriste, et pour la première fois de ma vie, il y a eu des bombardements dans ma ville. Avant, je regardais la télé, on avait l'habitude de voir des bombardements en Afghanistan ou dans le Moyen-Orient, et là, on l'a vu chez nous. Et on se disait, c'était fou à la télé, et avant même qu'on s'en rende compte, c'est arrivé à Kadunawa chez nous.
3: C'était vraiment une nécessité de partir, finalement.
2: Oui, oui, ça l'était.
3: Alors maintenant, j'aimerais en venir à ton prénom, ton nom. Alors désolé si je le prononce mal, ton vrai prénom c'est Chukwuka
0: Ekwe.
3: Chukwuka. Ekwe. Chukwuka. Ekweani, c'est ça?
1: Chukwuka Ekweani.
3: Chukwuka Ekweani, qu'est-ce que ça veut dire?
1: So Chukwuka means Chukwuka, God is supreme,
2: veut dire Dieu est grand, Dieu est le plus grand. Et Ekweani ça veut dire la terre est une ressource utile.
3: Et pourquoi avoir choisi Sike comme nom d'artiste? Est-ce que c'était une façon pour nous de pouvoir mieux bien le prononcer, ton nom?
1: You know, it's crazy. Actually,
2: ce qui est fou, c'est que ouais, c'est exactement ça.
1: Even till today,
2: jusqu'à aujourd'hui encore, parce que je vis à Lagos et à Houston aux États-Unis. À chaque fois que je suis en Amérique, les Américains n'arrivent pas à prononcer mon nom. Ils m'appellent Chukwuka. Donc c'est très énervant. Donc en grandissant, c'était toujours un problème même à l'école. À l'école, une école nigérienne est censée pouvoir prononcer mon nom, mais ils y arrivaient jamais. Donc je me suis dit, si j'allais rentrer dans l'industrie musicale, je pouvais pas être ce prénom-là. À chaque fois que quelqu'un m'appelait, ça allait m'énerver. Donc j'ai essayé avec Sike, quoi. Et pour être honnête, avant même de l'utiliser comme mon nom officiel, c'était un peu un surnom. Les gens m'appelaient comme ça.
3: Ok, donc déjà à la maison, on t'appelait déjà comme ça, finalement.
1: Not at home, funny enough.
2: Non, like, pas à la maison, mais plutôt mes amis. À la maison, tout le monde m'appelait Chukwuka, ouais, mon vrai premier prénom. Mais maintenant, ma mère m'appelle Sike, donc.
3: Par la force des choses.
0: Marrant, ça. Ok, eh ben, moi, j'aimerais savoir, Sike, tu es chanteur, auteur, compositeur, producteur, tu as fait tous ces métiers-là. Et aujourd'hui, quand tu rentres dans un studio, je me demande qui parle en premier, c'est le producteur ou bien c'est l'artiste, le chanteur?
1: So I think the artist should explain their
2: vision. Je crois que l'artiste devrait expliquer leur vision en premier. Mais ça dépend. Je crois que l'artiste sait déjà ce qu'il veut quand il arrive dans le studio et l'artiste doit dire, ok, c'est ça la vision. Voilà, A, B, C et D. Mais si l'artiste arrive en studio avec l'esprit ouvert et se dit, ah, le producteur, vas-y, joue-moi des trucs. Eh bien, le producteur doit jouer des morceaux. Ouais. Il n'y a pas de règles, ça dépend de la situation.
0: Ok. Eh bien, c'est bon à savoir. Il y a une chanson que tu vas nous interpréter en live. C'est le titre Body entre parenthèses Dance. Juste avant de l'interpréter, explique-nous Body Dance, pourquoi?
1: Yeah, so Body Dance, you know, I wanted
2: Body
1: to call
2: dance,
1: it dance because
2: je voulais l'appeler dance le morceau.
1: And I spelled it with a Z because
2: et
1: it just felt like
2: avec un Z parce que
1: you know, it just felt badass, you know.
2: je trouvais que c'était stylé.
1: Body dance instead of just calling it body. And
2: je voulais que ce soit body dance au lieu juste de l'appeler body.
1: I think this song perfectly sums up what I was saying earlier.
2: Qui résume parfaitement ce que je disais plus tôt sur le fait de traverser un moment difficile. Et ne pas laisser le négatif vous abattre. La première ligne de la chanson, phrase de la chanson dit « Je veux faire la fête parce qu'il y a trop de problèmes dans ma vie. » Et en gros, « Osobu too much » ça veut dire « Isobu imo » ça veut dire « problème ». C'est ça le message de la chanson. Et il y a des millions de gens qui ressentent la même chose.
0: Ok. Alors, est-ce que tu es prêt à diffuser ce message là tout de suite sur RFI?
1: Sure.
0: Ok. Allez, mon cher Arthur, bon, on va envoyer le son. Sike va se mettre devant son micro. Et ça nous fait plaisir puisque c'est en live dans l'Afro Club. Body Dance de l'homme qu'on appelle Sike.

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1: En live dans l'Afro Club, c'était Body, entre parenthèses, dance, avec un Z, évidemment, parce que c'est badass. Oui, je disais qu'il y a dans cette chanson quelque chose d'un peu rock, parce que déjà, tu commences, la première image, il est avec une guitare.
2: Ouais, c'est ça.
1: Et moi, je pensais qu'il partait vraiment dans du rock pur.
2: D'ailleurs,
1: et dur.
2: Tu parles de guitare, je me demandais, est-ce que tu joues vraiment de la guitare électrique?
3: Oh yes, okay. Yes, absolutely.
4: Oui, absolument, oui.
1: Ah bah, le mec t'a dit qu'il est producteur et qu'il a composé pour les autres.
2: Vrai,
1: bah oui,
2: vrai,
1: forcément
2: vrai,
1: qu'il joue de la guitare à nos blancs, enfin.
2: Je me tais.
1: quand on écoute, parfois on a l'impression que tu racontes un secret, en tout cas quand on t'écoute, que tu racontes un secret dans la façon d'interpréter. Tu n'as jamais été dans la démonstration vocale. Pourquoi cette manière très intime d'interpréter tes morceaux?
3: Well, I think it's a expression of my personality.
4: Je crois que c'est une expression de ma personnalité, si ça fait sens. Je dirais pas que je raconte des secrets dans les chansons, mais la manière dont je vois la musique est la suivante. Est-ce que vous avez un journal intime?
2: Oui.
3: So it's kind of like my music is like a page in a journal.
4: Ma musique c'est comme des pages dans un journal intime. Je dis en gros, il est arrivé A, B et C aujourd'hui, mais la différence c'est que mon journal intime est public.
2: Non.
4: Votre journal intime à vous, je peux pas le lire. Mais moi, le mien, c'est comme une chanson. Parfois, en chanson, je vais rentrer vraiment dans le personnel. Je partage des expériences qui sont vraiment très personnelles. Parfois, j'ai l'impression que je suis un peu trop vulnérable dans les chansons. Parfois, c'est même un peu, je suis un peu mal à l'aise d'être aussi vulnérable sur certaines chansons. Par exemple, Emiliana parlait d'une vraie expérience pendant le Covid.
1: Ça?
4: Et à cette époque, je parlais à quelqu'un au téléphone beaucoup parce que c'était le Covid et on pouvait pas se voir. Donc c'était un peu étrange pour moi de sortir cette chanson pour que les gens l'écoutent partout, alors que c'est une expérience qui était vraiment très très personnelle et très intime. Même cette chanson Body Dance, à l'époque où j'ai fait cette chanson, j'étais vraiment au cœur de ma rupture, au pic vraiment de la douleur. Je ne me sentais vraiment pas très bien. Et mais, d'une certaine manière, la musique vous donne cette habilité très intéressante à vous exprimer et à guérir d'une certaine manière. Et c'est en gros ce qui s'est passé et cette expérience qui fait que les gens connectent à ma musique de manière très profonde émotionnellement parce qu'ils sentent que ça vient de quelque part de réel.
1: Alors, juste, Anoubla, c'est marrant qu'il évoque Emiliana, mais j'avais une question justement sur ça et je demandais si c'était une vraie personne ou si c'était une histoire fictive. Et là du coup j'ai ma réponse, d'autant plus que l'une de mes amies d'enfance s'appelle Emiliana et je n'en ai jamais rencontré d'autres. Et
2: peut-être que c'est elle.
1: Peut-être que c'est elle. Et à partir de Emiliana, la chanson, j'avais croisé Tyke à l'époque qui l'avait interprété différemment sur une autre radio. Et il m'a dit, en fait, c'est le genre de chanson qu'il faut crier pour sortir ce qu'on a en soi, quoi. Et maintenant que tu m'expliques, je me rends compte que tu sortais les émotions que tu avais d'une Emiliana à cette époque.
3: Yeah, of course.
4: Absolument. Every other song, Love Wants Titi, même toutes les autres chansons, Love Wants Titi, Wahala, Body By Now. Une chanson qui était très populaire sur TikTok aussi, qui s'appelle Baila. Et ça vient aussi d'une vraie expérience vécue. Il y a une fille, je lui parlais à l'époque, elle était très difficile à avoir. Elle jouait des jeux un peu avec moi, elle se jouait de moi et c'était un peu énervant. Et donc j'ai fait une chanson.
2: Et j'avais aussi une question. Alors dis-moi si je me trompe, mais je trouve que dans ta musique, on ressent une forme de mélancolie. Même dans tes sons festifs, on ressent quand même voilà cette mélancolie-là. Est-ce qu'on peut dire que tu es une personne mélancolique?
3: Well, Emotional, not melancholic.
4: Eh bien, non, une personne émotionnelle, pas mélancolique, je dirais.
3: I can be melancholic sometimes.
4: Je peux être mélancolique parfois.
3: I'm not gonna lie.
4: Je vais pas mentir, hein. Je peux l'être. Ça m'arrive de l'être, mais pas tout le temps.
3: You know, not all the time.
4: Pas tout le temps. Parfois, je suis très expressif, très heureux, surtout quand je suis avec mes amis, que je suis à l'aise, je sors. Je suis... Mais comme quand la vie devient difficile et que les choses deviennent folles, je me trouve dans des états assez mélancoliques, quoi.
3: Sad things.
4: Je peux traverser des périodes tristes.
3: And I guess for some reason,
4: et pour une raison ou pour une autre, certaines des plus belles chansons viennent d'endroits très sombres. Je trouve que la plupart des gens tristes ont fait des plus belles chansons
2: que
4: les autres.
2: Du coup
4: non.
2: Sometimes.
3: I'm a happy person.
4: Non, non,
3: I don't want to say I'm sad because more you say
4: je veux pas dire que je suis triste. Le plus vous dites que vous êtes triste, le plus vous allez être triste.
3: I'm a happy person who
4: je suis une personne heureuse qui a expérimenté, qui a vécu des choses tristes. Voilà.
2: I get you.
1: Eh ben, tu as cité beaucoup de tes chansons, donc j'aimerais rappeler quand même que cette chanson Emiliana vient de l'album Sad Romance, sorti en 2022. Encore une histoire de tristesse, hein, Sad Romance. J'aimerais qu'on écoute tout simplement ton plus gros carton mondial, retour en 2019. C'est la chanson Love, non Titi. Et on revient juste après. C'est Sike. On vous met un peu.
3: Real experience.
1: Yes, real experience.
4: Encore une histoire. Okay.

0: la seule partie que je peux chanter, tu vois. Love Nwantiti. C'est en quelle langue, mon cher CK?
1: Yeah, so Love Nwantiti is in Igbo.
2: Igbo. C'est ma langue maternelle au Nigeria. Ça vient du sud-est du Nigeria.
0: You are from Igbo tribe.
2: Yes. Okay. Vous êtes d'une tribu Igbo? Oui, okay. L'état s'appelle Anambra.
0: Et tu as souvent expliqué que Love Nwantiti était impossible à recréer. C'est-à-dire recréer un tel morceau, tu pouvais plus le faire. Donc aujourd'hui, en fait, tu continues enfin à interpréter cette chanson sans courir derrière un succès aussi énorme.
1: Yeah, so the thing is, you see,
2: oui, le truc,
1: je dis toujours ça.
2: Les gens entendent la chanson, ils l'adorent. Pourquoi tu fais pas un autre Love Nwantiti? Et la réponse simple à cette question, c'est je ne le ferai pas, je ne veux pas. Je ferai une autre chanson. Une meilleure chanson. Un meilleur album. Mais on ne peut pas refaire une chanson deux fois. Donc je veux utiliser cette opportunité pour dire ça. Quiconque vit et veut un autre Love Nwantiti, ça n'arrivera pas. Je vais vous décevoir, mais ce que vous devez vous attendre, c'est une meilleure chanson que Love Nwantiti, une chanson différente. Au bout du compte, on ne peut pas dire... C'est comme dire, voilà, j'aime le riz. J'adore le riz. Est-ce que vous allez manger du riz tous les jours à chaque repas? Non. Et, ah, de temps en temps, j'aime bien les pâtes. Les pâtes, c'est une vibe. Laisse-moi essayer les pâtes. Ou le poulet, ou le saumon. On ne peut pas manger que du riz tous les jours. Et je me dis, oh, il n'y a pas de riz. Non, je veux du riz.
0: Even if it's jollof rice. Je lui ai demandé si c'est du jollof rice aussi, du riz jollof. Voilà, ça c'est le piège pour tous les Nigériens. Il faut leur parler de ça. Il a dit qu'on peut pas refaire même chanson, Love Nwantiti, mais pourtant elle a été faite.
3: Elle a été remixée dans chaque continent,
0: ouais.
3: Notamment en France avec Franglish. Est-ce que tu peux nous parler de cet artiste? Est-ce que tu l'as rencontré? Est-ce que voilà, comment s'est passée cette collaboration?
1: Yeah, so I did a series of remixes.
2: Oui, j'ai fait une série de remix. Le premier Franglish, le français Franglish, c'était quand les Toto, le Spanish de la ghetto, il y avait celui d'Afrique du Sud, il y en a eu en Afrique de l'Est avec un artiste qui s'appelle Revani, et le français avec Franglish, c'est vraiment une histoire intéressante. Il y avait une fille à qui j'avais l'habitude de parler à l'époque, on parlait sur Instagram, et elle aimait vraiment beaucoup la chanson, elle est française. Donc on parlait et elle m'a dit, oh, je connais quelqu'un. Elle m'a dit c'est le propriétaire du label ou le directeur du label sur lequel il était signé. Et elle m'a dit, je crois que ce serait vraiment cool une version française. Et à l'époque, je n'avais pas de plan de faire ça. Un remix français, je lui ai dit, ouais, ok, cool, je vais checker. Et je crois que c'est elle qui nous a mis en contact. Et j'ai rencontré Franglish, et on l'a sorti, c'était un gros succès. Vraiment, gros, gros big up à Franglish, vraiment.
3: En tout cas, ouais, c'est un beau morceau remixé.
0: Ouais, le remix c'était pas mal. Ouais. Et j'ai l'impression que c'est facile de parler avec CK sur Instagram.
3: Ouais, on dirait.
0: Faut que tu nous expliques ça.
1: Well, at that time.
2: À l'époque.
3: At that time.
1: But now.
2: À l'époque, ça l'était, mais maintenant.
1: These days, I'm not very.
2: Aujourd'hui, je pars.
1: I don't live on Instagram.
2: Okay. Je vis pas sur Instagram, à checker.
3: Est-ce que c'est toi qui gères ta page Instagram?
1: Yes, I do for the most part.
2: Oui, la plupart, ouais.
1: But you know, these days I'm just a lot more busy.
2: Aujourd'hui, je suis un peu juste très occupé.
1: On Instagram,
2: si j'étais sur Instagram 24 heures sur 24.
1: I wouldn't be able to like fulfill my obligations.
2: Je pourrais pas remplir mes obligations en tant qu'artiste. J'ai beaucoup d'obligations, un emploi du temps, des deadlines. Il faut toujours faire ceci pour tel jour et ça pour tel autre. J'utilise Instagram la plupart du temps pour connecter avec mes fans et m'engager avec mon public. Mais aujourd'hui, des gens qui sont dans ma vie, je leur parle au téléphone. Peut-être Snap ou des trucs comme ça, mais... Mais je check encore mes DM de temps en temps, bien sûr, mes messages privés sur Instagram, mais parfois il y a des gens qui sont fous et qui envoient des trucs fous et c'est un peu chaotique, quoi.
0: Ok, ben, surveille bien tes DM, on ne sait pas, t'auras un message d'un Oblat ou peut-être de moi tout à l'heure et on va vérifier tout ça. Alors, mon cher Siké, on va passer à la foire aux questions. Ce sont des questions courtes et des réponses courtes. Bon, là, les questions, en l'occurrence, sont peut-être un peu longues, mais les réponses doivent être très courtes. Et après, on parlera d'une autre chanson. Est-ce que t'es prêt?
1: Yeah.
0: Allez, c'est parti. Fort aux questions.
3: Tu commences, Hervé?
0: Oui, je commence ou tu commences?
3: Ben, comme tu veux, vas-y.
0: Honneur aux dames.
3: Ok, c'est parti. Première question. La première chose que tu as achetée avec l'argent de la musique?
1: I think it was a microphone.
2: Je crois que c'était un micro.
3: Okay.
2: De l'équipement, en tout cas, musical. Non.
0: Ok. Si Love Lentity n'avait jamais existé, quelle chanson aimerais-tu que le monde retienne de toi?
1: All of them.
2: Parce que pourquoi je voudrais que le monde se rappelle d'une chanson?
0: Très bonne réponse.
3: La collaboration de tes rêves.
1: Collaboration of my dreams. You know, it's crazy. I don't believe in collaboration.
2: Parce que je ne crois pas en collaboration des rêves, mais je crois qu'une collaboration qui fasse sens. C'est qui est Bad Bunny, j'ai l'impression que ce serait vraiment
3: j'aime
2: ça. Collab.
3: J'aime l'idée.
0: Quel plat nigérien, personne ne cuisine mieux que ta maman?
1: There's this soup called Oha soup. It's an Igbo
2: soup. Qui s'appelle Oha soup, c'est une soupe Igbo. Et le Oha soup, c'est une légende.
3: Faut qu'on vienne goûter.
2: Une légende. Et la manière dont ma mère l'a fait, c'est encore plus légendaire.
0: Un banger.
1: The
3: banger boy. La personne la plus connue de ton répertoire.
1: In my what?
3: Your phone.
1: In my phone. Sheesh. Carol G, I'd say.
3: Okay. Yeah.
0: Cardi B?
1: Carol G.
0: Okay.
2: Carol G.
0: The Bichocha?
1: One of, just to mention a few. She's a Latin artist.
0: Yes, c'est une artiste latine. La Bichocha, c'est son surnom. Carol G.
2: Pour la mentionner, ouais.
0: Carol G.
3: Pourquoi pas une collab avec elle, hein? Aussi, ça pourrait être sympa.
1: Yeah, we actually have one, but it's just unreleased.
2: Oui, on en a une, mais elle est pas sortie pour l'instant.
0: Ah, justement, j'allais te demander combien de chansons as-tu dans ton téléphone que tu n'as jamais sorti? Il doit avoir des milliers.
1: Ouf. You know it's crazy, the songs are more on the laptop.
2: Et les chansons, elles sont plutôt sur leur ordi.
0: Okay.
2: Je les prends pas avec moi dans mon téléphone, mais il y en a beaucoup. Peut-être 1000 ou quelque chose comme ça. Je fais de la musique, je fais vraiment beaucoup de musique. Et celle que je sors, c'est peut-être 5% de la musique que je fais.
0: Ok.
3: Si tu n'étais pas devenu artiste, que serais-tu devenu aujourd'hui?
1: I'll probably be an astronaut.
2: Sûrement un astronaute, j'ai toujours voulu travailler à la NASA quand j'étais gamin.
3: En plus, tu as fait des études de physique, hein, il me semble.
1: Yeah, but the cool part of physics,
2: ce qui est cool dans la physique, le côté science-fiction, quoi, parce que j'ai grandi en regardant de la science-fiction, donc j'ai toujours voulu aller dans l'espace. Ce qui est marrant, c'est que j'ai amené ma mère à la NASA l'année dernière. Parce qu'on est à Houston et je lui dis, la NASA c'est juste à côté, donc viens, on va à la NASA juste pour voir ce que ma vie aurait été. Donc ma mère et moi, on est allés à la NASA et en gros, on a fait toute la visite, on a des fusées, des vaisseaux spatiaux. C'était vraiment cool. Je me suis dit, voilà ce que j'aurais pu
3: être. En tout cas, tu nous emmènes dans l'espace avec ta musique. On peut le dire.
1: Exactly, you know, and that's kind of why even my first EP.
2: C'est pour ça que même mon premier EP, si vous checkez la
3: pochette
2: de l'album, c'était dans l'espace.
0: Okay.
3: Il y a toujours un lien, toujours.
1: Yeah. Okay. I always used to see myself like.
2: Oui, je me suis toujours vu comme un extraterrestre.
1: You know, my ex-girlfriend that was dating at the time I made CK Difference.
2: Mon ex de l'époque, elle me disait toujours, je suis comme un alien, que je me comporte pas comme les gens d'ici, en gros. Ses mots, pas les miens. Et elle a toujours eu l'impression que j'étais un alien. J'ai pris le ballon et j'ai couru, quoi.
0: J'adore ta vie, classique. Et toi, tu emmènes ta mère à Houston pour voir la vie que tu aurais pu avoir. Moi, j'emmène Arthur Bon à Abidjan pour voir, eh ben, tout simplement la vie qu'il a ratée.
1: You know, I feel at the end of the day, man,
2: à la fin de la journée, quand vous prenez votre famille, où vous ameniez votre famille, tant qu'ils sont avec vous, c'est pas grave, c'est le meilleur endroit du monde, tant qu'il y a votre famille avec vous. Par exemple, ma mère et moi, en dehors d'aller à Houston, on vit là-bas, en gros. C'est pas comme si je l'ai amené là-bas. Ma soeur habitait déjà là-bas, je vivais là. Et c'était un truc de allons visiter quoi. C'était pas des vacances ou quoi.
1: Hein.
2: Et je me dis que le temps qu'on a passé au Nigeria, c'était encore plus important et spécial que d'aller à la NASA, juste parce qu'elle a toujours été là en fait.
0: Ok, c'est vraiment magnifique. Alors dernière question de cette foire aux questions. Si tu pouvais envoyer un message au jeune Sike de 18 ans, que lui dirais-tu?
1: I'll tell him.
2: Je lui dirais.
1: It all worked out.
2: Ça a marché, t'inquiète.
1: It will work out.
2: Ça va bien se passer.
1: Just don't worry.
2: Ne t'inquiète pas, ça va bien se passer.
0: Ouais. J'adore. Ça, j'aurais aimé qu'on me le dise aussi. Ouais, merci Arthur. Arthur me l'a dit dans l'oreillette. Alors. J'aimerais qu'on écoute une chanson. Pascal Noblat a une question là-dessus. Et ensuite, tu choisiras la chanson que tu veux qu'on écoute, Sike, pour se quitter. Le titre qu'on va écouter tout de suite est Samson et Delilah.
3: Ah, oui.
0: En français, c'est Dalila.
3: Delilah.
0: Donc, ouais. Oui, non, mais je l'ai dit en français. Et c'est Sike et Mayra Andrade. On écoute.
3: J'adore cette chanson.
0: Ouais. Et on en parle juste après.

0: Delilah.
1: Ah, j'adore ce son, je crois que c'est mon son préféré de toi, CK.
0: Voilà, c'est avec Mayra Andrade. Moi, je dis Andrade, on me dit Andrade.
1: Et donc, c'est une collaboration avec une artiste capverdienne. CK, est-ce que tu pourrais nous parler de cette collaboration? Comment ça s'est fait?
2: First of all, the beat.
3: Ben, au départ, c'était le beat. J'ai fait la musique et je devais la vendre à quelqu'un. Et je sais pas, il y a quelque chose qui est arrivé. Je l'ai pas vendu à cette personne. Et deux ans plus tard, j'ai enregistré une chanson sur le beat qui est donc Samson and Delilah. Mais je voulais une collaboration avec une femme sur la chanson. Donc à ce moment-là, j'ai découvert la musique de Mayra Andrade. Et j'adorais sa musique. Je me suis dit, cette personne est si talentueuse, je peux faire une chanson avec elle. Donc, je lui ai parlé sur Instagram. Toujours Instagram.
2: I reached out to her and she...
3: Donc je l'ai contactée.
2: Yeah, she also liked my music.
3: Elle aimait aussi ma musique, mais le problème was linking up, you know, de se connecter.
2: She's not really the type of artist to just send a song.
3: C'est pas juste quelqu'un qui vous envoie une chanson et puis elle vous renvoie sa partie.
2: For like 2 months,
3: on a parlé pendant 2 mois, 3 mois. Et finalement, on a eu l'opportunité d'être au même endroit, au même moment à Londres. Et je me rappelle, je faisais une tournée promotionnelle. Et le timing, dès que j'ai atterri, je suis allé à l'hôtel, j'ai posé mes sacs, je pouvais même pas me doucher ou quoi que ce soit, il a directement fallu que j'aille en studio. Et en allant en studio, on a commencé à travailler, elle a enregistré. Elle m'a appris à faire une danse, le kizomba. Je savais pas ce que c'était à l'époque, mais elle m'a dit, oh, il y a une danse au Cap-Vert d'où je viens. Et elle m'a appris à faire le kizomba et c'était vraiment très cool. Donc on a fait la chanson, on a dansé de la kizomba. Et je crois qu'on est allé à une fête, quelque chose comme ça, un peu plus tard. C'était vraiment une super vibe.
2: Really talented artist.
3: Et je trouve que c'est vraiment une artiste très talentueuse.
2: Like,
3: et une super vibe, quoi.
2: Every time we had conversation,
3: à chaque fois qu'on a eu une conversation, c'était toujours bonne ambiance.
2: She's just a great artist, man.
3: C'est vraiment une artiste incroyable, quoi. Pour ne pas en dire trop.
0: Merci en tout cas, CK, déjà de nous avoir raconté la genèse de cette chanson. Malheureusement, on n'a plus de temps et je t'ai demandé la chanson que tu voulais qu'on écoute pour se dire au revoir. Et tu as choisi le titre Wahala. En deux mots, tu peux juste nous expliquer pourquoi. Extrait de l'album Emotion en 2024.
2: Two words. Well, Wahala is a... Wahala means trouble.
3: Wahala, ça veut dire des problèmes.
2: In Nigerian Pidgin English.
3: Mm-hmm. Des galères.
2: I think it's a very sexy song.
3: Je crois que c'est une chanson très sexy.
2: My sexiest songs.
3: C'est une de mes chansons les plus sexy.
2: Il y a Alamide Hu, rap legend in Nigeria,
3: qui est une légende du rap au Nigeria.
2: And every time me and him we collaborate,
3: et à chaque fois que lui et moi on collabore, c'est toujours le feu.
2: So I love this record a lot.
3: Donc j'adore ce disque, vraiment cette chanson.
0: Merci CK, no Wahala ici. Merci d'être venu dans l'Afro Club, dans
1: merci,
0: la Maison de Verre.
1: Merci CK.
0: On était contents de t'avoir.
3: Merci de m'avoir reçu vraiment beaucoup.
0: Et merci à Nobla. Pour tes inputs.
1: Ah ben merci à toi.
0: Ça nous a fait plaisir. Merci. Et on écoutera encore le single African Girls dans les semaines à venir, c'est promis, mon cher CK. Et c'est ici que l'Afro Club referme ses portes. Merci à Arthur Bon, Yasmine Boulan qui m'ont aidé à préparer cette émission. On était aussi avec Morayo Oseni et Pierre-Edouard à la traduction. Dans une minute, c'est le retour du journal. On vous souhaite de passer une excellente soirée et je vous dis see you next time. Bye bye mon cher CK.

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4: RFI Radio France Internationale, il est 21h en temps universel et à Dakar, et déjà 23h ici à Paris et à Bruxelles. Vous avez 10 minutes pour rendre votre copie, c'est le journal de Christophe Paget. Bonsoir Christophe.
5: Bonsoir DJ Fessmaker, bonsoir à toutes et à tous. Au Venezuela, une semaine après le double séisme, le bilan passe ce soir à 2295 morts. Il y a peu d'espoir aujourd'hui de retrouver des survivants. Dès le début de ce journal, on s'intéressera à ces images mensongères des deux tremblements de terre qui circulent sur les réseaux sociaux. À Doha, au Qatar, Américains et Iraniens ont discuté ce mercredi, des discussions indirectes saluées par le président américain Donald Trump. De son côté, Téhéran affirme qu'un canal de communication va être mis en place pour signaler les éventuelles violations du protocole d'accord signé il y a 2 semaines. En France, le Parlement approuve une nouvelle version de la loi de programmation militaire, avec une augmentation de 36 milliards d'euros. Elle est censée répondre en partie aux leçons tirées des conflits en Ukraine ou encore au Moyen-Orient. Et puis foot, la Coupe du Monde, l'Angleterre l'emporte ce soir sur la RDC 2-1 et Belgique-Sénégal, c'est en ce moment sur notre antenne Afrique, le Sénégal mène 1-0. Au Venezuela, après le double séisme de la semaine dernière, le bilan provisoire passe ce soir à 2295 morts et toujours des dizaines de milliers de disparus. L'espoir de retrouver des survivants est très faible, mais les secouristes continuent de fouiller les décombres. Selon la NASA, l'agence spatiale américaine, près de 59 000 bâtiments ont été endommagés ou détruits. Mais de nombreuses images détournées ou créées par IA circulent sur les réseaux. Des images sensationnalistes, mises en ligne pour faire le buzz ou monétiser l'audience des comptes qui les diffusent, leur apporter de l'argent. Olivier Four nous en dit plus sur ces images mensongères.

0: Exemple, hein, si nous voulons faire respecter le droit international, nous avons besoin d'adosser notre diplomatie à une économie forte, mais bien entendu aussi à une capacité militaire crédible. Et c'est ça que nous sommes en train de bâtir. Nous, la France, mais d'autres pays européens aussi, augmentent leur budget pour toutes ces raisons géopolitiques, mais aussi pour tous les bouleversements technologique que nous traversons, et là je pense entre autres à l'intelligence artificielle, au quantique, la robotisation du champ de bataille, les drones, etc.
1: Le député Jean-Michel Jacques, joint par Franck Alexandre. En Grèce, le bilan s'est aggravé dans la série d'attentats commis à Thessalonique, dans le nord du pays. 5 personnes avaient été blessées, et bien l'une d'entre elles n'a pas survécu. Ce matin, à l'aube, des bombes artisanales ont visé les domiciles de 3 cadres du parti au pouvoir. Le parti de droite Nouvelle Démocratie, c'est la mère d'une ancienne candidate du parti, Aphrodite Nestoria, qui a été tuée. L'enquête a été confiée à la police antiterroriste. RFI, les 4h06 à Hanoï. Changement de cap au Vietnam. Comme la Chine, après des décennies de contrôle des naissances, Hanoï tente d'inverser la tendance et inciter à faire plus d'enfants. Mais les nouvelles mesures entrées en vigueur aujourd'hui sont loin d'être suffisantes pour que la natalité remonte durablement. Explication, Yelena Tomic.
2: Allongement du congé maternité de 6 à 7 mois, doublement du congé paternité qui passe à 10 jours ouvrables. En cas de naissance d'un deuxième enfant, les nouvelles mesures prévoient également la prise en charge des dépistages prénataux et néonataux, ainsi qu'une prime ponctuelle d'environ 200 euros si la femme coche plusieurs critères, dont l'âge et le lieu de résidence. Un an après avoir levé la limite des 2 enfants par famille, le Vietnam espère relancer le taux de fécondité qui est passé l'an dernier en dessous du seuil de renouvellement de la population, soit 1,93 enfants par femme. Et le temps presse, car selon les prévisions, le pays comptera dans 20 ans 18 millions de personnes âgées, soit jusqu'à 20% de la population nationale, alors que la population active diminue. Si les mesures qui entrent en vigueur ce 1er juillet sont jugées utiles, elles ne suffiront pas à soulager les coûts élevés du logement, de la garde d'enfants et de l'éducation qui pèsent sur les jeunes couples au salaire trop bas.
1: Des précisions signées Yelena Tomic. Football, la Coupe du Monde. L'Angleterre l'a finalement emporté sur la RDC 2-1, la RDC qui quand même menait 1-0 jusqu'à la mi-temps. À suivre aussi ce soir Belgique-Sénégal qui a commencé il y a un peu plus d'une heure et qui est à suivre sur notre antenne Afrique. On termine ce journal en musique avec le groupe disco Village People qui a eu son heure de gloire à la fin des années 70 et puis dans les années 80 également et qui a aussi toujours du succès sur les pistes de danse. Ce matin, on a appris la mort de son chanteur principal et fondateur du groupe, Victor Willis, il avait 74 ans. Village People, son groupe, aura vendu plus de 80 millions de disques à travers le monde, des tubes souvent coécrits par Victor Willis. Fatou Lord Diouf.
3: Les Village People, c'est des musiciens déguisés sur scène. Un cow-boy, un indien, et puis Victor Willis, le fondateur, était le policier de la bande. En plus de 50 ans de carrière, il a signé des tubes planétaires comme In the Navy. Fils d'un pasteur, Victor Willis grandit baigné par le gospel à San Francisco. Village People fait référence à Greenwich Village, quartier de New York City qui abrite une grande communauté LGBT. Depuis le début des années 70, leurs succès deviennent des manifestes de fierté homosexuelle, une révolution pour l'époque. Les chansons du groupe regagnent en notoriété lorsque Donald Trump les utilise pour sa campagne présidentielle en 2020. D'abord opposé, Victor Willis a progressivement changé d'avis. Les Village People ont même joué pour la seconde investiture du président américain en 2025. Mais le groupe reste un symbole du disco et du mouvement gay.

0: avec les journalistes de différentes rédactions de RFI et notre invitée, Marie Bélan, du journal Les Échos.
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3: C'est à force de s'entendre toujours poser la même question, d'où viens-tu, que Myram Guisset a fini par prendre la plume. Elle qui a grandi en France, en Normandie, dont les parents sont sénégalais, se retrouvait sans cesse renvoyée à sa couleur de peau. Journaliste, documentariste, elle a choisi cette fois la première personne pour son récit paru chez Grasset, Sous nos peaux. Et elle raconte la difficulté, enfant, à s'identifier à des figures noires dans l'espace public ou dans la fiction, la nécessité de faire toujours mieux, ce concept de black excellence venu des États-Unis où être noir impose forcément de briller dans un domaine. Et puis surtout, la reconnexion à des figures de femmes, qu'elles fassent ou non partie de la famille et qui forment à elles toutes une lignée inspirante. Myram Guisset est avec nous sur le Pont des Arts. Bonjour à toutes et à tous. Bonjour et bienvenue, Myram Guisset, bonjour.
4: Bonjour et merci pour l'invitation.
3: Votre livre raconte tout cela, mais c'est aussi, et peut-être d'abord une longue adresse à votre fille, c'est la naissance de cet enfant qui immanquablement vous a relié à vos origines.
4: Oui, exactement. Je me suis demandé, en fait, quand j'ai su que j'attendais une fille, je me suis posé énormément de questions, à commencer par quelle serait la nature de ses cheveux et est-ce qu'elle va aimer ses cheveux. Et donc, ça m'a renvoyé à moi petite, dans mon rapport à mon cheveu et son acceptation qui a été long et difficile.
3: C'est réellement aussi la première question que vous vous êtes posée.
4: Oui.
3: En apprenant que vous attendiez une fille.
4: Oui.
3: Est-ce qu'elle aimera ses cheveux?
4: Voilà. C'est la première question que je me suis posée parce qu'en fait, je pense que la question du cheveu peut paraître anodine, mais ce qu'elle raconte, c'est quand même la place qu'on a et celle de notre identité. Et en fait, finalement, c'est vraiment en embrassant ses cheveux d'une certaine façon, je me suis dit qu'elle pourrait embrasser aussi son identité et peut-être qu'elle se poserait moins de questions que moi. Et j'ai réalisé que ce qui m'avait manqué quand j'étais petite, moi j'ai grandi dans les années 90, c'est finalement la représentation de femmes et de petites filles noires dans l'espace public et comme vous le disiez en intro, dans de la fiction oui. ou dans des œuvres littéraires. Et 33 ans après, quand ma fille naît, je me rends compte que ces mêmes questions se posent et donc je me dis que peut-être que je peux, moi, lui raconter ces femmes-là.
3: Ouais, et vous racontez d'ailleurs que ce moment de la coiffure entre mère et fille est un moment sacré. On aura l'occasion d'y revenir. Dans cette émission, on va vous entraîner également à Dakar avec Sadio Doucouré de la rédaction Amandine Camp d'RFI pour le hit de la semaine.

0: Petit pont, un Machoman Village People et Fatou Lord Diouf, RFI, il est 17h10 à New York, 21h10 en temps universel.
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0: Et l'artiste dont nous parle Sadio, c'est Demba Tandia. Il est mauritanien, d'Amandeli pour le titre que l'on entend, ce qui signifie « jeu d'enfant ».
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2: Elle, c'est ma mère, Fatimata. Elle est arrivée en France en 1982, à 23 ans. C'est mon père, Aliou, qui l'a ramenée du Sénégal. Lui a immigré pour le travail. Elle fait partie de cette génération de femmes pionnières du regroupement familial. Elle voulait une famille. Ça, c'est fait. On est 6 enfants. 2 filles, puis 4 garçons. Tous nés ici. Je ne m'étais jamais vraiment intéressée à sa vie. Bizarre, mais la vie de ma mère, c'est vrai. Je ne la voyais que comme ma daronne. Jusqu'à ce jour où j'ai eu un flash. Elle était dans la rue. Elle avançait vers moi, chargée de valises. Et là, je me suis dit, mais c'est qui en fait ma mère? Comment cette femme s'est construite entre la France et le Sénégal? Et quelle est son histoire?
0: Ça, c'est la bande-annonce du documentaire que vous avez consacré à votre mère, Maïram Guisset, malicieusement titré « La vie de ma mère ». Fatimata, c'est donc aussi le prénom de votre fille. Il a fallu ce documentaire pour que votre mère vous raconte sa vie, pour qu'elle se livre. Vous ne connaissiez finalement pas grand-chose de son parcours intime?
2: Exactement, je connaissais pas grand-chose et il y a vraiment ce flash dans la rue où je me demande ce qu'est la vie de ma mère. Elle est à l'aube de sa retraite avec cette idée de retourner au Sénégal. Moi, je suis mère et donc tout un tas de questions me traversent sur la transmission, sur ce que je vais laisser de mon histoire, de l'histoire surtout de mes parents et en l'occurrence de ma mère. Et je me rends compte que j'ai pas de réponse à la plupart des questions, mais des questions très basiques. Par exemple, comment est-ce qu'elle a vécu son exil? Comment s'est passé son premier jour en France? Comment elle a dit au revoir à ses parents? Quelles émotions l'ont traversée? Et en fait, je ne peux pas répondre, ce qui est très paradoxal. Je suis quand même journaliste de métier. Mon travail, c'est de poser des questions et j'aime beaucoup raconter les autres. Et en fait,
0: mais vous ne l'aviez jamais fait dans la sphère intime?
2: Je ne l'avais jamais fait dans la sphère intime.
0: Et là, pour le coup, vous le faites, j'allais dire, professionnellement. C'est une interview en bonne et due forme de votre mère que vous réalisez.
2: Je crois que le documentaire et le fait d'avoir la caméra, ça a permis d'installer une certaine relation. Je ne sais pas si j'aurais réussi autrement. Et donc au départ, quand moi je commence à la filmer, je ne sais pas tout de suite que ça deviendra un documentaire télé. Je me dis d'abord, bon bah je vais voir, je vais l'accompagner pour essayer de comprendre qu'est-ce que c'est que sa vie. Et comme ma mère aime beaucoup la caméra, les photos,
0: elle
2: etc.,
0: a été une bonne cliente entre guillemets.
2: Voilà, il y avait quelque chose d'intéressant dans le rapport à l'image. Après, il a fallu prendre beaucoup plus de temps par contre pour que sa parole se révèle vraiment. Ça m'a pris vraiment plusieurs années avant qu'elle soit assez à l'aise pour se confier.
0: Dans Sous nos peaux, donc votre récit, elle n'est pas, on l'a compris, hein, le sujet principal, mais elle est présente quand même. On a toute cette lignée de femmes. Votre enfance, elle se passe en Normandie, au sein d'une famille nombreuse. On l'a entendu dans la bande-annonce du documentaire. Vous racontez dans le livre que c'est un espace trop exigu pour loger convenablement tout le monde, mais qu'aujourd'hui vous en avez presque la nostalgie, que quand vous y retournez, vous le prenez en photo, parce que dans ces quelques mètres carrés, il y a toute votre enfance en fait.
2: Oui, c'est ça, c'est une enfance, en fait, c'est une enfance joyeuse, avec plein de bons souvenirs, et c'est vrai que, bah, voilà, quand on se construit comme ça avec sa fratrie et ses parents, il y a des rires, des disputes, des silences, de la joie, de la danse, enfin, il y a beaucoup de choses, et oui, j'ai développé une sorte d'obsession, et en fait, je prends systématiquement en photo l'appartement quand j'y retourne, j'y étais ce matin, pour tout vous dire, et j'ai encore pris des photos, mais cette fois un peu plus de l'extérieur, et en fait, parce qu'il y a toujours quelque chose de différent. Je redécouvre toujours quelque chose. Et donc,
0: vous voulez en avoir la trace, surtout.
2: Je crois que j'aime bien garder les traces de nos passages, en fait, d'une certaine façon.
0: Cette question, tu viens d'où, que j'évoquais en ouverture, elle est venue dès l'enfance, vous l'avez entendue, dès l'école?
2: Ouais, c'est une question qui est arrivée très tôt. D'ailleurs, je me souviens pas du tout la première fois que je l'ai entendue. Je sais qu'avant...
0: Vous avez grandi avec, en tout cas.
2: Voilà, j'ai grandi avec. Ça a toujours été là et ça continue. J'ai encore eu la question dans le train tout à l'heure.
0: Magnifique. Et donc, elle a polluée. Là, vous en riez, vous la mettez à distance quand même dans le récit, dans ce livre, sous nos peaux. Elle a quand même pollué votre construction d'adolescente, de jeune fille, de jeune femme.
2: Bien sûr, parce que quand on se construit et que ben on est né en France et qu'on est français et qu'on nous demande tout le temps tu viens d'où et que on répond de Normandie et que c'est pas la réponse attendue,
0: bon ça crée un froid.
2: Voilà, ouais. Donc après on se rend compte des fois, moi des fois j'en joue, mais comment ça de Normandie, vous venez d'où? Je dis bah Rouen, mais Rouen, enfin Canteleu, mais où? Près de Rouen, donc bah en Normandie. Donc des fois j'insiste, je joue un peu comme ça
0: et pour évacuer la question des origines,
2: oui, pour
0: qui
2: évacuer
0: n'est plus finalement essentielle pour vous. Vous vous sentez citoyenne française, point à la ligne.
2: Oui, voilà. Et puis en fait, tout dépend aussi de comment elle est posée, par qui, à quel moment, dans quel contexte. C'est une question qui se pose. Mais comment?
0: Ça, mais c'est pas important. D'entrée de jeu.
2: Voilà, c'est pas
0: juste à la vue de votre visage.
2: Voilà, c'est ça. Faisons connaissance d'abord.
0: Ouais. La première difficulté que vous rencontrez, enfant, adolescente, et vous le racontez, vous nous le disiez, hein, c'est de ne pas trouver de modèle à qui vous identifier. Quand vous allumez la télé, que vous allez au cinéma, il y a peu de gens qui vous ressemblent. Vous écrivez cette phrase terrible. Vous écrivez donc les silences jalonnent nos vies. Il faut se construire avec ces silences-là.
2: Oui, exactement. En tout cas, me concernant, ça a été le cas. Il a fallu faire avec. Souvent, se poser des questions et ne pas avoir les réponses. C'est d'ailleurs pour ça que je suis devenue journaliste, parce que je voulais avoir des réponses à certaines questions. Et sur cette question de la représentativité, de la représentation, c'était le silence. C'est-à-dire que je ne posais pas non plus la question parce que ça semblait ne pas être un sujet, ce qui est différent aujourd'hui. Et c'est aussi une évolution par rapport aux années 90. Mais malgré tout, même aujourd'hui, si on pose la question, on a soit un silence, soit des débuts de réponse. Mais finalement, concrètement, la représentation, ou le manque plutôt de représentation, est toujours un sujet.
0: Et c'est un sujet, d'autant plus quand on est une fille. C'est-à-dire qu'il y aurait pu avoir éventuellement des figures à qui s'identifier si vous aviez été un garçon. Mais en tant que fille, vous les citez, hein, elles se comptent quasiment sur les doigts d'une main. Vous avez grandi avec quel modèle?
2: Moi, j'ai grandi avec vraiment Souria Bonali, que je cite tout le temps, Marie-Josée Pérec,
0: Aïssa Maïga pour le cinéma.
2: Voilà,
0: ouais.
2: Pour le cinéma, qui a été très importante. Mais c'est, puisqu'on peut les citer, c'est qu'on n'est pas assez. Et je pense que c'est, voilà, ça concerne aussi d'autres catégories de personnes, mais ça pose question quand même. Quand on est dans un pays avec autant de personnes différentes, on se demande pourquoi est-ce qu'elles ne sont pas là, pas pour jouer un rôle de noire par exemple, mais pour jouer un rôle, en fait. C'est vers là qu'on devrait aller.
0: En tout cas, adolescente, il y a des fictions qui vous ont porté, comme tous les adolescents, et il y a notamment celle-ci. Vous allez sans doute reconnaître le générique. Now this is a story all about how my life got flipped, turned upside down, and I'd like to take a minute, just sit right there. I'll tell you how I became the prince of a town called Bel Air. Cette émission est une rediffusion.

0: might be alright. But wait, I hear the prissy bourgeois and all that. Is it the type of place that they just send this cool cat? I don't think so. I see when I get there. I hope they're prepared for the Prince of Bel-Air.
1: Le prince de Bel Air, évidemment, Myra Mingisset avec Will Smith tout jeune à l'époque. Il y avait eu 6 saisons de cette série entre 1990 et 1996 aux États-Unis. Alors, j'ai essayé de résumer, hein. Vous me corrigez si je me trompe. C'est l'histoire de Will, 17 ans, qui a quitté Philadelphie pour Los Angeles. Il arrive chez son oncle et sa tante et il découvre la vie d'une famille bourgeoise, très aisée, le maître d'hôtel, un cousin bon chic, bon genre, qui s'appelle Carlton. Si je me souviens bien, et c'est le choc des cultures vraiment.
2: Exactement, parce qu'il vient lui de Philadelphie, d'une famille, c'est une mère, il est élevé par une mère seule et en fait il s'est battu, donc elle a peur qu'il dérive et donc elle l'envoie chez sa sœur qui est mariée à oncle Phil.
1: Oui.
2: Et qui donc est en charge de le couver, de le faire grandir dans un milieu effectivement très très confortable, et il découvre vraiment cette vie-là.
1: Un milieu pour lequel il n'a pas du tout les codes au départ. Hein.
2: Un milieu pour lequel il n'a pas les codes, dans lequel il va finalement s'adapter, mais apporter aussi du sien, de son milieu, de qui il est.
1: Mmh. Vous vous êtes identifié un peu à lui? Cet attrait pour le prince de Bel Air?
2: Je crois qu'il y a il débarque dans ce monde-là, effectivement, où il n'a pas les codes, et donc on découvre un milieu, aussi, c'est aussi ce qu'on vivait, en fait, ce qu'on pouvait vivre, nous, dans notre quotidien, le grand écart, assez ouais. régulièrement. Il y a une question il y a beaucoup d'humour aussi et beaucoup de références avec la culture hip-hop, parce que c'était produit par Quincy Jones, et moi, c'est une culture qui me parlait beaucoup. Donc je pense que c'est aussi par là que je suis entrée dans la série. Et après, en grandissant, je me disais, ok, c'est super. Mais c'est vrai que c'est des séries, c'est une série afro-américaine qui, malgré tout, se passe dans un milieu très bourgeois, donc très loin de ce qu'on vivait, nous, en France.
1: Mais malgré tout, à défaut de trouver des références en France, vous les trouvez aux États-Unis. Et vous le racontez, c'est encore le cas lorsque vous vous immergez dans l'œuvre de Chimamanda Ngozi.

0: L'écrivaine nigériane, et notamment son roman Americana, dont l'héroïne Ifemelu arrive, comme elle, du Nigeria, et découvre aux États-Unis que la question de la couleur de peau est déterminante. C'est une histoire d'amour, c'est une histoire aussi d'émancipation, et c'est ça qui vous a attiré dans ce roman-là?
1: En fait, j'ai beaucoup aimé ce roman au-delà de l'écriture, parce qu'il y a un vrai travail de l'écriture qui nous permet d'être dans quelque chose de très immersif et très visuel. Mais ce personnage-là qui arrive et qui doit travailler sur ses cheveux, c'est très important aussi dans le roman, qui veut être écrivaine et qui se lance dans ce blog et qui est confrontée finalement parce qu'elle est africaine et elle arrive aux États-Unis. Et en fait, les Noirs américains et les Noirs africains, c'est pas la même chose, c'est pas la même histoire. Et ce que je trouvais intéressant, c'est de raconter cette subtilité, ces petites différences, ces singularités. Parce qu'en fait, d'une personne à une autre, déjà, on est différente, même si on est noir ou autre. Et ça, c'est très important. Et dans Americana, on le sent, on le voit. Et je me suis dit, ah, on peut écrire des personnages comme ça. Ça a été libérateur, en fait, d'une certaine façon. Et je suis tombée vraiment amoureuse de
0: ce roman, et de cette écrivaine qui en a écrit beaucoup d'autres. Les représentations que vous n'avez pas eues, vous voulez donc en offrir à votre fille, Mayra Milissé. Et votre livre devient une sorte de galerie de portraits de femmes. Il y en a 8. Elles sont pas toutes issues de la famille, mais elles ont compté, en tout cas, dans votre construction à vous.
1: Oui, exactement. En fait, je voulais lui raconter des femmes du quotidien. Non pas que les héroïnes, celles qui ont fait de très grandes choses, c'est très important de les raconter, de dire qu'elles ont permis de changer les choses et elles nous ont permis aussi à nous d'être là et de pouvoir évoquer ces sujets-là. Mais c'est vrai que ce qui manque un peu et ce que j'aime travailler, c'est un peu les portraits de personnes qu'on pourrait croiser dans la rue, dans le bus, au marché. Et
0: n'ont pas d'autre existence publique.
1: Voilà, qu'en réalité, la plupart du temps, c'est ça en fait.
0: Parmi ces femmes, j'en ai choisi une. Il fallait en choisir une et je l'ai fait. Mariam Glissé, c'est Tata Chilani. Et vous avez accepté de nous lire un extrait du chapitre que vous lui consacrez.
1: Tata Chilani. Je l'ai toujours connue. C'est une amie d'enfance de Mam. Elles ont grandi ensemble à Pikin, à quelques kilomètres de Dakar, dans la deuxième ville la plus peuplée du Sénégal, terre privilégiée des stars du Lamb. Elles vivaient au niveau du premier point d'eau public, Mam, à côté du premier poste courant. Quand elles sont ensemble, c'est dur de les arrêter. Elles aiment trop vanner, passer d'une langue à l'autre, du poulard au wolof, du wolof au français. Des échanges unique, savoureux, incompréhensible aussi, j'avoue. J'ai longtemps cru qu'elles étaient du même père et de la même mère. Un jour d'été, pendant mon adolescence, Corinne, une daronne de Cantleu, m'avait demandé si Chilani était la vraie sœur de ma mère. Je pensais que oui, mais parce que la question m'avait intriguée, j'avais demandé à ma mère. Je n'ai jamais répondu à Corinne. En quoi était-ce si important? Tata Chilani roule les airs. Un phrasé rythmé, une voix toujours posée. C'est doux de l'écouter, même quand elle taille. Elle n'épargne jamais, au grand jamais, mon père, ni son mari, tonton Ibra. Ils le lui rendent bien. Elle aime flâner avec ma mère à Paris à la recherche des derniers tissus à la mode dans les petites boutiques quinves de Barbès. Si l'envie les prend, elle me visite avec des petits plats, du soupou kanj, du maré théou, ou encore du notre plat classé par l'UNESCO au patrimoine mondial immatériel, le tchéboudjine en peul maré lide.

0: Et on imagine bien les soirées passées, comme vous le dites, à vanner, à critiquer les uns les autres. Elle est très touchante, évidemment, cette tata. On a l'impression qu'avec votre mère, elles ont recréé en France la proximité qu'elles avaient à Pikine. Vous le sentiez, ça, enfant ?
1: Oui, exactement, parce qu'en fait, elles ont grandi vraiment l'une à côté de l'autre à Pikine. Et quand elles sont arrivées en France, elle, tata Tilane, elle est installée en Île-de-France, en Seine-Saint-Denis, et ma mère est installée en Normandie. Sauf qu'elle venait vraiment très souvent. Moi, j'ai vraiment toujours connu. Donc, elle venait quand j'étais petite, les week-ends. On allait passer des week-ends à Deauville. J'avais de la famille là-bas. On mangeait des glaces et après, elle revenait à la maison. Et en fait, elles ont vraiment gardé cette relation-là tout le temps. Et donc, elle fait partie de la famille comme les amis de ma mère, finalement, qu'elle s'est créée en arrivant en Normandie. Elles font partie de la famille. Il y a toujours un groupe, un crew de femmes présentes qui rigolent, qui vannent, qui se charrient et qui vont aussi parler de sujets très sérieux, mais toujours avec beaucoup de distance et de bienveillance.

0: Il s'appelle Abou Tal, il est franco-sénégalais et il est dans la playlist RFI du mois avec ce titre « Merci ». Sur le pont des arts avec Mayram Guissé pour son premier récit paru chez Grasset, « Sous nos peaux ». Celle que l'on va entendre maintenant, Mayram Guissé, écrit pour la jeunesse. Elle s'appelle Laurane Safou. Elle vient de publier « Écrire avant l'aube » pour faire découvrir aux plus jeunes la personnalité de Toni Morrison, hein, prix Nobel de littérature. Dans un précédent album, « Comme un million de papillons noirs », elle nous racontait l'histoire d'Adé, une petite fille dont les autres se moquent à l'école à cause de ses cheveux crépus. Ça m'a fait évidemment penser à votre récit et c'est une histoire vécue, elle raconte.
1: Moi-même étant jeune, j'avais souffert de pas mal de réflexions par rapport à mes cheveux, mais aussi à mes traits, etc. Et j'avais surtout ce souvenir très net d'une fois où je suis rentrée, où j'ai demandé à ma mère de défaire mes tresses parce que je ne les aimais plus. Et donc bien sûr ma mère s'est doutée que c'était parce que à l'école j'avais reçu des moqueries à ce sujet-là et elle m'a dit non. Elle m'a dit non, il faut que tu gardes tes tresses parce que t'es très jolie avec et ça fait partie de toi et il faut pas que tu rejettes ça en fait. Donc ouais, c'était vraiment un peu le noyau qui m'a permis d'écrire l'histoire d'Adé, qui est finalement l'histoire de beaucoup de jeunes filles noires en fait. Le cheveu a quand même comme l'apparence des femmes noires tout court, un caractère politique en fait, du fait de ce que ces corps en fait vivent politiquement, économiquement et même dans la santé en général.
0: Le cheveu est politique. Vous êtes d'accord avec ce que dit Laurane Safou, Mayram Guissé?
2: Je suis tout à fait d'accord. C'est très drôle d'ailleurs parce que moi j'offre tous ces livres à mes neveux, nièces, mes enfants. Donc on a toute la collection de Laurane Safou. Oui, c'est politique parce que ce que je vous disais, mais en fait quand on a un cheveu et que par exemple tout bonnement on peut pas aller chez le coiffeur parce qu'il n'y a pas de coiffeur qui sont en mesure de s'occuper de nos cheveux, c'est dire d'une certaine façon, vous n'existez pas dans cet espace public. Et donc pour que ça existe et mettre ça en place, ça va passer par des lois potentiellement, ou en tout cas une prise en compte et en charge de la présence de ces corps, de nos corps et donc aussi du cheveu.
0: Ouais, vous dites d'ailleurs que ça évolue un peu du point de vue légal, moi je l'ignorais, avec une proposition de loi contre la discrimination capillaire au travail. Elle est passée cette proposition
2: Elle est passée cette proposition de loi et c'est justement parce que nos cheveux des fois sont désignés comme pas professionnels, il faut faire d'une certaine façon, il faut les avoir lisses et pas crépus, t'as mis un pétard dans tes cheveux, etc.
0: Ouais,
2: des choses qu'on entendait presque petites, oui, donc polissées, donc d'une certaine façon, on les efface, on nous efface, et voilà.
0: Ouais, de ce moment de la coiffure, dans le cercle familial, vous dites que c'est un moment sacré. Alors pour vous, ça se passait pas dans un salon, hein, mais à la maison, avec les amis de la maman. Et alors on découvre tout un vocabulaire, enfin moi je l'ai découvert, le chétal, l'objet qui permet de tracer des lignes dans la chevelure, le nébal, qui est une huile que vous décrivez pâteuse, couleur foncée pour assouplir ses cheveux, la meshta, une brosse ronde colorée, et puis les marques, tous ces produits capillaires qui promettent monts et merveilles et qui ne tiennent pas leurs promesses.
2: Exactement.
0: Dark and Lovely, c'est mon préféré là, lui vraiment.
2: Il nous a déçu, il nous a menti.
0: Il promet beaucoup, mais il ment énormément. On commence aussi parmi les évolutions et vous le notez à voir apparaître des diplômes de coiffure pour cheveux. Alors je sais pas comment ça s'appelle le terme officiel, texturé.
2: Voilà, officiellement on dit cheveux texturés et oui maintenant il y a 5 écoles qui sont en mesure de fournir des diplômes, mais avant ça, c'est vrai qu'il y a eu plusieurs femmes, des femmes noires qui, grâce à Internet, ont réussi justement à partager en fait ce qu'elles ont appris du traitement du cheveu, de la façon dont on pouvait s'en occuper via des blogs. Il y a notamment moi je me souviens de Black Beauty Bag, je me souviens aussi de Aline Tassit ou de Rafet Endior. Enfin voilà, c'est des personnes et des femmes qui ont travaillé là-dessus et qui ont permis en fait de se rendre compte qu'on pouvait s'occuper de notre cheveu.
0: Ouais. Vous dites aujourd'hui que pour votre fille, ça sera peut-être plus facile que pour vous.
2: Oui, je pense que c'est...
0: Elle les assume déjà à l'âge qu'elle a.
2: Elle les assume parce qu'en plus elle a un cheveu différent du mien, parce que moi c'est très crépus, là je suis loxée. Ma fille, elle a des cheveux fins et bouclés, donc elle a pas la même vision en fait que moi de ses cheveux. Et c'est vrai qu'aujourd'hui il existe des gammes de produits adapté aux cheveux noirs pour des femmes noires et enfin je dis femmes et hommes d'ailleurs noirs et métisses, donc ça change. Nous ça n'existait pas du tout ces gammes de produits et donc je me souviens avoir acheté toute une gamme pour ma fille en me disant ouais la première fois que j'ai la coiffée ça va être génial on va vivre tout. Un moment magique pas du tout parce que elle a pas la même histoire que moi par rapport à ça
3: elle n'investissait pas la chose de la même façon voilà. En dehors de Tata Chilan, vous le prononcez Chilan, dont on a déjà parlé, Mayram Guissé, votre livre est habité par une série d'autres portraits de femmes. Et la première à entrer en scène, c'est Aulie. Je sais pas si je le prononce bien.
2: Tout à fait.
3: 1m70, perchée sur de hauts talons. Vous dites qu'elle détonnait dans la grisaille normande. Elle était exubérante, conquérante. C'est presque un personnage de film. Elle sait ce qu'elle veut être. Elle veut être styliste. Et pourtant, il y a une faille en elle, et vous en parlez, et c'est extrêmement touchant. C'est le bac raté. À 0,03 points parce que personne n'a voulu la rattraper, mais malgré tout, elle fonce.
2: Exactement, c'est une femme dont j'ai toujours moi voulu raconter l'histoire parce que je trouve qu'elle a un parcours très particulier par rapport au travail, mais elle est loin d'être la seule. Mmh. Et donc pour pouvoir vivre ses rêves d'une certaine façon, elle a dû quitter la Normandie parce qu'il n'y avait pas de travail pour elle. Elle qui voulait travailler dans le commerce, a priori dans le commerce, on ne s'attend pas à ce que ce soit difficile. Et pourtant, elle a trouvé aucune porte ouverte quand elle a déposé dizaines et des dizaines de CV.
3: Et elle rapporte même des réflexions terribles. Je ne savais pas que Gloria Gaynor travaillait avec nous. Les remarques racistes. Elle vous dit quelque chose de très important. J'essayais d'être irréprochable, Mayram Guissé. Il y a cette obligation de faire plus, de faire mieux pour se faire accepter. Une obligation qui est imposée de l'extérieur.
2: Oui, c'est quelque chose qu'on nous dit déjà, en tout cas à titre individuel, dès la sphère familiale. Il va falloir que tu travailles plus. Tu es une femme et tu es noire. Donc tu ne peux pas en fait être entre guillemets au même niveau
3: normal
2: que les autres.
3: Ouais.
2: Voilà, tu dois faire plus tout le temps. Et c'est justement pour ça aussi, pour l'importance de raconter des femmes de tous les jours et d'être dans une démarche politique par ce geste-là, c'est qu'en fait on a le droit à la banalité, on a le droit à l'ordinaire.
3: Ouais. Et cette notion d'excellence noire, elle est aussi, vous le racontez, hein, importée des États-Unis, une forme d'obligation à exceller pour la minorité noire dans ce pays.
2: Oui, alors que, en fait, pourquoi on devrait exceller, en fait, pour être raconté? C'est quelque chose d'important quand même. On peut être, en fait, on a droit juste d'être. Ça paraît très banal, très, gnangnan, entre guillemets, de dire ça. Mais on est obligé de répéter qu'en fait, on n'est pas obligé de répondre à des injonctions, à des façons et à des normes, etc. Qu'est-ce que la norme? Comment, en fait, on a juste envie de pouvoir vivre nos vies sans qu'on attende de nous qu'on ait telle coiffure, qu'on ait tel comportement, qu'on ait tel langage,
3: ou tel
2: qu'on
3: résultat.
2: Ait telle posture ou tel résultat. Ouais.
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0: hip-hop du duo new-yorkais Dead Prez sur RFI. Mayram Guisset, parmi les portraits de femmes que vous nous faites découvrir, il y en a une, Aminata, qui a 22 ans, dont vous avez été la babysitter, et vous la retrouvez pour préparer le livre, alors que la France est en pleine polémique sur la participation d'Aya Nakamura à la cérémonie d'ouverture des JO. Elle vous dit, je ne fais pas partie de ces métisses tourmentées. Quel est son parcours à elle? C'est une autre génération, déjà.
1: Oui, c'est une autre génération qui a la vingtaine, et donc c'était aussi important de pas être que dans une histoire du passé ou dans de la nostalgie, mais d'être dans quelque chose aussi de contemporain. Et Aminata, c'est franco-sénégalaise, très en accord avec ses diverses identités, avec une famille qui vient du Nord et du Sénégal, et qui accepte tout ça sans trop se poser de questions.
0: Ouais, on a parlé tout à l'heure des difficultés et des mots blessants, racistes qu'a entendu Aouli dans le milieu professionnel. Votre expérience à vous, Mayram Guisset, vous l'évoquez également, ça n'a pas été facile non plus. Il y a notamment un rendez-vous au journal Le Parisien où vous êtes la seule personne dans la salle d'attente et vous entendez dire, la personne qui doit vous recevoir, où est la journaliste?
1: Ouais, c'est ça. En fait, ça c'était un rendez-vous avec une personne que je devais interviewer dans le cadre d'un article pour Le Parisien. Et effectivement, j'arrive en salle d'attente et cette personne cherche la journaliste. Je suis toute seule.
0: N'imaginant pas une seconde
1: que c'est moi. Alors que je suis toute seule dans la salle d'attente. J'ai été annoncée par sa secrétaire, donc il sait que je suis là. Et c'était le directeur d'un bailleur social. Et en fait, il me cherche. Et il me voit pas, donc ouais. Je suis seule.
0: Et des moments comme ça, vous en avez vécu beaucoup ?
1: Non, j'en ai vécu beaucoup. J'en ai vécu vraiment beaucoup. D'ailleurs, c'est pour ça que j'en raconte un parmi d'autres, mais parce que c'est important aussi d'expliquer que la représentation, elle joue aussi là-dessus, et donc d'ouvrir les portes, ouais. De laisser des journalistes divers pouvoir travailler, c'est important.
0: Alors, vous parlez effectivement de ce manque criant de diversité, que ce soit dans les médias ou ailleurs, hein, et en même temps, j'ai l'impression que vous mettez ce terme de diversité à distance, parce que c'est aussi une façon un peu édulcorée de désigner tous ceux qui ne sont pas blancs.
1: Oui, c'est ça, parce que en France, il n'y a pas de statistiques ethniques. On a du mal avec les termes noir, blanc, arabe, etc. Enfin, on sent que c'est difficile, et donc on dit diversité, donc ça comprend un peu tout, mais quoi, on ne sait pas vraiment. Il n'y a pas de définition claire non plus, donc c'est un peu un terme fourre-tout.
0: C'est une façon de ne pas nommer les choses, tout simplement.
1: Je pense que c'est une façon de ne pas nommer les choses, alors que les nommer, c'est pas grave, c'est justement accepter. En fait, qu'on peut être tous différents et faut les voir les couleurs. Faut pas voir que ça, mais faut les voir pour avoir une réponse adaptée aussi à, par exemple, je reviens à la coiffure, mais aussi pour se dire, dans notre média, on manque de diversité. Enfin voilà, comment on fait pour y remédier? Comment on travaille dessus? Même s'il y a eu un travail enclenché il y a plusieurs années, mais on sent qu'il y a quand même un sujet qui n'est toujours pas réglé.
0: Ouais, vous dites que les générations qui vous ont précédé ont dû se sentir bien seules dans cette France-là, notamment. Est-ce qu'aujourd'hui vous voyez quand même les choses évoluer, frémir? Est-ce qu'il y a une prise de conscience ou est-ce qu'on est sur une mauvaise pente? Parce qu'on a un peu des signaux contradictoires, on va dire.
1: Mais en fait, voilà, on est dans un monde un peu ambivalent. C'est-à-dire que je trouve bien sûr qu'il y a des évolutions parce que typiquement, je serais pas en face de vous. S'il y avait pas eu des personnes avant moi qui ont fait le travail d'ouvrir la porte, de la laisser aussi ouverte, et j'espère en tout cas qu'on ouvre aussi pour d'autres générations. Et puis avec l'avènement des réseaux sociaux, la façon de les utiliser, il y a une jeunesse quand même qui s'empare de ces outils pour raconter ces histoires. Ça avait commencé avec les blogs, les Skyblogs, les MySpace. Ça continue aujourd'hui avec les pages Insta et même des moments de création de rencontres réelles. Donc il y a des évolutions, mais on grandit aussi. On est aussi dans un contexte politique très difficile où la parole raciste est libre et donc n'est pas considérée comme, n'est pas vraiment répréhensible, en tout cas en pratique.
0: Ouais, et vous dites d'ailleurs que votre fille, elle a ce souci-là.
1: Voilà.
0: Elle se soucie du résultat de la présidentielle de 2027.
1: Oui, elle a déjà peur. Donc, quand je dis nous, c'est un peu ma génération, celle qui a connu l'apogée de la France hyper heureuse de 98 et ensuite 2002 avec Jean-Marie Le Pen qui arrive au deuxième tour. Et donc, oui, cette crainte, elle traverse finalement le temps et les générations à la différence après que la parole de l'extrême droite n'était pas autant installée dans le paysage médiatique et sociétal.
0: Sur le pont des Arts, place au hit de la semaine. Et on part avec vous, Mayram Guisset, pour le Sénégal.

0: Demba Tondia, c'est un artiste mauritanien très connu. Et pour en parler, Sadio Doucouré en ligne des studios d'RFI à Dakar. Bonjour Sadio.
1: Bonjour Nathalie et bonjour à tous les auditeurs, content de vous retrouver.
0: Et mais nous aussi, Sadio, ce que l'on entend là, c'est un tube de Demba Tondia, ça s'appelle Damandali.
1: Oui, Damandali, c'est le nom de jeux d'enfants comme cache-cache, jeu de foulard, jacadi et j'en passe. Demba vient de Hajar dans le Guidimara, c'est dans l'est de la Mauritanie. Il est né en 1974 et très tôt, il immigre vers la France. C'est là qu'il est lancé par son tout premier album Remé, qui veut dire fils ou fille en langue soninké. Baba Mal, Alpha Blondie, Ali Farka Touré, Youbi Forty sont ses modèles. Et comme ses grands noms, Nathalie, Demba Tondia aime partager et faire des duos comme celui-ci avec une autre artiste mauritanienne, Mouna Dendeni, une véritable sonorité mauritanienne avec des instruments traditionnels. Essayez à écouter.

0: Et c'est vrai, là, Sadio, qu'on l'entend dans un tout autre style, hein, mais c'est aussi un tube de Demba Tandja. Le titre, c'est Khanouye. Qu'est-ce que ça signifie?
1: Khanouye, Nathalie, ça veut dire amour en langue soninké. À côté de ses chansons d'amour avec son label TKM qu'il a créé en 2015, Demba Tandja est aussi un artiste très engagé qui participe beaucoup d'ailleurs à la sensibilisation de la jeunesse. Le titre Seberu, qui veut dire patience, en est un exemple. Mais Nathalie, pour l'écouter, nous n'avons pas du tout à patienter.
0: On y va alors.

0: C'est Bérou, patience. Et ben de la patience, il en manque à ses fans, Sadio, parce que Demba Tandia prépare un spectacle. Ça va se passer où et quand?
1: Nathalie, c'est ce 12 décembre à New York, au Palladium Times Square. C'est à l'occasion de la célébration de ses 20 ans de carrière musicale après Paris et Saragosse en Espagne.
0: Ben, on est très fâchés de l'avoir loupé à Paris, mais bon, c'est tout bénéfice pour ceux qui pourront aller l'entendre à New York. On va lui souhaiter bonne chance pour ce spectacle et pour la suite de sa carrière. Salut au studio de Dakar et particulièrement à Moussa Thiam à la console. Merci à toi Sadio, à bientôt.
1: Merci Nathalie, et j'aimerais terminer avec une citation de Demba Tandja, si tu me le permets.
0: Il n'y a pas de souci.
1: Il a dit Demba Tandja, les autres pays, attendez-moi, le gaulé continue. Gaulé veut dire tout simplement travail en langue soninké, encore une fois. C'est sur ces mots d'ailleurs que je vous dis à la prochaine avec son titre Gaulé, en duo avec un autre Mauritanien, Babisco Nathalie.
0: À très bientôt.

0: Avec Demba Tandia, Mayram Guisset, des références musicales, il y en a dans votre livre. Il y a notamment votre maman qui, un soir de fête, réclame Youssou N'Dour pour accompagner. Vous êtes connecté à la jeune scène musicale sénégalaise ou pas spécialement?
1: Alors, la jeune scène musicale, je sais pas. Mais en tout cas,
0: celle d'aujourd'hui, quoi.
1: Voilà, celle, en tout cas, à la musique sénégalaise, oui, et même, j'aime beaucoup écouter, j'aime écouter ce qui peut être récent, vieux, enfin voilà. En tout cas, c'est un texte sous nos peaux qui est traversé effectivement par de la musique.
0: Ouais, et votre rapport à ce pays, comment est-ce que vous le définiriez? Parce que vous décrivez dans Sous nos peaux, la génération des déracinés, beaucoup, la jeune génération aussi. Votre rapport à vous, comment est-ce que vous le définiriez?
1: En adéquation, moi, avec mes différentes identités. J'aime beaucoup le Sénégal, j'aime beaucoup y aller. J'ai développé un lien très fort assez tôt, je pense, par l'éducation de mes parents qui ont voulu qu'on aille, mes frères et moi et ma sœur, assez tôt au pays. Et donc, je me sens assez bien, je me sens même bien quand je suis là-bas et quand je suis en France, en fait. Je choisis pas...
0: Vous êtes sur vos deux pieds, bien campé.
1: Voilà, j'ai pas envie de choisir.
0: À la fin du livre, vous dites que ces femmes qui l'habitent, vous n'avez pas tellement envie de les quitter, et on vous comprend parce qu'elles sont chacune extrêmement attachantes. Vous les avez réunies à la suite du livre comme pour un festin de sortie ou en tout cas de conclusion à l'écriture du livre.
1: Ouais, c'était un moyen vraiment de se retrouver. Bah, elles ne se connaissent pas toutes déjà, et puis elles ont été un moment. Ça a été important quand même comme projet. Moi, pendant 2 ans, en quelque sorte, j'étais avec elles. Enfin, quand j'étais, j'écrivais. Donc, quand j'écris, je suis avec elles d'une certaine façon.
0: Ouais.
1: Et donc, c'était un moyen de nous retrouver parce que Sous nos peaux, en fait, c'est une lettre d'amour. C'est vraiment une lettre d'amour adressée à ma fille et un peu, et vraiment une ode à la femme noire et aux femmes métisses aussi. Et donc, c'était vraiment un moyen de nous, d'avoir cette étreinte sonore.
0: Ouais, là, elle en a eu l'illustration sensible. Elle les a vues.
1: Oui, elle les a vues. Et en fait, voilà, il y a aussi beaucoup de rire entre nous et c'était important, en fait, que ça existe aussi bien dans le réel que lorsqu'on était ensemble lors de ce repas.
0: Merci beaucoup, Mayram Guisset.
1: Merci à vous.
0: Je rappelle le titre de votre récit, Sous nos peaux, c'est paru chez Grasset. Sur le Pont des Arts avec Pierre Plantier à la réalisation, Clémence Delfort à la coordination. Un grand merci à eux et à vous de nous être fidèles. On se retrouve demain, 15h10, temps universel.

0: Ma mère, c'est mon père de Yasmine, le choix de nos programmateurs en playlist ce mois-ci sur RFI. Demain, alors que l'équipe se prépare à partir pour le Festival d'Avignon, vous pourrez entendre ou réentendre Tatiana Frolova. Sa troupe, le Knam Théâtre, est née dans l'extrême-orient russe et avec l'invasion de l'Ukraine en février 2022, elle n'a pas eu d'autre choix que l'exil. Elle raconte dans I'm Fine cette expérience de l'immigration quand, artiste et réfugié, il faut apprendre à vivre ailleurs comme on réapprend à marcher. À demain sur le Pont des Arts. Bonne soirée.
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5: Il est minuit à Paris, 22h, temps universel, lors d'un nouveau journal sur RFI.
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5: Et à la une de cette édition, les négociations indirectes qui se poursuivent entre Washington et Téhéran. Les discussions sont bonnes, selon le président américain Donald Trump. Le bilan qui s'alourdit au Venezuela, la barre des 2000 morts largement dépassée, et une situation sanitaire qui inquiète de plus en plus les Nations Unies. La chaîne de télévision française CNews, attaquée en justice par des associations qui dénoncent les propos climato-sceptiques tenus sur la chaîne de Vincent Bolloré. Et puis un mot de football, Coupe du Monde, Belgique-Sénégal. La rencontre est toujours en cours et part pour les prolongations. 2 semaines après la signature du protocole d'accord de paix entre les États-Unis et l'Iran, les deux pays continuent donc de discuter. Des discussions techniques, mais toujours indirectes, se sont tenues ces derniers jours à Doha, au Qatar. Pour l'instant, Téhéran refuse toute discussion directe avec Washington. Selon le président américain Donald Trump, les discussions avancent bien. De son côté, l'agence officielle iranienne IRNA annonce un accord permettant à l'Iran d'acquérir des produits avec une partie de ses avoirs gelés au Qatar. Téhéran et Washington se seraient aussi accordés sur l'instauration dès ce jeudi d'un canal de communication pour signaler et recenser les éventuelles violations du protocole d'accord. Et dans le même temps, les États-Unis ont aussi signé un accord pour la construction de leur ambassade permanente à Jérusalem. Lors de son dernier mandat en décembre 2017, le président américain Donald Trump avait ordonné le déménagement de la mission diplomatique américaine de Tel Aviv vers Jérusalem. Précision avec Oriane Verdier.
6: Lors de son premier mandat, Donald Trump avait reconnu la ville 3 fois sainte comme capitale d'Israël. Il brisait ainsi la neutralité historique de la communauté internationale. Le plan de partage des Nations Unies prévoyait un statut international pour la ville. L'immense majorité des États ne reconnaît aujourd'hui aucune souveraineté sur Jérusalem et maintiennent leur ambassade à Tel Aviv. Ce mercredi, l'ambassadeur américain a réaffirmé la volonté de son pays de reconnaître Jérusalem comme la capitale éternelle du peuple juif, mais aussi sa volonté d'agir sur la question. Il s'agit là de l'accomplissement d'une volonté divine, affirme Mike Huckabee.